0: Comment était le crousti ? A, testy. B, sexy. C, maxi. Troisième question, quel fut le rôle des réseaux sociaux dans l'essor de la cancoyote ? Vous avez 6 heures. Pourquoi c'est autant le bordel aujourd'hui ? Peut-être ça a toujours été autant le bordel. C'est juste que maintenant, on a 3 angles de caméra différents sur tous les bordels. C'est pour ça qu'on est au courant. Le dernier événement en date sur lequel les élèves de 2136 pourraient être questionnés, c'est l'apparition d'une militante du collectif Nemesis, une mouvance d'extrême droite, qui débarque à un rassemblement anti-immigration à Londres, vêtue d'un hijab. Vêtements qu'elle retire ensuite pour proposer son discours sur les méfaits de l'immigration et de l'islam en Europe. Voilà. Outre l'outrecuidance du geste, c'est surtout le symbole qui se cache derrière. Il résulte de tout le chemin parcouru jusqu'ici. Si aujourd'hui, en mai 2026, on manifeste sa haine envers une religion et, somme toute, des êtres humains devant une foule qui en redemande, c'est pas à froid. Tout ça est le résultat d'une cuisson lente, bien lente. Un feu qui mijote depuis tellement longtemps qu'on ne se souvient même plus pourquoi on l'a allumé. Une casserole dans laquelle on glisse régulièrement des pincées de peur, des onces de raccourci, un brin de sensationnalisme et qu'on sert ensuite pour nourrir des idées. Dans une époque où la notion de nuance aurait le même rôle qu'une matière grasse comme l'huile d'olive ou le beurre, si vous préférez consommer local, on vient la retirer pour faire brûler nos avis à vif dans l'unique but que ça sente le feu. Résultat, ça crame et au final, ça peut filer le cancer. Et à force de nous servir tout ça, dans 100 ans, on ne se rappellera plus que du goût amer du brûlé. Voilà, merci beaucoup mesdames et messieurs. C'était mon petit avis. C'était mon petit avis, je me permets.
1: Tu as dit les termes.
0: Et les, on m'appelle les bains de saillon, moi, tellement je dis les termes oui. Par rapport à.
1: Ouais. Je l'ai, par tu l'as au bain.
0: Oui, par rapport au bain. Sarah Motet, mesdames et messieurs, qu'on peut applaudir, qui est parmi nous.
2: Et l'inénarrable Félix Ringabi qui joue de.
3: Salut.
2: Qui joue de la gratte.
0: Vous pouvez écouter cette émission à la radio, vous pouvez également nous regarder sur couleur3.ch ou venir assister carrément à l'émission. Comment vous avez fait pour venir à l'émission ? Exactement, c'est comme ça qu'ils ont fait. Non, ils se sont inscrits sur avecvousrts.ch, le perchoir. Vous avez toutes les infos.
3: Bon, lui, il est venu à pied, là, il dit.
0: Ouais. Il y a un monsieur qui est venu à pied, vous êtes venu de plus loin, monsieur ?
4: Yverdon.
0: Depuis Yverdon, à pied, on a
2: plein le trajet, quand même.
0: Merci, monsieur. Première séquence de cette émission, c'est le bingo. Est-ce qu'il y a des habitués de l'émission ? Au bout de la quatrième, ce serait quand même un peu arrogant de dire qu'il y a des habitués, déjà. Mais en gros, on prédit la semaine qui vient. Donc là, c'est les prédictions de la semaine passée. On va vite aller en revue sur ces prédictions pour voir si ça a été fait. Alors, l'Eurovision devient une micronation. Ça, c'était ma première proposition. Alors, apparemment, l'Eurovision, là, c'est fini. Donc, c'est pas pour cette semaine, ok. Trump a proposé un rachat pour Temu. Alors, il a fait son voyage en Chine, mais pour l'instant, il n'y a que Elon Musk
3: qui essaie.
0: Ils sont restés pros, ils ont parlé politique. Et enfin, Michou sur les marches à Cannes. J'ai spammé les stories de Michou. Et il n'était pas à Cannes. Il était à un événement de fléchettes entre streamers. Voilà. Donc, c'est raté pour moi. Sarah, tes propositions.
1: Je n'ai pas les cheveux roses.
0: Sarah, les cheveux roses, ah. Une proposition de ta part sur laquelle tu pouvais agir complètement.
1: Je vois pas comment, mais... Okay.
0: Pas de cheveux roses pour Sarah. Le prix de l'essence résulterait au premier gilet blanc en Suisse.
1: Ouais, bah ça n'a pas été le cas.
0: Pas de gilet blanc, non, ok.
3: Sympa.
0: On enlève. Ouais, et enfin, 30% de chaussures à orteils sur le tapis rouge de Cannes.
1: J'ai vérifié, 0%.
0: 0%.
1: Oui, mais parce que les critères de Cannes sont saboteurs pour ce bingo. Okay. C'était pas possible, il y a des critères d'élégance.
0: Ah, donc les chaussures à orteils, c'est pas hyper élégant ?
1: Exact.
0: Eh ben, il faut qu'ils rappellent ce que c'est l'élégance, parce qu'on adore voir les orteils des gens dans des chaussures. Et enfin, Félix.
3: Moi, on reste sur le Festival de Cannes, je pensais que les aliens allaient arriver à cet événement-là, présenter leur documentaire sur la Terre, etc. Mais non. L'année prochaine, peut-être.
0: Bon, Quentin Dupieux est peut-être un alien et on ne le saura que trop tard. Enfin, Jésus revient pour l'Ascension et joue pour le Real Madrid.
3: Ouais, je sais pas, ils avaient besoin de monde, ils avaient besoin d'une force. Je pensais que c'était son club,
0: non, c'est pas pour Jésus. Ok, et la dernière, Sarah va quitter l'émission.
3: Bah, elle est là.
0: Bravo, félicitations. Bravo. Du coup, c'est pour cette semaine, mes prévisions de la semaine. La première prévision de la semaine, je pense que les Beckham vont quitter le club des milliardaires. Okay. Je ne sais pas si vous l'avez vu, mais ce week-end, ils ont intégré le club des milliardaires. Et pour fêter ça, ils ont fait une grande, grande teuf. Et que, du coup, peut-être je me dis qu'à cause du prix de la teuf, ils vont quitter le club des milliardaires. Voilà.
1: Ok, parfait.
0: La deuxième proposition, c'est Canal+, Arrête de travailler avec Canal+. Il y a une espèce de liste noire qui est en train de se balader pour les opposants de Vincent Bolloré. J'ai l'impression que Canal+ va se retrouver dans cette liste noire. Donc voilà, peut-être que Canal+ arrêtera de travailler avec Canal+.
3: Canal moins.
0: Et enfin, il va y avoir un canal tout court. Et enfin, un rebranding de l'antivirus qui commence gentiment à perdre de la hype.
1: Ouais.
0: On débarque sur un bateau de croisière pour finalement être pas aussi une grande pandémie que ça. Enfin, super, voilà. Moi je pense que.
1: Rebranding, tu dis au niveau du nom ?
0: Ouais, je pense que peut-être Billie Eilish va faire un feat avec l'antivirus ou un truc comme ça, histoire de relancer la cote de popularité. Évidemment, on ne le souhaite pas, c'est des blagues. Ensuite, Sarah !
1: Oui.
0: Qu'est-ce que tu nous proposes cette semaine ?
1: Je nous prédis de faire un buzz. Le perchoir fait un buzz.
0: Ah, tu penses que le perchoir va faire un buzz ?
1: Bad ou good, il n'y a pas de bad buzz.
0: Il n'y a pas de bad buzz, il n'y a que du buzz.
1: Il n'y a que du buzz, donc on compte sur vous pour me faire gagner le point.
0: Vers l'infini et le buzz.
1: Exact.
0: Par rapport à l'éclair. Ensuite.
1: Bangaranga is the new banger. Alors, je ne sais pas s'il y en a qui ont entendu, mais Bangaranga, c'est le titre qui a remporté l'Eurovision.
0: Ah oui.
1: Samedi soir. Et je pense qu'on va l'utiliser de manière courante comme le mot banger. En tout cas, moi, je prône ça.
0: Mec, voilà. Tes chaussures, c'est tellement
1: un bangaranga.
0: Banger, c'est mieux pour les dyslexiques. Hein, quand même. Et enfin.
1: Featuring de Théodora avec Zaz pour la clôture de Cannes. Parce que Théodora ne cesse de faire des feats, donc pourquoi pas Zaz?
3: Oui, ça va.
0: La boss lady avec la Zaz lady, ouais, pourquoi pas.
1: Exact.
0: On a hâte de voir ça. Ensuite, Félix, qu'est-ce que tu nous proposes cette semaine?
3: Il y a la Coupe du Monde de hockey en ce moment, et franchement, vu l'état de forme, je pense que c'est Gauthieron qui gagne. Ouais, peut-être c'est controversé, mais je...
0: Mais Gauthieron, c'est un club de...
3: De hockey?
0: Oui.
3: Bah c'est la Coupe du Monde de hockey. Bah Fribourg quoi, tu vois.
0: Bah ouais, à fond, à
3: c'est
0: fond.
3: Cool.
0: Faut pas lui dire que c'est que les pays, faut pas lui dire que c'est...
3: Quoi, t'es pour Lausanne toi, c'est pour ça.
0: Non, la Suisse, c'est les pays, Félix.
3: Gauthieron, Fribourg.
1: C'est Fribourg, Gauthieron.
0: Le suivant, Félix, le suivant.
3: Moi, je pense que ni Trump ni Biden ne décèdent, voilà.
0: Ah, ok.
3: J'ai l'impression que ça arrivera jamais, donc je...
0: Tu leur souhaites la santé sur la semaine qui arrive, là.
3: Genre, ouais, pour mon jeu, ouais.
0: Ok. Pour le reste du monde. On verra. Et le dernier.
3: Oui, pour Cannes également, je pense qu'une star va se péter la gueule sur le tapis rouge. Voilà, je voulais la sécurité sur celle-là, je pense que ça va arriver. Quentin Dupieux avec des chaussures bizarres, je sais pas.
0: Il y a peut-être moyen. Donc vous avez ici le bingo pour cette semaine. Vous aussi, vous pouvez jouer à la maison. Vous envoyez votre bingo à l'adresse leperchoir@rts.ch ou vous venez carrément lundi prochain pour nous le susurrer à l'oreille.
1: Oui.
0: T'imagines, tout le monde, là, les 35 personnes.
3: Ça serait hyper détente pour les gens qui écoutent à la radio.
1: Ouais. En tout cas, c'est une belle semaine qui nous attend.
0: C'est une très belle semaine qui nous attend. Il est 18h12 et c'est ce qui nous attend maintenant à cette heure-ci. Florence Alazi, à chaque fois, tu sais, elle va dans ses petits tiroirs de musique et elle nous parle d'un truc, on se dit, mais comment elle va chercher tout ça?
1: Ah non, mais elle alors?
0: Un sujet de Franck Pourpri.
4: Un prêtre orthodoxe qui fait du drone métal mélangé à de la musique byzantine, oui, ça existe et je veux rien savoir, c'est le meilleur truc que j'ai écouté ce mois-ci.
5: Yeah, yeah.
4: Lui, c'est Père Dionysios Tabakis, un prêtre grec de 52 ans qui officie dans l'église orthodoxe de Nauplie et qui vient de sortir ça, Paradise Metal. Un disque qui ressemble à une cérémonie venue d'un autre monde. Une musique lente, massive, méditative, une grande messe hypnotique où le stoner, le shoegaze et même la techno viennent se mélanger à une tradition musicale millénaire, celle de la musique byzantine, de ses sonorités mystiques et de ses harmonies irréelles. Et le mélange entre instruments traditionnels et guitares saturées est complètement fascinant. Les chants liturgiques flottent dans des murs de saturation, la guitare électrique semble venir tout droit d'un rituel ancien. En fait, on est simultanément dans une église orthodoxe saturé d'encens, devant un ampli de sun et dans une rave transcendantale. Et le plus fou, c'est qu'à l'écoute, et ben, tout ça paraît complètement naturel. Tout finit par se dissoudre dans une grande transe méditative, comme si le drone, les chants orthodoxes et la techno avaient toujours secrètement appartenu à la même famille. Alors merci Internet, parce que quand tu pensais avoir déjà tout entendu, c'est exactement le genre d'album qui te rappelle que la musique a encore beaucoup de territoire à explorer.
0: Merci Florence. 18h14, on donne la parole au public, Félix, à cette heure-ci.
3: Ouais, c'est cool ça.
0: À chaque fois, chaque semaine, il y a quelqu'un du public qui vient parler avec nous. Ça, c'est, il y a quelqu'un qui a envie de... Ouais, ah, il y a un enfant qui lève la main.
6: Ouais, salut.
0: Salut.
6: En fait, comme j'avais vu que dans les autres fois qu'il y avait des enfants, je voulais venir moi aussi.
0: Bah, avec plaisir, tu veux venir à la table?
6: Ouais, salut. Yes.
0: Ouais, vas-y, viens, on l'applaudit.
6: Non, je ne connais pas.
0: On peut l'applaudir. Bah,
6: voilà,
0: viens vers nous. Comment tu t'appelles?
6: Eh, c'est pas la peine de me parler comme ça. Non, parce qu'en fait, je m'appelle Camille.
0: Ok, salut Camille.
6: Merci.

0: Oui.
1: De l'or.
0: Oui.
1: Et des trampolines.
0: Ok.
1: Tout le monde était heureux. Camille, moi,
0: oui.
1: a le droit de manger des crêpes tout le temps. Okay. Enfin, mais un
2: cool,
1: jour,
2: en tout cas, ouais. hein C'est trop cool.
1: Ok. Un jour, un grand méchant arrive. C'est le capital, le caslipitam, le calapisme,
2: le cannabis.
1: Non, le
0: capitalisme.
1: Ouais, ouais.
0: C'est ça le grand méchant.
1: Le capitalisme.
0: Ok.
1: Arrive. Oui. Il détruit tout.
0: Tout.
1: Tout.
0: Tout.
1: Sur son passage, la planète. Point.
0: Ok.
1: Alors, les habitants vont mal. Il fait chaud. Il y a la. Les gens sont morts.
0: Ouais.
2: Wow.
1: Un jour, le méchant écrit à ses amis. Alors là, c'est rigolo parce que j'adore la géographie, donc tous les amis, c'est des pays.
0: Ok.
1: Le Canada, oui. le Japon, l'Italie, la France, les États-Unis et l'Angleterre.
2: T'en connais plein, c'est bien.
1: Oui, merci. Alors, il écrit à ses amis. Bonjour.
0: Bonjour.
1: Veuillez me retrouver du 13 au 17 juin au bord du lac
0: ouais.
1: pour respire, parler. Respire. Je suis stressée.
0: Non, ça va, tout bien, tout bien. T'es bien, Camille.
1: Pour parler entre grands méchants de comment devenir...
0: Ah, un mouchoir.
1: Non, encore plus méchant. Il crée le groupe des 6, 7,
0: G7. Des
1: G7. G7.
0: Ouais.
1: Camille
0: ouais. Toi.
1: On tente ça et dit, oh là là, il faut les en empêcher. Il faut créer un village non G7.
0: Ok.
1: C'est mon idée.
0: Ouais,
2: c'est trop
1: il
2: bien.
1: Il veut que tous les habitants rejoignent le village. Mais les habitants ne veulent pas rejoindre le village.
0: Non.
1: Non, pourquoi?
2: Pourquoi?
0: Pourquoi?
1: Pourquoi?
0: Pourquoi?
1: Pourquoi demande Camille?
0: Pourquoi Camille?
1: Les habitants disent on a peur. Pourquoi?
0: Pourquoi?
1: Parce que la police a dit attention, le village No67G7 est dangereux, encore plus que les méchants.
0: Ouais.
2: Oh.
1: Quoi?
0: Quoi?
1: C'est quoi?
0: Quoi?
1: Quoi?
2: Pourquoi il est plus dangereux?
1: Quoi? Quoi? Mais alors que quoi? Alors que la police, elle est là pour les gentils.
0: Pour les gentils.
1: C'est la fin. Après, je suis allée manger le goûter. Ouais. Après, j'ai vu.
0: Ouais.
1: Vous, Félix et Johan.
0: Oui.
1: Si ça c'était dans la vraie vie, vous aimeriez être dans quel groupe?
0: Moi, dans le groupe des marmottes. Des gentils.
1: Oui.
0: Des gentils. Ouais.
1: Moi aussi.
0: Toi aussi?
1: Ouais. Voilà.
0: Okay. T'as fini?
1: Oui.
2: Trop bien. Et bien cette histoire.
0: Ouais. Merci. Camille, il y a tes parents dans la...
1: Non.
2: Quoi?
1: Bah non, ils savent pas que je suis là.
0: Ah, t'es donc tout seul
1: Ouais.
2: T'as quel âge, t'as dit?
1: 10.
0: Sécurité. Il y a un enfant vraiment tout seul dans le...
1: Quoi?
0: Il faut T'habites où, Camille?
1: Bah, j'habite à Yverdon-les-Bains.
0: Ok, c'est ton papa, c'est bon, t'es venu avec ton papa. Ouais. Ok, on peut applaudir Sarah Bottet, a.k.a. Camille.
1: Merci.
0: Merci. Thibaut Agoston s'est rendu en terre valaisanne pour ouvrir toutes les caves possibles.
3: Est-ce que tu es vraiment là pour Couleur 3?
0: Oui.
3: Mais ils ont plus de moyens ou bien?
4: Allez. Oh là là, mais quel paysage champêtre! C'est les 20 ans des caves ouvertes à Chavozon dans le Valais. On va aller de cave en cave et on va essayer de ne pas boire d'alcool. Le défi est puissant. Est-ce que t'as un conseil à me donner pour pas boire d'alcool aux caves ouvertes?
5: Bah vous restez à jeun, hein.
6: Ah bah tu peux aller à la vigne pour moi. Tu peux aller effeuiller et bourgeonner.
3: Je peux pas t'aider.
4: Qu'est-ce qu'il y a là? Du vin, comme par hasard. Y a pas une cave qui pourrait faire du bowling ou un truc comme ça?
7: Bah j'ai dit que je buvais pas, la première cave on s'est fait avoir.
4: Moi je suis un dégustateur.
8: Et après tu craches.
9: Ouais, voilà.
4: On peut vous offrir du Johannis? Le mec il a créé son vin et tout, on va pas lui dire non quoi. Vous écoulez combien de bouteilles aujourd'hui?
10: C'est un peu compliqué à dire mais...
4: 2 millions environ.
10: Bah, un peu plus quand même.
4: Ouais, un peu plus.
10: Facile.
4: Là on est pour l'artisanat, le local et vous allez à la Migros. Ils vont à la Migros s'acheter de la viande séchée parce qu'ils veulent pas acheter les planchettes trop chères. Ça c'est les petites astuces. Hein. Il fait de la pop valaisanne, c'est Jean Felot.
11: Oh mais non, dis, les moi je et c'est pas ton problème.
4: J'ose poser quelques questions à votre chien. Bonjour, c'est vos premières caves ouvertes? Le Valais, le vin, on aime bien.
11: Une cave ouverte. Et les portes ouvertes.
4: Ça fait quoi d'être jeune à Chamozon?
12: C'est vivant.
4: À quel moment appréciez-vous plus le vin? Apéro en famille, repas en famille, ouais. Restaurant, soirée festive. Y a pas cela à la maison quand on est déprimé?
12: Moment calme à la maison.
4: Ah ouais, c'est horrible. Qu'est-ce que je peux faire si je bois pas d'alcool aux caves ouvertes?
12: Allez à l'étron.
4: Bah juste traiter de merde en fait.
13: Bois un peu d'eau et puis ramène les gens qui ont besoin d'être ramenés.
4: Ok, voilà. On ramène tout le monde. J'organise un pédibus. Quand on me propose des verres gratos, j'arrive pas à dire non. Vous, avec l'expérience, vous faites les caves en descendant.
3: Bah, bien évidemment, on demande à la navette de nous poser en haut, et puis comme ça, plus t'es bourré, plus tu roules vers le bas, jusqu'à la gare.
4: C'est ce qu'on appelle à Chamozon avoir une bonne descente. Faudrait qu'on fasse un comedy club dans cette pièce, parce que là, on pourrait être sûr que tout le monde fait des cartons. Je fais des micros au trésor pour Couleur 30, est-ce que je peux pas avoir du jar?
3: Ah, c'était quoi ça? C'était de l'eau? Mais non, mais ça rouille, hein, ça fait rouiller, hein, c'est dangereux.

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6: Il est 18h21, c'est l'heure du petit point d'actu de Yacine et Julien.
7: Bonsoir, je suis Julien de Quincy-Saint-Preux.
8: Et bonsoir, je suis Yacine Nemra.
7: Bonsoir. C'est une triste nouvelle qui nous vient de Haute-Savoie. Lazare, le plus vieux chien du monde, est mort à 30 ans. À ne pas confondre avec Patrick, le vieux, le plus en chien du monde, qui lui est toujours vivant.
8: Le patron de Canal+ a déclaré qu'il ne voulait plus que le groupe travaille avec les quelques 600 artistes signataires d'une tribune anti-Vincent Bolloré. Suite à cette décision, le catalogue Canal va évoluer pour mieux correspondre à la ligne idéologique du groupe. Préparez-vous donc à découvrir le Grand Bleu Marine, Pierrot le Puy du Fou, Papy fait pas de la résistance et SS-117.
7: Sans oublier évidemment l'amour ouf avec François Civil qui devient Zemmour ouf avec Flic en Civil.
8: Un foyer de peste porcine en Italie menacerait la Suisse. L'Office fédéral de la sécurité alimentaire et des affaires vétérinaires déconseille donc vivement d'importer de la viande de porc provenant des zones touchées. Face à cette menace, il existe une solution simple, rapide et testée depuis 1400 ans, l'islam.
7: C'est le clash le plus inattendu de l'année. Elon Musk a traité Jean-Jacques Rousseau de connard diabolique sur X, l'accusant d'être un pilier du wokisme. Alors, on peut être surpris que Elon Musk soit en guerre contre un Genevois mort depuis 248 ans, mais c'est justifié puisqu'en 1782, dans les Confessions, Rousseau écrivait « X, c'est guess depuis que ça s'appelle plus Twitter ».
8: Une actu qui ouvre donc un nouveau segment de cette émission. Yacine et Julien clash les philosophes. Et Nietzsche, Nietzsche ta mère.
7: Eh Descartes, oublie pas que tu t'appelles René.
2: Eh Homer, y a ta mère, y a ta femme qui veut te parler. Homer, rentre à la maison.
9: And his name is John C.
2: What? Je suis le GOAT.
7: C'est un fait divers étonnant. Une Suissesse qui n'a pas payé le train pendant 15 ans a fini par accumuler 80 000 francs de dettes. Alors qu'une autre Suissesse a, quant à elle, toujours payé tous ses trajets pendant 15 ans et a également une dette de 80 000 francs.
8: Le hantavirus inquiète après des cas chez des Suisses et des Français. Les autorités sanitaires appellent au calme, même si le vrai risque est désormais identifié. Renault aurait déjà commencé à écrire « Hantavirus, gros tas de virus
7: ». Pour le plaisir, le film de Rim Kérissi sur l'invention du womanizer cartonne en France. L'occasion de rappeler qu'un Français sur deux utilise un jouet pour atteindre l'orgasme, alors qu'Emmanuel Macron, lui, n'a besoin que d'une photo d'Emmanuel Macron pour jouir.
8: Merci de nous avoir suivis
7: et à la semaine prochaine.
6: Merci messieurs. On a parlé virus, Renaud de Vargas envoyait la battle des pandémies.
10: Coronavirus, et c'est le virus de la bière ou quoi? Antivirus, et c'est le personnage de Mission Cléopâtre ou quoi?
11: Antivirus. Je m'appelle Antivirus en fait.
10: Salut, ou oh, pardon, Tcho, ils ont levé quelques restrictions ou pas? Je sais plus. Coucou, ça va, tranquille?
12: Mais c'est un truc qui s'est échappé d'un laboratoire. Mais c'est un truc qui s'est échappé d'un laboratoire.
10: Je me mets dans la chambre, je vais faire un apéro sur Skype avec Steph, Dak. Tu te rappelles de la mélodie? Tintin, tintin, tintin. RIP. Ouais, c'est moi. Je suis désolé, tu vas devoir aller pisser dans la forêt. Ouais, ils avaient plus de PQ.
12: On répète le plan une dernière fois. Demain matin, le réveil sonne, on fonce au magasin. Pendant que tu t'occupes du double épaisseur qui irrite pas, moi je vais choper deux paquets de Fusilli. On est bon?
10: Du désinfectant? Non mec, j'en ai pas. Je suis désolé, j'ai encore pas pris le réflexe d'en acheter.
12: Ouais, ouais, bien sûr. Pommes, framboises, melon, stracciatella?
13: Aussi vite que possible, mais aussi lentement que nécessaire.
10: Oh là là, hey, elle est bien trouvée celle-ci. Hein. Il y a des gens qui vont faire des t-shirts de celle-ci. Tu vas voir. Bah évidemment que je me la passe en boucle. On fera jamais mieux que cette punchline. Les pandémies, c'était mieux avant. Hein.
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6: Merci Renaud. 18h25, vous écoutez le perchoir sur Couleur 3. Ce week-end se tenait la finale du concours de l'Eurovision lors de laquelle la Bulgarie a gagné, suivie de près par Israël malgré sa participation vivement critiquée. Nous avons l'honneur aujourd'hui de recevoir les deux directrices du concours. Bonsoir.
0: Bonsoir.
6: Qu'est-ce que vous avez à répondre à ces accusations ?
0: Bah écoutez, pour nous, la musique, c'est vraiment apolitique, quoi, donc...
3: D'ailleurs, le slogan de l'Eurovision, c'est « United by the music ». Donc vraiment, enfin, pour nous, la musique ne devrait pas avoir de frontières.
0: Comme Israël. Non, si vous voulez, en fait, on pense qu'au bout d'un moment, il faut séparer la musique des génocides.
3: Des conflits. Des conflits. Ouais.
6: D'accord.
3: En fait, nous, on voit pas tout ça, gauche, droite...
0: Non, on voit pas les couleurs.
3: Enfin, sauf celle du drapeau LGBT.
6: Mais justement, certains pointent du doigt cette incohérence. La cause LGBT, c'est oui. Exclure la Russie, c'est oui. Mais pour la Palestine, il n'y a pas de position.
0: Bah, je sais pas. Au bout d'un moment, faut choisir ses combats.
3: On peut pas être sur tous les fronts non plus. Fin...
0: Allô ?
3: C'est qui ?
0: C'est Pipi.
6: Qui ça ?
0: Benjamin.
3: Oh, Enzo ! C'est Enzo, un ami à nous du lycée. Tu le connais pas ? Il habite dans une autre école.
0: Merci,
3: Il fait du skate.
0: Par jour, là, je peux pas te parler, je suis à l'antenne. Non, toi, raconte.
3: D'ailleurs, puisque pour nous, ce qui unit les gens, c'est vraiment la musique, on s'est dit qu'on allait vous faire une petite chanson pour vous expliquer notre positionnement.
6: Ok. Ah, oh non, ça commence. Elles vont de nouveau chanter.

0: Jazz Hands.
1: OK. Merci. Merci. Donc, l'Eurovision a interdit la participation de la Russie à l'émission et en contestation, Vladimir Poutine a lancé sa propre émission 100% russe, l'Intervision. On reçoit également ce soir les deux seules candidates à avoir participé qui, je cite leurs notes, n'agissent pas du tout sous la contrainte et adorent Vladimir Poutine. Ah, c'est vrai. Dis-le, chanson.

0: démocratiquement.
1: Et 6 fois d'affilée.
0: Bah quand même. Vladimir couldn't escape if I wanted to.
1: Mais ça va pas, t'es folle, pourquoi tu dis ça?
0: Bah c'est en anglais.
1: Vladimir, tu brilles comme des diamants centrafricains.
0: D'ailleurs, il devient quoi, Prigogine?
1: Chut, arrête.
0: Tout comme ce vilain Navalny, qui est mort d'une cause naturelle.
1: La gastro, je crois.
0: Ou l'orune des foins, Vladimir.
2: Stop, stop, stop, stop, arrêtez là. Juste 3 secondes. Vous faites quoi? C'est... Je comprends pas votre chronique. C'est fou. Il y a des chansons, vous dites des trucs, je ne comprends rien. Vous allez prendre maintenant 2 minutes pour réfléchir à votre comportement, d'accord? Allez, on regarde par terre et on réfléchit à ce qu'on fait. Marion, allez, s'il vous plaît. C'est bon? Ça va mieux? Alix Anzelin et Marion Agoston, mesdames et messieurs, merci. Et bravo à elles. Et vous ne remettez plus jamais les pieds dans mon émission. Ok, non Marion, tu peux revenir. Il est 18h30, tout pile. Et c'est l'heure de jouer à Pyramide.
0: Yes.
2: On va jouer avec quelqu'un dans le public, parmi nous. Et qui c'est qui a été tiré au sort? On me dit dans l'oreillette. C'est Nathalie qui vient jouer. Salut Nathalie.
3: Ouais, Nathalie.
2: Nathalie, tu es déjà une habituée de l'émission car tu étais là la semaine passée.
3: Effectivement, et je reviens.
2: Et tu seras là la semaine prochaine?
3: Avec plaisir.
2: Donc, tu connais le principe de l'émission. Pour celles et ceux qui découvrent, vous connaissez le jeu Pyramide? Ou non, il y a les 2016 qui sont dans la salle disent non, ce qui est normal. J'ai une liste de mots. J'ai ici 5 mots que Marion, Félix et Sarah vont devoir faire deviner à Nathalie en 1 minute. Nathalie, si tu remportes tout ça, tu gagnes une montre qui indique seulement 9h ou 21h.
4: Et c'est en papier.
2: Mais c'est en papier et elle est signée par moi.
4: Ah, pas mal.
2: Si tu gagnes, tu peux choisir entre soit ma montre à moi, soit la montre qui indique 12h52 signée par Banksy.
4: Oh.
2: Moins cool, je trouve. Mais voilà, qui c'est que tu choisis parmi les 3 qui sont autour de cette table pour jouer avec toi?
3: Sarah.
2: Sarah.
1: Yes.
2: Sarah, t'as une minute. T'es contente, Sarah?
5: Ça va.
2: Ok, ça va. Nathalie, t'es contente?
3: On va voir si je fais des bonnes associations d'idées ou
2: oui,
3: pas.
2: Oui, voilà, c'est ça l'objectif, c'est de faire des bonnes associations. Des bonnes dictions pour une émission de grande écoute, comme c'est mon métier de le faire normalement. 1 minute.
5: C'est parti.
2: T'as les mots, t'es prête? C'est parti.
5: 42,1.
3: Mathématiques.
5: Kilomètres.
3: Centimètres.
5: Courir.
3: Marathon.
2: Marathon, oui, c'est juste.
5: Margarita.
3: Cocktail.
5: Plat.
3: Ah, pizza.
2: Oui, oui, bien joué.
5: Squeezie.
3: Youtuber.
2: Oui, oh.
5: Chaîne.
3: Chaîne, arbre, forêt.
5: Squeezie.
3: Youtube.
5: Oui,
2: oui, Youtube, bien joué.
5: Terrasse.
3: Terrasse. Balcon.
2: Oui, oh, bien joué. T'as 27 secondes pour le dernier.
5: Sommeil.
3: Un lit.
5: Enfant.
3: Dormir. Sieste.
5: Compter.
3: Berceuse.
5: Nombre.
2: Oiseau. Oiseau.
5: Oiseau.
2: Oiseau du sommeil.
5: Oiseau du sommeil.
2: Du sommeil.
3: Le dodo.
2: Oui, bien joué. Sur le fil.
5: Bravo.
2: Bravo Nathalie. Bravo Sarah. Nathalie, tu peux revenir à côté de moi autour de cette table. Donc, tu choisis l'horloge signée par Johan ou l'horloge signée par Banksy?
3: Je te montrerai une petite signature de tout le monde.
2: Oh, carrément, une signature. Ben, merci beaucoup. Merci Nathalie, on peut l'applaudir très fort, mesdames et messieurs. Tu peux regagner ta place. Félicitations, Nathalie. Bravo. Il est 18... Eh, ça envoie, cette émission. Hein,
4: ouais, ouais.
2: Nathalie, elle ne s'est pas assise. Que ça envoie. Donc Marion nous a rejoint autour de la table. Salut Marion.
6: Bonjour Marion.
2: Donc tu étais l'Eurovision et une candidate russe en même temps. T'as
6: oui,
2: été tout.
6: Et puis ça n'a rien, aucun rapport le fait que j'ai le même costume et la même chemise.
4: Tu fais virer à l'instant, c'est ça?
6: Ouais.
4: C'est dur avec Vladan.
6: C'est dur. J'ai aucun rapport avec les deux autres personnes.
2: Non, que dalle. C'est vraiment... Tout est faux. Je sais pas si vous avez vu passer cette semaine, il y a... parce que j'ai offert une montre à Nathalie.
6: Ah.
2: Et c'est clairement un petit prétexte pour parler de la collab entre Audemars Piguet et Swatch. Est-ce que vous avez vu passer cette histoire?
7: Oui.
2: Audemars... Oh, j'adore. Vous avez vu passer cette histoire?
7: Oui.
6: Discipliné, hein.
2: Oui, j'adore, c'est trop bien. Swatch a sorti une montre avec Audemars Piguet en collaboration et ça a créé la cohue. Les gens ont fait la queue pour se procurer une montre. Pourquoi, à votre avis, ils ont autant fait la queue pour se procurer cette montre?
6: Ben, je sais pas, peut-être que c'est le lien entre tradition et modernisme.
2: J'adore. C'est tradition, modernité. Non, mais Audemars Piguet, tout le monde se situe dans le monde de l'horlogerie.
6: C'est ça.
2: C'est vraiment, c'est plus haut, c'est d'autres marques. D'autres marques, genre Patek Philippe, par exemple, ça flirte vraiment avec l'excellence. Et Swatch, qui est l'horlogerie accessible, flic-flac, les enfants, etc. Félix.
4: Je peux répondre, j'ai fait cette queue, en fait. Enfin, l'horlogerie, c'est pas un truc qui m'intéresse. C'est surtout l'expérience de dormir dehors qui m'a plu, quoi.
2: Toi, c'est l'expérience camping de faire la queue qui t'a intéressé.
4: Ouais, parce que tu connais avec les gens, tu grilles les saucisses, tu trouves un peu dans les coins de rue et tout. On s'en pensait pas qu'il y avait autant de gens, quoi, du coup. Pas confortable, mais.
2: Ok.
4: Ouais, ça vaut le coup, quoi.
2: Et t'as pu te procurer une montre ?
4: Une montre, quoi.
2: T'as eu ta montre ?
4: J'ai eu ma montre. Bon, là, je l'ai pas mise, mais parce que j'ai peur qu'on me la vole, du coup.
2: Ouais, ouais.
4: Du coup, je l'ai jamais l'utilisée.
2: Ok. Alors, si jamais la montre, elle coûte 480 francs.
4: 480 francs, ouais.
2: Ouais, ok. T'as vraiment tout qui est.
4: Ouais, ouais. Moi, j'ai plus grand-chose.
2: L'objectif de la plupart de ces gens-là, c'était de revendre. Parce que les collabs, on sait que ça crée de l'argent, etc. Il y a des gens qui ont vendu ça pour 2000 francs.
6: Déjà ?
2: Déjà.
6: Genre, deux jours plus tard.
2: Deux jours plus tard, ça part à 2000 balles.
8: Mais ce qui est absolument fou, c'est que tu disais, c'est pas une édition limitée.
2: C'est pas une édition limitée.
8: Enfin, moi, ça me questionne sur c'est quoi les motivations, sans dire c'est une motivation débile, mais il y a vraiment un truc psychologique derrière de qu'est-ce qui pousse Félix à dormir dehors.
4: Attends, c'est limité. Je pense que
2: non, c'est pas en édition limitée, justement, Félix.
8: Là, je pourrais en acheter une maintenant sous tes yeux, genre.
2: Ouais.
8: D'ailleurs, je vais le faire.
4: Non, tu dois faire la queue.
8: Hop, c'est acheté. Tac.
2: Elle vient d'acheter la montre.
8: Et ça vient d'être livré chez moi.
6: Tu lui donnes raison, sinon il a dormi dehors pour rien. Donc dis-lui
4: qu'on fait. Tu dois faire la queue dehors.
8: Non, mais explique-nous, c'est quoi qui t'a poussé à faire ça ?
4: C'est une montre, c'est incroyable. C'est quand même un statut social. Tu
8: vois, pour
4: les gens que moi, je suis prêt à faire la queue, en fait, pour avoir un truc au poignet. Enfin, je le mets pas, encore une fois, mais j'ai trop peur qu'on me le vole, quoi.
2: Donc ça vaut la peine, en fait.
6: Non, mais c'est que c'est une montre de luxe qui est abordable, du coup. Parce que 480 francs. C'est pas
2: c'est vrai que
6: 15 000 balles,
2: c'est cher pour une Swatch, mais c'est pas cher pour une Audemars Piguet.
6: Voilà,
4: c'est le style, je suis trop riche pour les pauvres, trop pauvre pour les riches, c'est ce style entre
2: c'est
4: deux.
2: Ce fameux,
4: très
2: ce
4: parisien,
2: fameux...
4: Voilà. Très cool.
2: Voilà. Il y a un truc pour lequel vous ferez la queue dehors, à part Félix, une montre. Je sais pas...
4: Moi, une autre montre, je le ferai.
2: Le Marion. Rien.
8: Je sais pas.
2: Ok.
4: T'aimes bien les BD.
8: Moi, de la nourriture, je pense. Un truc de nourriture.
2: Ça, c'est la soupe populaire. Et t'as encore les moyens.
8: C'est classiste, en fait. Oui. Non, mais un très bon plat de gnocchi.
2: J'ai fait 45 minutes de queue pour un Berliner kebab
8: à
2: Berlin.
6: Waouh, ouais. Et c'est de la nourriture si facile d'accès.
8: Ouais, mais les gnocchi et un Berliner kebab.
2: À l'époque, c'était méga hype, les Berliner kebab. Personne n'avait mangé de la feta dans son kebab, en fait, en 2014.
8: C'est vrai.
2: Mais voilà. Hein, les gens, vous aussi, vous faites la queue pour un Berliner kebab.
7: Ouais.
2: Et faut la queue pour le perchoir, let's go. Ouais. 18h36, on enchaîne malheureusement. On aurait pu en discuter des heures.
8: Ah ouais, oui. Non, c'était très intéressant comme débat. Hein.
2: Je suis d'accord. Mais Camille Caron a une cousinade et elle préfère nous expliquer ce que c'est une cousinade.
9: Bienvenue dans Cito Live. Aujourd'hui, je vous apprends 3 techniques infaillibles pour réussir à... Pardon, j'ai reçu un message. Non, c'est pas vrai. On vient de m'ajouter sur un groupe pour une cousinade. C'est quoi ce mot cousinade ? On est en 2026 ou au partage des terres de Pépin le Bref ? Cousinade, messire ! Qui a créé ce groupe ? Rosine Bachelot ? On est combien ? 300 ? 300 ? Attendez, on a déjà de la peine à être une famille fonctionnelle à 10. Vous voulez qu'on soit fonctionnel à 300 au couvert d'Octodur ? Je connais des familles qui se sont brisées pour des salades de pâtes. Est-ce que tu as ramené, toi, une salade de pâtes ? Ah ! Tu avais mis salade de riz sur le groupe famille. Non, j'avais des salades de pâtes. Non, tu avais des salades de riz. Ah non, salade de pâtes. Ah, non, tu avais des salades de riz. Autrement, je n'aurais pas fait moi-même une salade de pâtes. Maintenant, on a 2 salades de pâtes. Qu'est-ce qu'on fait ? Eh ben, vous les bouffez ! Quand on arrive à la 4e génération de la 4e branche, il faut arrêter. Tout ça pour qu'on se rende compte qu'on s'est tapé un cousin du 3e degré ? Pas nécessaire. Didier Gauthéron 3000 qui me dit, tu serais pas valaisanne, toi ? Ouais, je suis valaisanne ! C'est pas de ma faute s'il n'y avait pas beaucoup de mobilité à l'époque. On a eu tard les bus. Il y a toujours une branche de la famille qui a mieux réussi que les autres. Et puis ils font tout le temps une activité spéciale. Ils font un blind test spécial. Ils font tout le temps une choré spéciale. Un PowerPoint spécial. Parce que Charles, en fait, il a fait histoire. Alors il a pu retracer toute l'histoire de la famille. Mais Charles, il a fait histoire pour le plaisir. Hein, parce qu'à la base, il a fait un master en droit. Mais Charles, il est tellement intelligent. De toute façon, Charles, ça a toujours été le préféré. Moi aussi, quand j'allais à l'alpage avec grand-mère, ben c'était tout le temps Charles. C'était tout le temps Charles. Pourtant, c'est Charles qui a donné à bouffer le perroquet de grand-mère au clébard du voisin. Mais ça, il n'y a jamais personne qui en a parlé. Mais Charles, mange nos mains. Cindy Butterfly qui me dit, mais pourquoi tu y vas du coup ? J'y vais pour montrer à Charles. Déjà, que malgré les pronostics, je suis partie de chez mes parents avant mes 30 ans. Alors, ça dit quoi ? 29 ans ? Out of the casa ! Hé hé hé ! C'est ce qu'on dit maintenant, hein ? C'est qui la ratée ? Bon, vous savez quoi, je crois qu'on va s'arrêter là pour ce tuto live aujourd'hui. J'ai quelques trucs à faire, comme aller voir les archives de ma famille. Je vous remercie et je vous dis à la semaine prochaine. Bye bye.
2: Vous êtes un homme et vous avez souvent accompagné votre compagne faire les magasins et vous ne saviez pas où vous asseoir et que faire pendant. Félix Ringabi a des solutions pour vous. C'est l'heure du PowerPoint de Félix. On l'applaudit s'il vous plaît.
4: Bonsoir. Étant une personne extrêmement charismatique, drôle, intéressante, intrigante, j'entends quoi ? Beau ? Oui, un peu, ouais. Ouais, j'ai une copine, restée assise. Et ça m'arrive parfois de partir en vacances avec elle. Enfin, je rectifie, ça m'arrive de la suivre toute la journée dans des magasins d'habits avec elle. Voilà, c'est tout ça l'activité. J'aime beaucoup, c'est cool. Et puis en même temps, elle a raison, hein, parce qu'elle a beaucoup de choix de boutiques, hein, de magasins pour acheter des habits, etc. Les hommes, on en a deux, en vrai. Voilà, on a les magasins d'habits pour transpirer. Et le magasin d'habits pour pas transpirer. Voilà, c'est tout. Fini, c'est terminé. D'ailleurs, si tu t'habilles trop là, tu finis par ressembler aux gars qui vendent dans ces magasins. C'est un peu un schéma pyramidal, peut-être. Hein. C'est un peu bizarre. Ouais. Moi, je commence à me demander si ces gens, c'est pas juste des copains qui se sont fait semer par leur meuf et à qui on a donné un CDI pour que, bah, ils soient payés pendant qu'ils cherchent un petit peu. Enfin, on est avec vous, les gars. Non, je me sens pas à l'aise avec ces échoppes pour femmes et j'ai pas envie de commencer une conversation avec le type qui est assis dans le seul siège qui est là parce que je sais qu'il est dans la même situation que moi. Peut-être qu'il parle pas la même langue, hein, c'est un peu bizarre comme small talk. You are aussi waiting for your girlfriend. Ah, Deutsch. du bist also such non also es ist nicht weil faux amis c'est falsche Freund. No, I can Deutsch understand but I prefer English expression. Ouais, with such a noise, oh, it's a total lack of respect, guys. Come on, voilà.
2: Trop bien.
4: Voilà, pour éviter ce moment un petit peu gênant, j'ai décidé de penser à des alternatives, d'activités qu'on peut faire pour aider ces mecs un petit peu paumés. On a par exemple la balançoire. Pardon, il y a des slides en plus. Voilà, j'ai loupé mon truc. Il y a des balançoires. On peut faire un petit peu une petite place de jeu tranquille. On peut s'entraîner à faire le tour complet du truc. Hein. Ou alors mieux, raconter aux autres hommes. Moi, une fois, j'ai fait le tour complet. Hein. Tranquille. Ouais. On peut mettre un aquapark aussi s'il y a de la place. Tu vois, avec ce looping, un peu ce toboggan dangereux là où il faut faire 1m70, 67 kilos, avoir un permis C, avoir un garant, avoir 5 ans d'expérience dans le marketing. C'est incroyable ces trucs-là. Hein, la légende raconte qu'un jeune homme s'est fait décapiter en 92. On peut faire la queue en faisant semblant qu'on n'a pas méga peur. En fait.
2: Trop bien, tu vois.
4: Je verrais bien dans ces magasins, juste à côté des cabines d'essayage, on peut mettre un fitness également. Hein, on peut comparer nos poids avec les autres hommes. Trop ouais. Cool. Hein, tu vas sur la balance et puis t'as toujours Kevin qui te fait.
10: Ah ouais, mais t'as des habits aussi. Enlève 2 kilos.
4: T'as cru que je m'habille avec quoi, Kevin? Déjà, je suis jamais tout nu. Ça me sert à rien de connaître mon poids nu. Et t'as cru que je mettais des côtes de maille? Non. Mais c'est très cool. Je pense que ça marcherait très très bien. On peut mettre un petit terrain de foot, hein, pour faire des petits five tranquille avec les potes, ça, ils jouent au foot tranquille. Ou encore mieux, rester au bord, se droguer et regarder les autres jouer au foot. Ça c'est mieux encore. C'est génial ça. Ça c'est trop cool. Tu peux raconter aux gamins des histoires genre moi j'ai connu Mbappé. Ouais,
10: c'est grâce à moi un peu tout ça. Moi je lui ai dit dès le début, je lui ai dit t'es trop arrogant. Si tu continues à être arrogant, tu vas jamais être basketteur. Regarde maintenant. Oh, c'est grâce à moi, frère.
4: C'est grâce à moi, frère. On peut mettre un petit circuit pour faire des courses également. Voilà, un petit truc cool, réparer les voitures et tout, tu vois. Ça peut être bien. Je sais pas pourquoi j'ai un accent belge. Ça peut être très cool. Tu peux raconter aux autres. Pareil, se droguer et conduire des voitures. Encore mieux. Trop bien. Tu peux raconter aux gens. Oh, moi, j'ai pété mon moteur 5 fois, mais je m'en bats les couilles. C'est trop cher. Ma femme, elle m'a quitté, mais je m'en bats les couilles. C'est pas grave. Et puis juste à côté, on peut mettre un stand de lancer de hache comme ça. Ah, ah, j'ai pas de problème.
2: Ça va, Félix?
4: Ouais.
2: Ok.
4: Ou alors on peut juste mettre un bar pour faire la meilleure activité préférée de tous les hommes, se battre et se droguer sans excuse. Voilà,
2: juste comme ça.
4: Moi, je suis très content en tout cas de présenter le projet ici, ça me fait plaisir parce que la dernière fois, on m'a volé mon idée de magasin de meubles où il y a aussi une piscine à boules et une épicerie suédoise et un magasin de hot dog et de boulettes de viande. Donc voilà, je suis très content de le présenter.
2: Ah, c'était toi.
4: Merci beaucoup.
2: Ok, ouais, on applaudit Félix. Merci. Alors. Ouais. Yeah. qui a laissé filer Ikea finalement, c'est ça, c'était ça ton projet et...
10: Je peux représenter, enfin si vous voulez je repitch.
2: Non, non, on est à la bourre, okay. On est à la bourre Félix.
11: Pas comme les autres.
2: T'as parlé vêtements et là je vous propose un petit jeu, mesdames et messieurs. Sachez que nous les hommes, on jouit de trois options pour nos sous-vêtements. Mmh. Il y a des hommes boxers, il y a des hommes caleçon parachute et il y a des hommes slip. Et j'ai genre 6 gars à classer en fonction de ce que vous pensez, ce qu'ils portent comme sous-vêtements. Par exemple, moi, Sarah, j'ai quoi comme énergie ?
8: Sans aucun doute. Toi, t'as une énergie... Ok, je vais dire une énergie publique. Caleçon parachute, privé, slip.
2: Méga slip. Mais,
11: ouais. Est-ce que ce n'est pas le cas de tous les hommes ?
8: Ouais, c'est vrai.
2: On va essayer en tout cas avec le premier, c'est Mark Zuckerberg. Ouh. Mark Zuckerberg, il est...
8: Caleçon.
2: Moi, je pense que Mark Zuckerberg, il est sous caleçon parachute.
8: Ah, ouais. non, le premier caleçon.
2: Ah, en boxeur.
8: Boxeur, pardon.
2: Ok, Mark Zuckerberg.
10: C'est un compromis pour lui, il est très...
8: Oui, non, faut pas que ça dépasse chez Mark. C'est
2: rigide. Tout est en ordre, ça bouge pas. Ok, très bien.
8: C'est une évidence.
2: Alexandre Kominek, notre...
10: On l'a physiquement vu.
8: Oui, c'est ça.
2: Je crois qu'il est exclusivement en slip, Alexandre Kominek.
8: Quand il a quelque chose.
2: Raphaël Quenard.
11: Ce slip parachute, ouais. Parachute, c'est un immense prouveur.
2: Sous parachute.
11: C'est un très très gros prouveur.
2: On a ensuite David Guetta, qui est en couleur pour une.
10: David Guetta, boxeur. Hein, de boxeur. Une vibe de boxeur.
2: Ouais, je suis d'accord. Ouais, il fait un peu du sport et tout, je suis d'accord.
10: Ouais, il a pas envie que ça bouge trop.
2: Jerry des Totally Spies.
8: Je sais pas pourquoi caleçon parachute.
2: C'est vrai que sous son petit costard, il est sous caleçon parachute. Vous en pensez quoi?
10: Ouais, il est chillax. Il est chillax.
2: Et j'ai enfin le dernier, Murat Yakin.
10: Murat Yakin, je le vois comme un type pratique, il aime pas quand ça frotte entre les jambes, je pense que boxer. Hein.
2: Vous êtes d'accord avec Murat Yakin sous boxer ?
10: Murat Yakin.
2: Murat Yakin du boxer. Donc voici l'appréciation du perchoir autour des sous-vêtements des hommes. qu'est-ce qu'on en pense autour de cette...
8: Moi j'ai passé un bon moment, je sais pas si le public a envie de se...
2: Ouais, ils ont l'air d'avoir adoré.
11: Ils ont adoré. Ouais.
2: La semaine prochaine, on fait la version féminine.
8: Alors.
10: Ouais,
11: grave.
2: Non.
8: Non.
10: Pourquoi?
8: Parce que nous, on porte rien.
11: Malheureusement.
10: C'est vrai.
11: Enfin, en tout cas,
2: il y a rien. Il y a rien du tout.
10: Incroyable. Ok.
2: Les Barbie, il y a rien du tout.
10: D'accord.
2: Il n'y a pas besoin de porter de sous-vêtements, c'est ça.
8: Il n'y a pas de.
2: Non, il n'y a pas. J'ai jamais vu.
8: Non.
10: Faudrait que je discute avec une femme une fois.
2: On verra bien, mais pour l'instant, c'est notre petite rubrique à nous. C'est Stéphane Laurenceau, il parle de jeux vidéo. Yes, Félix ! Les jeux vidéo, les mecs, les girls aussi.
12: Aujourd'hui, Mixtape, un super jeu qui n'est pas vraiment un jeu. Bon, en même temps, il y a un gros indice, c'est développé par Beethoven and Dinosaur, les Australiens ultra créatifs qui nous ont déjà bien fait décoller il y a 5 ans avec leur première œuvre, The Artful Escape. Je m'en souviens comme si c'était hier. Avec Mixtape, on passe à l'étage du dessus. Le jeu se déroule à la fin des 90s pour une aventure musicale et narrative dans les baskets de Stacy Rockford avec ses deux meilleurs amis. Demain, elle s'envole pour New York, tenter sa chance en tant que superviseuse musicale. Si vous savez pas ce que c'est expliqué dedans. Là où le jeu nous attrape, c'est que tous les niveaux sont intimement liés à une playlist qu'elle a spécialement conçue pour cette ultime journée. Et quelle playlist ? Joy Division, Devo, Les Cure, Portishead, Machine Pumpkins, Iggy Pop, Roxy Music. En tout, le jeu compte une trentaine de titres sous licence. Alors parfois, c'est pour accompagner l'action qui reste super accessible, et d'autres, c'est juste pour partir dans un délire visuel sans aucun game over. Simplement pour la beauté des images, de la musique et de ce qu'on peut y faire dedans. Après, c'est truffé de mini-scènes qui reviennent sur des souvenirs qu'on a toutes et tous connus, comme jeter des rouleaux de PQ sur la maison du proviseur, fuir la police en caddie et partir louer un DVD complètement carafe. Notez que le jeu aborde aussi des thèmes plus romantiques et intemporels, comme le tout premier baiser. Bref, Mixtape, c'est pas vraiment un jeu, mais ça reste un des meilleurs jeux auxquels j'ai joué cette année. C'est nostalgique sans être chiant, c'est super beau du début à la fin, c'est comme un film d'animation sauf qu'on joue dedans. C'est drôle, c'est smart, c'est original. Comptez moins de 20 balles pour environ 3 heures d'un super trip sous pixel. Et si vous voulez savoir ce qu'il y a dans la boîte, il faudra jouer au jeu.
2: Une... Une pop avant-gardiste dans son ancrage au passé. On a l'impression d'être propulsé dans des années 80 qui ont déjà vécu, comme si le voyage dans le temps nous précédait. Une tonne de synthétiseurs, un emprunt de nostalgie de choses que nous n'avons pas encore expérimentées. C'est la musique de notre artiste de la semaine. Il s'appelle Crimer et il nous présente Spiderweb. Du bruit s'il vous plaît, mesdames et messieurs.

0: applaudis très fort, merci. Tu peux nous rejoindre juste ici. Il y a ton micro juste là. Bonsoir. Bienvenue.
1: Merci beaucoup.
0: Merci d'être là. Tu nous viens de Suisse allemande. Ça te va si on fait l'interview en français?
1: Ouais, j'essaie de faire ça en français, mais peut-être je peux faire quelques mots en anglais.
0: Oui, on peut switcher en anglais. Parce que sache qu'on a un immense respect pour toi parce que tu viens. Nous, on serait en Suisse allemande. English, c'est sûr et certain, okay. On n'arriverait pas. Donc merci d'être là. Kramer, tu nous as présenté Spiderweb, qui est un extrait d'un EP que tu as sorti l'année passée, qui s'appelle The Birthday Celebration. Là, c'est sorti en 2025. Où tu en es en ce moment dans ta créativité? J'adore. Where are you in your creativity?
1: Ah, dans le moment, ouais. Dans le moment, je concentre de préparer mes sets pour le festival, mais je pense que les choses les plus difficiles, ça va être danser quand il fait 36-37 degrés. Ouais.
0: Ouais, c'est ça le plus dur à envisager, c'est la canicule finalement.
1: Ouais.
0: Tu vas jouer dans des endroits chauds?
1: Oui. Zurich.
0: Oui, le béton.
1: Saint-Gall.
0: Oh, mais heiss.
1: Très chaud. Ouais,
0: la direction artistique de l'EP The Birthday Celebration, c'est un peu les anniversaires au McDo quand on a 7, 8, 10 ans. Je te propose un petit jeu, Kramer. On va classer sur 7 les meilleurs anniversaires de quand on a 10 ans. Et on ne sait pas ce qui vient avant, enfin ce qui vient après. 1 étant le meilleur anniversaire possible et 7 le moins cool. Ok, ça va pour toi. Le premier anniversaire que je te propose, c'est justement au McDo. Quand t'as 10 ans, c'est le genre d'anniversaire.
1: Je place ça au 2.
0: 2, ok. Ouais. T'as des souvenirs d'anniversaire avec les copains au McDo, pas forcément?
1: Ouais, je n'ai jamais célébré dans le McDo, alors.
0: Ah, ok, il a trop bien travaillé son interview, Provenzano. Bien joué, Johan.
1: Peut-être après cette...
2: Tu peux toujours faire, encore, maintenant.
1: Ah, ok, alors demain?
0: Ouais. Oui. Au studio, ton anniversaire au studio.
1: 7.
0: 7, non ouais. On sait séparer le privé du professionnel, c'est ça?
1: Oui, je pense. C'est beaucoup de câbles et ça, oui. Avec le drinks, bon, c'est pas bien.
0: on peut boire que dehors, c'est ça? Dedans, il n'y a pas de...
1: Ouais,
0: À la maison?
1: À la maison, je place ça à 4.
0: 4 à la maison. T'es quelqu'un de plutôt casanier, t'aimes bien sortir?
1: Non, à la maison, on doit être très calme, à des voisins.
0: À 22h, ça appelle la police, hein, déjà, même en Suisse allemande.
3: Surtout
0: en Suisse allemande. Au karting.
1: C'est quoi ça, le
0: voilà, c'est ça.
3: Ah, Mario Kart.
1: Mario Kart, ouais. Je préfère le Mario Kart, le game. Alors, et ça, c'est la...
0: C'est toi dans le kart, là.
1: Ah, c'est dangereux. Je place à 6.
0: 6, ouais.
3: Tellement suisse-allemand, quand même. Ouais.
0: Le karting, c'est dangereux. Non, mais c'est vrai, en plus, il a raison. Au bain thermo, au spa.
1: Ça fait plus chaud, je pense. Un 5.
0: 5, ouais. Ok, très bien.
2: Tout nu?
1: Too much nudity.
0: Ah, voilà. Ouais. Pas nu, justement. Ouais. À Aquapark. Non.
1: Non, ouais, 3.
0: 3, ok. Ouais. Attention, ton anniversaire de rêve, Kramer, c'est à l'Acrobranche.
3: Ouais,
0: tu vois ce que c'est l'Acrobranche?
1: Non, c'est quoi ça?
0: Acrobranche. C'est quand tu grimpes dans les arbres avec les mousquetons, in dem Wald.
1: Alors, à ma prochaine anniversaire, quand je vais à l'Acrobranche...
0: On vient avec toi, avec grand plaisir.
1: Je vais mourir, parce que
0: ce sera ton dernier anniversaire.
3: T'as l'air de les avoir tous détestés.
0: Alors, on va un peu parler de ta musique, Kramer. T'as un son qui est très 80s. Est-ce que c'est une période de la musique qui t'a marqué? Comment t'en es arrivé à interpréter cette musique très 80s?
1: Ouais, j'aime bien les instruments, les synthétiseurs, parce que je pense ils deliver tellement du drama et du glamour. Et je aussi préfère les frisures de
0: les coupes de cheveux
1: de cette époque.
0: On n'avait pas remarqué.
1: Petit hint.
0: Ça, c'est 80s comme coupe de cheveux?
1: Ouais, un peu.
3: Un petit peu. Ouais.
1: Ouais. 80s et punk.
3: Ouais, c'est ça.
1: Punk 80s.
0: Punk 80s, voilà, okay. Parfait. Trop bien. Au début de ta carrière, tu as eu un souci avec DC Comics.
1: Ouais, il m'a dit, parce que mon nom d'avant était Batman.
0: Tu voulais t'appeler Batman, ok. Ouais.
2: Et... tu prends une droit d'auteur. Ouais. Ça existe
1: et, déjà, quoi. J'avais le choix de rester Batman ou de devenir un méchant.
0: Oh, le alors, Kramer.
1: Je suis devenu un méchant, alors.
0: Kramer.
1: Kramer.
0: Kramer, le crimeur. On traduit en français en faiseur de crime.
3: Le
0: crimier.
1: Le crimier. Le crimier who always gets away with crime.
0: Ah, ok. Ça, yeah. Ah, t'es un, mais t'es un gentil
2: Epstein,
0: crimier.
2: Epstein, par exemple.
0: T'es un gentil crimier.
3: Patrick.
1: Non, pas du tout.
0: Ok. tu es suisse-allemand. Comment, toi, tu vois la Suisse romande depuis là-bas, culturellement, musicalement? Est-ce que t'as un avis sur nous, les Belges?
1: Alors, la différence la plus grande, c'est que je comprends les gens un peu mieux dans la Suisse allemande.
0: Oui, OK.
1: mais non, les Suisses allemands sont très relax, plus relax comme nous et ouais. Aussi plus social, je pense.
0: Tu dis les Suisses allemands sont plus sociaux et plus relax?
1: Oui.
3: Que les Suisses romands?
1: Non, non, non, non.
0: À
1: non.
0: L'inverse.
1: Les okay. Romans, les Romans sont... Ah, non, non, non.
0: On n'a rien compris à la Suisse allemande.
3: Non, non, non. Ah ouais, tu trouves, ouais.
1: They are so relaxed, they invite someone who doesn't really speak French and let, okay. And let him speak French.
0: one last question. Tu t'appelles Kramer. J'avais envie de la poser, cette question. Ton vrai nom, c'est Alexander Frey. Qu'est-ce que ça fait de grandir dans les années 2000 en portant le même nom que l'attaquant phare de l'équipe de Suisse à ce moment-là?
1: Alors, dans tous les interviews, l'interview m'a demandé cette
0: c'est
1: question.
0: C'est ça, oh, c'est vrai. Ça, c'est... Je suis désolé.
1: Mais seulement la première fois. Alors, c'est ma première fois ici.
0: Donc, j'ai le droit.
1: Ah, c'est pas grave. Okay. Parce qu'il est le meilleur scoreur de, oui.
0: De l'équipe Suisse. De Suisse, ouais.
1: C'est pas mal.
0: C'est cool.
1: Ouais, I'm not the mayor at anything.
0: Oui, t'es le meilleur à avoir proposé ce showcase juste ici. C'est toi merci. Le meilleur artiste d'aujourd'hui.
3: Oui.
1: Merci beaucoup.
3: Et de toute la saison, d'ailleurs, il l'a dit.
0: Oui, de toute la saison pour l'instant, t'es okay. Au top 4. Ça, c'est sûr que t'es dans le top 4. Juste un dernier mot, t'es venu avec deux musiciens à toi. Comment ils s'appellent, juste qu'on les présente?
1: Ils s'appellent Moritz et Tim.
0: Moritz et Tim vont vous interpréter au public un morceau à la fin de cette émission, parce que c'est la fin de cette émission, Kramer. Tu as eu la chance de la terminer avec nous. On peut faire un maximum de bruit, s'il vous plaît, pour Sarah Mottet, Marion Agoston, Félix Seringabi, Kramer, toute l'équipe en régie, Justine Viret, Clément Lacôte, Ottavio, Franck Pourpris, la caméra, tout ça. Et moi,
3: Johan
2: Provenzano,
0: j'ai essayé de présenter cette émission. Le public, restez avec nous. Il y a encore deux morceaux qui vont être joués exclusivement pour les publics qui viennent nous voir. Donc n'hésitez pas à vous inscrire avec vous.rts.ch pour venir. Autrement, à la semaine prochaine, lundi, 18h. Bye bye!

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1: Les discussions autour d'un accord entre l'Iran et les États-Unis restent dans le flou. Un flou qu'entretient Donald Trump. Le président américain a d'abord annoncé hier avoir annulé au dernier moment une nouvelle attaque qui aurait dû avoir lieu ce mardi contre le territoire iranien. Il a ensuite estimé qu'il y avait de très bonnes chances de trouver une entente avec Téhéran. Le locataire de la Maison-Blanche a toutefois affirmé que les États-Unis se tenaient prêts à lancer une attaque totale et à grande échelle contre l'Iran à tout moment si un accord acceptable n'était pas trouvé. Le futur changement de statut des premiers réfugiés ukrainiens en Suisse pourrait coûter cher aux cantons et aux communes. Dès le mois de mars 2027, de nombreux ressortissants ukrainiens obtiendront un permis B après 5 ans passés en Suisse. Il serait près de 46 000 concernés l'an prochain selon une analyse de la Confédération consultée par Blick. Combiné à la suppression de fonds fédéraux, ce changement de statut pourrait coûter plus de 300 millions de francs aux cantons et aux communes. Israël a intercepté hier une nouvelle flottille pour Gaza au large de Chypre. Selon des vidéos publiées sur les réseaux sociaux, 4 Suisses font partie des personnes arrêtées, dont l'artiste lausannoise Anne Rocha. Le département fédéral des affaires étrangères a indiqué avoir pris connaissance de l'interception, avant d'ajouter que l'ambassade de Suisse à Tel Aviv est en contact avec les autorités israéliennes à ce sujet. Le canton de Fribourg a besoin de 150 millions de francs pour assainir ses bâtiments. Le Conseil d'État sollicite un premier crédit cadre pour les 5 prochaines années. Ce montant s'inscrit dans le cadre d'un programme destiné à garantir la sécurité des usagers, à réduire fortement la consommation d'énergie et à préserver la valeur du patrimoine de l'État. D'après les autorités fribourgeoises, parmi les plus de 660 objets du patrimoine bâti de l'État, beaucoup présentent un besoin d'assainissement critique. Les États-Unis vont soumettre les voyageurs en provenance de certains pays d'Afrique à un dépistage d'Ebola. Washington a annoncé hier un renforcement des contrôles sanitaires à la frontière contre le virus, un virus qui a contaminé un ressortissant américain en République démocratique du Congo. Une attaque américaine contre l'île de Cuba provoquerait un bain de sang. Déclaration faite hier par le président cubain Miguel Díaz-Canel sur fond de fortes tensions entre La Havane et Washington. Le dirigeant a aussi souligné le droit légitime de son pays à riposter à une éventuelle agression des États-Unis. Cuba a acquis plus de 300 drones militaires et évalue de possibles scénarios pour leur utilisation près de la base américaine de Guantanamo, dans l'est de l'île. En football, tout reste à faire dans le barrage de promotion-relégation entre la Super League et la Challenge League. Grasshopper et Arrow se sont quittés sur un score vierge de 0-0 lors du match aller hier soir au Brugliefeld. Le soleil laissera rapidement sa place aux nuages ce mardi dans le ciel romand. La nébulosité augmentera par l'ouest. En plaine, il fera jusqu'à 16 degrés au meilleur de la journée et même jusqu'à 19 degrés en vallée. 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
2: Donald Trump a multiplié hier les déclarations sur l'Iran. S'il a d'abord affirmé avoir renoncé à une attaque contre le territoire iranien prévue ce mardi, le président américain a ensuite évoqué une évolution très positive des discussions entre les deux pays. Selon le locataire de la Maison-Blanche, il y a de très bonnes chances de trouver un accord avec Téhéran sans avoir à reprendre les hostilités. De son côté, le ministre iranien des Affaires étrangères a annoncé hier qu'une réponse avait été fournie à la nouvelle proposition des États-Unis. Donald Trump a aussi voulu se montrer rassurant hier quant à une éventuelle propagation de l'épidémie d'Ebola aux États-Unis, en réaction au test positif d'un Américain au virus en République démocratique du Congo. Le dirigeant républicain a estimé que l'épidémie restait confinée pour le moment à l'Afrique. Washington a toutefois instauré hier un renforcement des contrôles sanitaires aux frontières contre Ebola. De son côté, la Suisse a salué hier l'Organisation mondiale de la santé pour son pilotage de la réponse à l'antivirus et à Ebola. Présente à Genève hier lors de l'ouverture de l'Assemblée mondiale de la santé, Elisabeth Baumschneider a estimé que l'institution est irremplaçable. La chef du département fédéral de l'Intérieur a ajouté dans le 1930 qu'on n'a pas le luxe de renoncer à l'OMS ou au partage d'informations. Les mesures de régulation du loup semblent porter leurs fruits en Suisse. Dans un rapport publié hier, l'Office fédéral de l'environnement se montre satisfait du ralentissement de la croissance de la population du prédateur. Entre le 1er septembre 2025 et le 31 janvier 2026, l'Office a notamment autorisé le tir de 115 animaux. 77 d'entre eux ont été abattus. Au Tessin, un incendie a provoqué un grand dégagement de fumée cette nuit à Lugano. Le feu a pris dans un immeuble du quartier de Viganello. Les autorités tessinoises ont demandé aux riverains de fermer leurs fenêtres et leurs portes. Elles ont aussi recommandé d'éviter la zone concernée. Une fusillade a fait 3 morts hier dans une mosquée de San Diego, dans le sud-ouest des États-Unis. Selon les autorités américaines, 2 tireurs ont fait irruption dans le centre islamique de la ville californienne qui abrite un lieu de culte, mais aussi une école pour enfants. Les 2 auteurs présumés, qui ont notamment tué un agent de sécurité, ont été retrouvés morts dans une voiture près des lieux du drame. Ils ont succombé à des blessures par balles qu'ils se seraient eux-mêmes infligées. Leur motivation reste à éclaircir. En football, Neymar signe son grand retour avec le Brésil. L'ancien attaquant de Barcelone et du Paris Saint-Germain fait partie des 26 joueurs convoqués pour disputer la Coupe du Monde avec la sélection brésilienne. Une sélection dont il n'a plus porté le maillot depuis le 17 octobre 2023. Le soleil laissera rapidement sa place aux nuages ce mardi dans le ciel romand. La nébulosité augmentera par l'ouest, ce qui pourrait donner lieu à quelques faibles averses localement. En plaine, il fera jusqu'à 16 degrés au meilleur de la journée et même jusqu'à 19 en Valais. 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
2: Donald Trump a renoncé au dernier moment à une nouvelle attaque prévue ce mardi contre l'Iran. Le président américain a fait cette annonce hier sur son réseau Truth Social. Il a expliqué avoir pris cette décision à la demande des dirigeants du Qatar, de l'Arabie Saoudite et des Émirats Arabes Unis. Un peu plus tard, le locataire de la Maison Blanche a assuré qu'il existait de très bonnes chances de parvenir à un accord de paix avec Téhéran. Le futur changement de statut des premiers réfugiés ukrainiens en Suisse pourrait coûter cher aux cantons et aux communes. Dès le mois de mars 2027, de nombreux ressortissants ukrainiens obtiendront un permis B après 5 ans passés en Suisse. Il serait près de 46 000 concernés l'an prochain, selon une analyse de la Confédération consultée par Blick. Combiné à la suppression de fonds fédéraux, ce changement de statut pourrait coûter plus de 300 millions de francs aux cantons et aux communes. L'armée poursuit ses essais de mini-drones sur le terrain. Des tests menés hier à Helm, dans le canton de Glaris, sont notamment visés à maîtriser ces appareils. Des appareils qui peuvent servir à la reconnaissance, mais qui sont aussi capables de se transformer en armes de précision. L'armée suisse a déjà formé 20 recrues au pilotage de drones en immersion, à l'aide de lunettes qui permettent de visualiser le retour vidéo en direct. Il faut se réjouir du phénomène généré par le lancement de la montre créée en collaboration par Swatch et Audemars Piguet. C'est du moins l'avis de Nick Hayek, directeur général de Swatch Group. Dans le 19-30, hier soir, il a considéré que cet engouement est positif pour toute l'industrie horlogère suisse. Avant d'ajouter, c'était quand la dernière fois que les gens se sont battus pour un produit suisse. Swatch Group a toutefois reconnu hier des problèmes dans une vingtaine de ses boutiques lors du lancement samedi de sa collection. Elon Musk a perdu son procès retentissant contre OpenAI en Californie. Le milliardaire accusait les créateurs de ChatGPT d'avoir détourné ses dons et leur vocation non lucrative originelle pour bâtir un géant commercial de l'intelligence artificielle. Une cour fédérale américaine a toutefois estimé hier que la plainte du patron de Tesla, X et SpaceX, est prescrite. Elon Musk a dénoncé un épouvantable précédent tout en faisant part de sa volonté de faire appel de cette décision. Les arrestations se succèdent en Équateur depuis l'entrée en vigueur il y a 2 semaines d'un couvre-feu nocturne. Selon le gouvernement équatorien, la police a interpellé plus de 5000 individus dans le cadre de cette mesure introduite pour lutter contre le crime organisé. En tennis, Stan Wawrinka n'a pas boudé son plaisir après sa qualification hier pour le 2e tour du Geneva Open. « J'ai toujours joué avec mes émotions », a souligné le Vaudois au terme de sa victoire arrachée en 3-7, 6-2, 4-6, 7-6 contre l'Italien Raul Brancaccio. Le soleil laissera rapidement place aux nuages ce mardi dans le ciel roman. La nébulosité augmentera par l'ouest, ce qui pourrait donner lieu à quelques faibles averses localement. En plaine, il fera jusqu'à 16 degrés au meilleur de la journée et même jusqu'à 19 degrés en Valais.
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1: Toujours pas le moindre accroc pour l'équipe de Suisse de hockey sur glace dans son championnat du monde. Lors de son troisième match hier soir à Zurich, la sélection helvétique a décroché une troisième victoire. Cette fois, la Nati a balayé l'Allemagne 6-1. À en croire le sélectionneur Yann Cadieu, la Suisse a su attendre son moment. Elle a ouvert le score peu avant la mi-match avant d'inscrire 4 autres buts dans le seul deuxième tiers-temps. La Suisse a salué hier l'Organisation mondiale de la santé pour son pilotage de la réponse à l'antivirus et à Ebola. Présente à Genève hier lors de l'ouverture de l'Assemblée mondiale de la santé, Elisabeth Baumschneider a estimé que l'institution est irremplaçable. La chef du département fédéral de l'intérieur a ajouté dans le 1930 qu'on n'a pas le luxe de renoncer à l'OMS ou au partage d'informations. Les mesures de régulation du loup semblent porter leurs fruits en Suisse. Dans un rapport publié hier, l'Office fédéral de l'environnement se montre satisfait du ralentissement de la croissance de la population du prédateur. Entre le 1er septembre 2025 et le 31 janvier 2026, l'Office a notamment autorisé le tir de 115 animaux. 77 d'entre eux ont été abattus. Le canton de Fribourg a besoin de 150 millions de francs pour assainir ses bâtiments. Le Conseil d'État sollicite un premier crédit cadre pour les 5 prochaines années. Ce montant s'inscrit dans le cadre d'un programme destiné à garantir la sécurité des usagers, à réduire fortement la consommation d'énergie et à préserver la valeur du patrimoine de l'État. Les discussions autour d'un accord entre l'Iran et les États-Unis restent dans le flou, un flou qu'entretient Donald Trump. Le président américain a d'abord annoncé hier avoir annulé au dernier moment une nouvelle attaque qui aurait dû avoir lieu aujourd'hui contre le territoire iranien. Il a ensuite estimé qu'il y avait de très bonnes chances de trouver une entente avec Téhéran. Une fusillade a fait 3 morts hier dans une mosquée de San Diego, dans le sud-ouest des États-Unis. Selon les autorités américaines, 2 tireurs ont fait irruption dans le centre islamique de la ville californienne qui abrite un lieu de culte, mais aussi une école pour enfants. Les 2 auteurs présumés, qui ont notamment tué un agent de sécurité, ont été retrouvés morts dans une voiture près des lieux du drame. Ils ont succombé à des blessures par balles qu'ils se seraient eux-mêmes infligées. Leur motivation reste à éclaircir. Une attaque américaine contre Cuba provoquerait un bain de sang. Déclaration faite hier par le président cubain Miguel Díaz-Canel sur fond de fortes tensions entre La Havane et Washington. Le dirigeant a aussi souligné le droit légitime de son pays à riposter à une éventuelle agression des États-Unis. Le soleil laissera rapidement place aux nuages aujourd'hui dans le ciel romand. La nébulosité augmentera par l'ouest, ce qui pourrait donner lieu à quelques faibles averses localement. En plaine, il fera jusqu'à 16 degrés au meilleur de la journée et même jusqu'à 19 degrés en vallée.
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Ça y est, nous y voilà. Oui, je sais, c'est toujours un peu les mêmes phrases bateau que je sors de mon sac à verve pour vous traîner du pieu le matin, mais faut dire qu'il n'y a pas 36 façons de s'y prendre non plus. Quand j'étais gosse, ma grand-mère nous mettait du clairon militaire dans les tympans pour nous sortir du coltard, mais comme on n'est pas en caserne et que malgré ce que pourrait laisser croire ma carrière de bonhomme et ma voix grave, j'ai horreur de la force et des institutions militaires en tout genre. Permettez-moi en guise de clairon quelques lignes d'un poème qui, à défaut de vous foutre un pied au cul, saura peut-être vous inciter à embrayer avec un sourire au coin des lèvres. Le jour se lève, le cote caquette. Si je le chope, je lui fais bouffer sa crête. Mais pour ça, faudrait sortir du plumard. Ça aussi, je le remets donc à plus tard. En attendant, sans regret, je rebave sur ce coussin qui sert d'épave à mes rêves et mes... Oula, ouais, toi aussi, il faut vraiment que je te lave. Bon, d'accord, merde au snooze, l'heure est à l'affront de ce satané blues que seuls peuvent vaincre un bon kawa et une biscotte sur les ondes de la 3.

0: Ouais, bon, mais j'ai fait du step, tout le morceau aussi. Allez, Talk to You, c'était. Another!
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0: Stéphanie Jovanovic, aussi la programmation musicale. Stephen Baldwin est en régie. Et Ainhoa Ibarola est à la co-animation.
3: Non, c'est plus pigeon que pingouin. Hein,
0: c'est vrai qu'il y a... est-ce qu'il y a eu un pigeon dans Pingu?
3: Je crois pas. Je crois que c'était que des pingouins et un horrible phoque à un moment donné.
0: Des manchots.
3: Ah oui. Des manchots.
0: Des manchots, oui, un horrible
3: phoque. Pardon.
0: Ouais, ouais.
3: Est-ce que tu te souviens de cet horrible morse? C'était un morse, je crois.
0: Oui. Et j'ai l'occasion de les refaire en ce moment avec mon gosse.
3: Ouais.
0: Je crois qu'il est encore trop jeune pour comprendre quand ça fait peur.
3: Ouais.
0: Parce que je regardais ce truc du lit là qui bouge dans tous les sens avec ce gros morse qui
3: traumatisme éternel.
0: Puis lui il était juste là, il le fixait comme ça. Et moi j'étais pas bien.
3: Peut-être que c'est un psychopathe ton fils, on sait pas encore.
0: Ouais,
3: hein.
0: Mais alors, grâce à de sa mère. Si vous venez de vous réveiller, voici ce qu'il faut que vous savez.
3: La Corée du Sud a organisé au début du mois un concours de sieste.
0: Oh.
3: Et j'ai raté ça.
0: Ouais.
3: Après j'aurais pu ramener le trophée. Bref, bon, concours de sieste, ça s'est passé donc dans un parc. Les images sont assez marrantes à voir d'ailleurs, c'est surprenant parce que ça se passait en plein jour. Mm-hmm. Les gens se sont mis en pyjama, sont allongés sur des matelas gonflables et autres poufs portables, masques sur les yeux. Et pour désigner le vainqueur, comment est-ce qu'on fait ? Eh ben, il fallait déterminer celui ou celle qui avait le meilleur sommeil. Comment faire ? Eh ben, grâce à son pouls. Le jury était chargé de ça, précisément prendre le pouls de chaque participant pendant qu'il dormait et trouver le plus relax de l'équipe. Alors, tu ne seras pas surpris d'apprendre donc que le vainqueur de cette épreuve d'endurance était un homme de plus de 80 ans.
0: Voilà.
3: Voilà. On n'a pas plus d'infos sur son pédigré, mais j'aimerais beaucoup savoir ce qu'il fait pour être aussi relax dans sa vie.
0: Bah écoute, il est sage. Mm. Il est tout, plus rien n'est à faire.
3: J'espère qu'il était encore vivant. Seulement ça.
0: 2 battements par minute, bravo.
3: Bravo.
0: Mais je crois que les Sud-Coréens sont un peuple exténué.
3: Oui, alors c'était justement une des raisons pour lesquelles ce concours de sieste a été mis en place à la base. Évidemment, ça peut paraître cocasse, mais au final, c'était quand même pour sensibiliser à ça, ouais. Au fait que les gens travaillent beaucoup trop dans ce pays, et puis de l'importance justement de faire descendre ce rythme cardiaque et de faire des siestes de temps en temps. Alors moi, je sais plus quoi croire, parce qu'on a des chroniqueurs qui viennent nous dire parfois que la sieste, c'est pas bon. Tu te souviens ?
0: Non, c'était moi. Et puis la sieste, ah oui, attention, la sieste de plus d'une heure,
3: voilà.
0: Apparemment, serait okay, mauvaise. Okay. 30 à 40 minutes, l'idéal.
3: Maintenant, je mets mon réveil 59 minutes.
0: Voilà.
3: Ça, c'est bon.
0: Faut la faire à l'italienne, la sieste.
3: C'est-à-dire ?
0: Un double express et tu vas tout de suite te coucher.
3: Ah.
0: Comme ça, tu dors 20 minutes et quand tu te réveilles, bam, t'as okay. Le café qui te...
3: J'essaye ça aujourd'hui, je t'en dis des nouvelles demain.
0: Avec grand plaisir. on propose un petit sondage aux auditrices, auditeurs. Comment j'ai tourné ça ? Le concours que tu gagnerais à tous les coups.
3: Ouais.
0: Bêtement. Mm. Ça peut être n'importe quoi. Toi, t'aurais quelque chose ?
3: Bah écoute, je pense que je me démerde pas mal pour la sieste quand même.
0: Ouais.
3: Sinon, je me verrais bien participer s'il y a un concours de la meilleure tortilla de Suisse.
0: Ok.
3: Parce que si c'est au niveau européen, je me fais dégommer par toutes les grand-mères d'Espagne. Mm-hmm. Mais je pense qu'en Suisse, je me débrouille pas mal.
0: D'accord.
3: Ouais.
0: Mais est-ce que c'est pas un petit peu comme de dire, la meilleure raclette de Madagascar ?
3: Ouais, bah oui,
0: c'est
3: mais
0: un
3: écoute...
0: petit peu quand même.
3: On fait ce qu'on peut, hein.
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1: Je me le suis fait tout seul. Thundercat, Lil Yachty et Flying Lotus à 6h13. Bonjour, si vous venez d'allumer le poste comme ça, c'est la biscotte sur Couleur 3. Aujourd'hui, je vous ai posé la question, quel serait le concours auquel vous gagneriez? Gagneriez toujours, systématiquement. On a notre national Kirin de Le Locle qui nous dit la motivation pour l'apéro, santé les amis.
2: Bon, en tout cas, la motivation pour nous répondre à 6h08 du matin, direct. Ouais, donc, ouais. Concours de rapidité, tu gagnes, Kirin.
1: C'est clair,
2: hein.
1: T'es toujours le premier. C'est simple. Est-ce que quelqu'un peut essayer de le détrôner demain, juste pour rire? Comme ça va lui foutre la pression.
2: S'il vous plaît. Toi, Adri, qu'est-ce que tu gagnerais comme concours?
1: Alors, c'est compliqué. Concours de perte d'amis en jouant aux cartes.
2: Ah, t'es un mauvais perdant?
1: Non, je suis un très bon perdant, mais je suis un horrible gagnant.
2: Ah.
1: Si un jour, toi et moi, on joue au Yas, pour le bien de cette émission, la santé de cette émission en dépend, l'avenir de cette émission en dépend, il faut qu'on soit dans la même équipe.
2: Mais moi, je sais pas jouer au Yas, donc si je perds, si tu perds à cause de moi, tu vas encore plus me détester.
1: Non, ça, y a aucun problème, parce que je suis bon perdant.
2: Ah bon, d'accord.
1: Par contre, si je gagne, si t'es en face de moi et je suis en train de te mettre mal, ouf. Non, mais j'ai vraiment des potes qui m'ont dit, écoute, là, faut qu'on fasse une petite pause quelques temps. Ouais, je te rappellerai quand ça ira mieux. Quoi.
2: Non.
1: T'as déjà joué au Mulky?
2: C'est ce truc où tu lances des machins en bois.
1: Exactement, c'est une sorte de pétanque scandinave dans le gazon avec des bouts de bois. Putain, là, pareil, quoi. C'était des après-midi passés au chalet.
2: T'es compétitif au Mulky?
1: Mais je suis pas compétitif. C'est même pas ça. C'est que je suis juste bête, méchant, mesquin et dénigrant et tout ce que tu veux. Et c'est plus fort que moi. Je peux pas m'en empêcher. Je suis un aîné de 7 enfants. Donc forcément,
2: tout s'explique.
1: T'écrases dès que tu peux. Faut pas me montrer la brèche parce que c'est fini. Bon, allez, couleur3.ch, le concours que vous gagneriez tout le temps.

0: C'est pas the ré, c'est pas the la, c'est pas the fa, c'est pas the si.
1: C'est pas the mi.
0: C'est pas the mi.
1: Qu'est-ce qui nous...
0: C'est pas de sol.
1: C'est pas de sol dièse.
0: C'est de...
1: C'est de do.
0: Ouais. Merci Steven Baldwin et elle. Non, ça va être trop long si je... Christelle Di Mazzo.
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3: Flèche. Arthur Conan Doyle, deuxième épisode, la naissance de Sherlock Holmes. Si vous n'étiez pas là hier pour le premier épisode, vous ne savez pas qu'Arthur Conan Doyle est né en Écosse. Vous ne savez pas qu'il a étudié la médecine à Édimbourg. Et vous ne savez pas non plus qu'il a ouvert un cabinet à Portsmouth. Et c'est bien dommage de ne pas le savoir.
4: Maintenant, c'est trop tard.
3: Il n'y a pas grand monde qui passe au cabinet. Arthur s'ennuie. Et quand Arthur s'ennuie, il écrit. Parce qu'il n'a pas de console. Par contre, il a plein de consonnes. En tout cas, neuf.
5: Merde, ça suffit ces conneries.
3: C'est en 1887 que Doyle crée le personnage de Sherlock Holmes, ainsi que celui de son acolyte pas très anonyme, le docteur Watson, de son nom entier, John Watson TV Tonight.
6: Very effective, my dear Watson. Elementary, my dear Holmes.
3: Ils apparaissent dans Une étude en rouge, le premier roman de l'Écossais qui pose les bases d'un nouveau genre policier, avec un détective excentrique utilisant la science et la logique et grand amateur de pipes. Je parle bien sûr de l'objet servant à fumer du tabac et non du mécanisme qui permet de chaîner des processus dans les systèmes d'exploitation du type Unix.
7: J'ai rien compris.
3: Ce premier roman n'a connu qu'un succès relatif, mais quelques années plus tard, Conan réitère l'expérience en publiant les enquêtes de Sherlock Holmes sous forme de feuilleton dans une revue littéraire. Et là...
8: C'est le drame.
3: Non, c'est pas le drame, c'est le success, le big success. Un succès qui va complètement dépasser Arthur, et par la droite en plus. Le goujat.
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0: Casabian, Days Are Forgotten. Je continue de vous lire. La question était, à quel concours est-ce que vous gagneriez sans hésiter? On avait Kevin... Ah voilà, non, ça je la garde pour après, attention. Jessica de Mid nous dit le concours du sourire au réveil, même très tôt.
1: Oh... Quelle chance!
0: Quelle chance!
1: Vraiment!
0: Super, pour moi, il est encore un petit peu trop tôt. Angie de Genf nous dit: Hello, je suis très forte au jeu du petit doigt dans le coin de table.
1: Hein?
0: Tu sais, le petit orteil.
1: Dans le coin de... non, la pauvre.
0: Un concours que je gagne au moins 5 fois par année, minimum. Et on a la femme de Kirin de Lelocle qui nous
1: a
0: écrit.
1: Oui, première apparition.
0: C'est Justinie, la femme de Kirin de Lelocle. Pardon, du Lelocle, qui nous dit. La contradiction. Oh, je me réjouis qu'on commence à avoir des petits allers-retours comme ça entre la femme de Kirin du Lelocle et Kirin du Lelocle. Et j'en ai une dernière pour toi.
1: Ouais.
0: Attention, elle t'est dédiée spécialement.
1: Ah bon?
0: Kevin de Delémont nous dit: pour le concours de tortillas, je te prends quand tu veux.
1: Ah ouais.
0: Ouais.
1: Ok.
0: Ouais.
1: Alors écoute, je débarque à Delémont et puis on se fait ça. Hein.
0: Non, vous faites ça une fois. J'ai envie d'être là.
1: Ah bon.
0: Ma seule.
1: Et t'es pas déplaçable, toi. Non,
0: Valais, chez moi,
1: ah,
0: dans
1: ouais,
0: ma cuisine. Vous cuisinez. Après, vous nettoyez la cuisine.
1: Mmh. Et t'as quoi comme c'est gaz?
0: Non,
1: c'est...
0: Induction.
1: Mm-hmm. Je sais pas si je maîtrise induction, mais vas-y.
0: Non,
1: okay.
0: Mais je te sors. Je vais acheter. Alors pour l'occasion, je vais acheter une butte à gaz que je mets dehors. Y a pas de souci. Y a aucun problème, vraiment. Alors si c'est ça pour venir préparer de la tortillas chez moi, y a... Et puis je crois que tu dois, vu que t'as fait fort au cave ouverte, tu vas aussi amener quelques bouteilles.
1: Oui, alors ça je peux.
0: Je vais alors alléger
1: ça,
0: un petit
1: y a
0: peu
1: vraiment
0: ta cave.
1: Pas de problème.
0: C'est super.
1: Très volontiers.
0: C'est génial. Merci beaucoup, Kevin. Kevin nous dit aussi qu'il est très très fort en compétition de canaping.
1: De quoi?
0: Voilà, de canaping.
1: Ah, c'est canapé sur... Non, je camping sur canapé plutôt.
0: Je pense que c'est camping sur canapé. Il dit qu'il est pas si mal avec sa copine.
1: Ah oui, alors
0: voilà.
1: Sans doute.
0: Avec à deux, c'est mieux. Couleur3.ch si vous voulez nous livrer vos disciplines.
1: Oui.
0: Auxquelles vous gagneriez tout le temps. Pour Ainoa, c'est la tortilla. Pour moi, c'est le mauvais gagnant. Et puis pour Stephen Baldwin, c'est la gueule fatiguée qui nous a dit. Je l'ai demandé hors antenne, il est d'accord que je dise ça. Pigeon.
1: Encore eux.
0: C'est un repérage.
1: Repérage.
0: Repérage.
1: Repérage.
0: Tu vois.

0: Le soleil, The Sun, Mid qui signait la bande originale de Fuego. Tu savais ?
1: Non.
0: Bah oui.
1: Sérieux ?
0: Bah ouais.
1: Bah, j'apprends encore des choses sur cette feu émission.
0: Ouais, c'est oui. Un jeu de mots.
1: Ouais.
0: Oui. Je continue de vous lire. Quentin de Coinze nous dit le concours du plus grand râleur. Ouais, je plains tes colocs. Bah tiens, bon, on devrait te mettre en relation avec Christophe qui dit le concours de la meilleure mauvaise foi.
1: Ah oui.
0: Ou du pilotage de dameuse.
1: Ah oui. Ah ça, ce serait cool en vrai, un concours de pilotage de dameuse avec que des gens qui ont jamais piloté une dameuse.
0: Une course alors, tu sais.
1: Ouais, une course, ouais.
0: Avec à droite un ravin. Au fond de la lave en fusion, et puis à gauche, ah oui, puis des bébés phoques sur la piste qu'il faut éviter, sinon t'as des pénalités.
1: Et laissons tomber cette idée.
0: Oui, d'accord. Et on a notre Titi hongrois légendaire qui dit attention, le concours de celui qui s'y prend le plus tôt pour rédiger ses menus de fête et les accords de vin.
1: Titi, fais gaffe, hein, parce qu'on va sérieusement débarquer à Noël, là, ouais. Par contre.
0: Ouais, je crois que je vais... Chérie, on va en Hongrie pour Noël, franchement. Et je crois savoir que... Non, je peux pas le dire à l'antenne. J'ai fait un petit peu de recherche sur notre Titi.
1: Ah, c'est vrai ?
0: J'ai des choses à te dire.
1: Ah, d'accord.
0: J'ai des choses à te dire. Couleur3.ch, il y a un petit sondage en ligne pour savoir, connaître bêtement à quel concours est-ce que vous gagneriez systématiquement. Voilà, c'est histoire de faire avancer un petit peu le blabla matinal. On n'a pas envie de trop de lourdeur.
1: Et nos égos respectifs, hein.
0: Exactement.
1: Finalement, c'est un...
0: Les Foo Fighters. Moi, je gagne aussi le concours du meilleur annonciateur d'artiste. Foo Fighters.

0: La biscotte, Enoa Ibarola, Adrien Mayora, Tonton Dudu, Tonton Duja pour les micro-trottoirs. Nous parlons des questions existentielles du matin. Bonjour, pour Couleur 3, si le matin vous vous réveillez et que vous êtes morte, vous faites quoi?
1: Pas rien.
0: C'est le matin, vous vous réveillez, vous êtes mort, vous faites quoi?
2: Ah, je suis mort. Ah, c'est une bonne question. J'ai jamais réfléchi à ça. Ah, je suis mort, bah voilà, on va découvrir la suite.
0: Et la suite, c'est quoi?
2: Moi qui ai athée, je vais dire la suite, bah, soit je vais me réincarner, soit je vais repartir dans l'espace ou un truc du genre.
0: Vous aimeriez vous réincarner en quoi?
2: Ah, si je me réincarne, ah, ça sera bien un oiseau. Un oiseau de proie, genre.
0: Un pigeon. Bonjour madame, nous votons le 14 juin sur l'initiative UDC, vous en pensez quoi?
1: Oh, ben rien du tout, qui nous donne un peu plus d'ABS, voilà, c'est tout ce que je demanderais.
0: Et bosser au black, ça vous dit pas? Vendre du shit. Bonjour monsieur, la biscotte de couleur 3, le matin vous mangez quoi?
3: Rien d'habitude, mais j'ai pas trop envie de me faire interviewer si ça
0: vous dérange. Vous faire en papaouter.
3: Peut-être, ouais, je sais pas, c'est vous qui
0: le dites. Moi non plus, alors. Au revoir. Bonjour madame, RTS Couleur 3, c'est la biscotte. Consommez-vous des biscottes le matin?
4: Non, merci.
0: Non, vous mangez jamais de biscottes?
4: J'ai rien à dire.
0: Vous n'avez rien à dire?
4: Non.
0: Alors dites-le bien.
4: Merci.

0: C'était Théodora, Demi-tour. Je crois toujours que c'est demi-tour ce titre, mais rien à voir en fait.
1: Mais si, elle dit aussi demi-tour dedans. Elle dit « si je te croise le mytho, je ferai demi-tour, demi-tour, demi-tour, demi-tour. »
0: C'est trop compliqué pour moi, non, la chanson à texte de « Si bon matin oui. ». Je veux dire, c'est... j'arrive pas, quoi.
1: En même temps, tu lis les petits messages qu'on nous envoie en même temps que t'écoutes Théodora, donc c'est je peux comprendre.
0: Vrai. Bon, je continue de vous lire, alors. « La fraise de Nanda nous dit dans les... » Ah oui, dans les concours que vous gagneriez volontiers ou très facilement. Voilà, il fallait bien que ça arrive un moment. « La flatulence la plus longue et bruyante. »
1: Mais merci, la fraise. Qu'est-ce qu'on ferait sans toi ?
0: Christian, Christian de Marin et Panier nous dit, attention, bonjour mes petites biscottes préférées, alors en toute modestie, je pense qu'un concours pour la meilleure sauce tomate, je serai sur le podium.
1: ça commence à ressembler quand même à un gros apéro canadien où chacun amène son truc, ouais. Hein, cette histoire.
0: Je crois que je vais appeler Philippe Ligron, notre chef étoilé de la 3.
1: Ouais.
0: Puis je vais dire, écoute, on a un concept, on a une idée. C'est les auditrices et les auditeurs qui viennent avec des petits plats.
1: Mais je peux aussi amener un truc ?
0: Bien sûr,
1: okay.
0: Bien sûr. Qui viennent avec des... Moi, je fais une mayonnaise maison.
1: Ok.
0: Attends,
1: okay.
0: Une mayonnaise à l'ail, la mayayonnaise.
1: La mayayonnaise.
0: Et on fait un concours de bouffe.
1: La mayorayayonnaise.
0: Ouais, tu peux. On pourrait faire une mayonnaise ensemble, ça serait la Majorano. Et puis.
1: Voilà. Oui.
0: Hey, Majorano. Ça serait assez incroyable. Bref, je vais en parler au chef juste après l'émission. Rachel de Le Locle nous dit génération de bordel et survie en milieu chaotique. C'est vrai que c'est pratique, ça.
1: Ah oui.
0: Ouais. C'est, chez toi, tu ne vois plus le sol, mais tu sais où tout se trouve.
1: Ça en général, c'est le plus souvent comme ça. Moi aussi, je suis un peu bordélique, mais je sais où tout se trouve.
0: Est-ce que tu es encore au stade du troisième dan où même l'odeur ne t'incommode plus ?
1: Non, quand même pas.
0: Non, ok. Alors, alors écoute, tu te laisses voir avec Rachel. Elle te donnera quelques petits cours. Fabienne de Nyon nous dit « Salut l'équipe. Bon, moi, ce serait dormir sur 20 cm. Depuis que je suis mère, je cohabite avec une étoile de mer qui prend ses aises. Bisous à mes deux fils que j'aime très fort. »
1: Oh, c'est chou.
0: Wow, courage. Courage.
1: C'est de l'abnégation finalement. Hein.
0: Oui, c'est ça. Ah, mais alors, la parentalité, c'est. Voilà.
1: Il paraît.
0: Être parent, c'est s'oublier. Avant tout.
1: Quel bonheur. Ça fait envie. 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

0: Lone Assembly, you're pulling at the same strings. Il est 6h47. Je suis hautement dyslexique, surtout avec les chiffres.
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0: Et Noah, si je te dis Joan Jett, Sandy West, Mickey Steele, Lita Ford et Cherry Curry, tu me dis...
2: Les Runaways.
0: En 76 sort leur premier album The Runaways, succès bof aux States, hein. Mais en 77, les Runaways vivent une situation absurde. Au moment de la portion japonaise de leur tournée, elles déclenchent des scènes dignes de la Beatlemania.
2: Ah ouais.
0: Des centaines de fans sont présents à l'aéroport pour les accueillir. C'est sous une foulée de cris, des affiches partout, des adolescentes américaines devenues icônes rock à Tokyo. C'est tout simplement du jamais vu. Leur album live japonais devient même culte. Et ce succès révèle quelque chose d'étrange. Ben oui, les Runaways sont mieux comprises à l'étranger qu'à la maison. Aux États-Unis, certaines critiques refusent toujours de considérer le groupe comme authentique. Pourquoi ? Ben, parce qu'elles sont jeunes. Je rappelle qu'au moment de la formation du groupe, elles ont entre 15 et 17 ans.
2: Ah ouais, vraiment jeunes.
0: Vraiment très très jeunes. Parce qu'elles sont sexualisées et puis parce que ce sont des filles, en fait.
2: Bah oui.
0: Des femmes. C'est comme si les Ricains avaient encore des paillettes de leur groupe de glam rock et de hard masculin enfouis dans les rétines. Au point, ils ne pouvaient tout simplement pas voir les Runaways pour ce qu'elles étaient. Des rockeuses qui commencent sérieusement à tabasser. D'ailleurs, musicalement, le groupe progresse très vite. Hein. Lita Ford devient une guitare héros redoutable. Joan Jett affine ce mélange de glam, de punk et de hard rock sale. Et derrière l'image marketing imposée par Kim Fowley, le producteur visionnaire qui a rendu l'aventure Runaways possible, bien la formation commence à devenir un vrai groupe, quoi. Mais l'équilibre est fragile, très fragile. Les tournées sont épuisantes, les drogues circulent fort. Et les adolescentes deviennent des adultes, mais sous les projecteurs. Cherry Curry dira plus tard qu'elle vivait dans un environnement beaucoup trop violent pour leur âge. Les Runaways chantent la rébellion adolescente, mais elles sont aussi en train de la vivre en direct. Et bientôt, tout va exploser à l'intérieur même du groupe. Mais ça, c'est pour demain.
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2: Ah ouais. Ah mais t'en penses.
0: Et écoute comme ça joue là, c'est du live.

0: Ça joue, hein?
1: Franchement?
0: C'est fou!
1: Ouais!
0: C'est un live, quoi.
1: C'est
0: bon,
1: un
0: alors,
1: vrai, ouais.
0: Un grand merci aux Japonais aussi qui savent y faire.
1: Ah, la captation, elle est nickel. Hein.
0: C'est rare d'avoir un concert aussi bien capté, surtout qu'il date de 77 quand même.
1: Ouais, la grande classe. Et il y a quand même un truc que je me demande, parce qu'à chaque fois que tu dis Cherry Curry, je me dis que ça doit pas être son vrai nom, Alana. Et en fait, là, je les ai tous relus. Lita Ford, Mickey Steele, Sandy West, Joan Jett. Ils claquent tous ces noms, c'est pas possible. C'est
0: ah,
1: pas,
0: bah, ils
1: c'est
0: viennent
1: pas
0: de Los Angeles, c'est comme ça.
1: Ouais, ouais.
0: Tu donnes un nom
1: Adrian
0: à
1: Myra.
0: Ouais, ouais, quand ta fille est née, tu te dis déjà qu'elle va devenir rockstar.
1: Ah, c'est ça.
0: Voilà, c'est ça. Ça s'appelle Vanessa Bridges.
1: Tellement.
0: Non, écoute, pour te dire, Joan Jett a changé légalement son. Elle a commencé à utiliser Joan Jett à l'âge de 13 ans.
1: Ok.
0: Quand elle jouait dans des petits groupes et tout. Et au moment du divorce de ses parents, je crois qu'elle était encore mineure.
1: Ouais.
0: Elle a profité du divorce de ses parents pour faire changer son nom légalement à Joan Jett.
1: C'est tellement funk, j'adore.
0: Et elle a fait croire pendant des années que Jett, c'était le nom de famille de sa mère.
1: Ah, alors que pas du tout.
0: C'est énorme. Elle a juste
1: j'aime beaucoup.
0: Beaucoup de chiens, quoi. Demain, je vais vous parler de un petit peu comment le groupe a implosé.
1: Ouais. Laisse-moi deviner, à cause de l'alcool, la drogue et la fame.
0: Ouais, voilà.
1: Ouais.
0: En gros, c'est ça. Mais c'est triste en même temps. C'était voué à arriver parce que, je veux dire, premier groupe de superstars 100% féminine dans le monde du hard rock. C'est allé trop vite, trop fort. Et puis... Mais je vous en parle en détail demain.
1: Pour l'instant, les seuls pour qui ça s'est bien passé, c'est quand même les Backstreet Boys.
0: Ouais.
1: Dans tes histoires là.
0: Ouais, j'avoue. Les Cranberries aussi un peu, mais bon, non, bah.
1: Ouais, quand même.

0: Les Dandy Warhols. Fut un temps, nous étions amis. We used to be friends. Il est 6h57. Je prends encore quelques instants pour lire les derniers petits messages. On vous avait demandé à quel concours est-ce que vous gagneriez systématiquement. Lorraine de Fribourg nous dit le concours de la gaffe et des pieds dans le plat. Je suis une experte en la matière.
1: J'adore ces gens.
0: C'est toujours malgré eux. Puis t'es envie de leur dire mais t'es con.
1: Il y a toujours une personne comme ça. Mais j'adore.
0: Ouais. Julien de Montreux nous dit la plus belle tête du mec qui fait la pote.
1: C'est la pote qui boude.
0: Ah,
1: oui.
0: Tu boudes comme ça. Il nous dit dommage que je puisse pas envoyer de photos aussi. La biscotte a de couleur trop sèche.
1: Ah oui, avec plaisir.
0: Et on a Bertrand qui finit par le concours de circonstances. Trois petits points. Trois petits points. C'est du Coluche.
1: Ah, que des winners.

0: Collect 200. Pull up. Il est 6h59. Presque 7h. On écoute quelques infos et la biscotte revient juste après.
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2: Sandra Viscardi.
3: Les États-Unis et l'Argentine l'ont quitté, mais l'Organisation mondiale de la santé, dont l'Assemblée générale s'est ouverte hier matin à Genève, continue de jouer un rôle primordial. La preuve, l'OMS a déclenché le week-end passé une alerte internationale face à une épidémie d'Ebola en République démocratique du Congo, et elle a aussi géré une épidémie d'antivirus à bord d'un navire, finalement arrivé hier à Rotterdam. Ces départs de l'Argentine et des États-Unis ont creusé un trou $1 milliard dans son budget, mais l'OMS reste importante selon notre ministre de la Santé, Elisabeth Baumschneider.
4: Alors, je crois que le manque de financement est essentiel, mais pas existentiel, parce qu'il y a une capacité et une volonté à avoir une réforme qui s'est déjà mise en place. Et surtout, on voit à quel point on n'a pas le luxe de dire qu'on renoncerait à l'OMS ou qu'on renoncerait au partage des informations. On l'a vu au niveau de l'antivirus. Très rapidement, on a eu les données scientifiques importantes. On a aussi eu les consignes. Et la Suisse est totalement en conformité avec les consignes de l'OMS ou bien aussi de l'ICDC ici au niveau européen, et on sait exactement comment ce virus peut être pris en considération. On voit à quel point ces organisations internationales, ce multilatéralisme, c'est fondamental pour une sécurité au niveau de la santé publique globale, universelle.
3: Elisabeth Baumschneider dans le 19h30 hier soir. Vladimir Poutine attendu en Chine. Le président russe rencontrera demain son homologue Xi Jinping, une semaine après la visite de Donald Trump. Et selon le locataire du Kremlin, Russie et Chine sont prêtes à coopérer sur des principes mutuellement bénéfiques et basés sur l'équité. Plus de 100 000 enfants américains auraient été séparés de leurs parents depuis le retour de Donald Trump à la Maison-Blanche. C'est l'estimation de l'Institut Brookings qui mesure l'impact de la politique migratoire du président et de l'accélération des arrestations d'émigrés sans statut légal. Michael Pecker, on vous retrouve aux États-Unis. Cette politique touche donc directement de jeunes citoyens américains.
5: C'est le paradoxe central de cette offensive migratoire. L'administration Trump dit cibler des immigrés expulsables, mais beaucoup sont aussi les parents d'enfants nés aux États-Unis, des enfants donc citoyens américains. Selon l'étude, environ 205 000 mineurs auraient eu un parent placé en détention migratoire depuis un an, et trois quarts d'entre eux seraient américains. Un chiffre sous-évalué, estiment d'ailleurs les auteurs du rapport. Les individus arrêtés hésiteraient à évoquer leurs enfants par peur de les exposer. Cette vague est beaucoup moins visible que celle de 2018. À l'époque, l'administration Trump avait séparé des milliers d'enfants de leurs parents à la frontière mexicaine en appliquant une politique de poursuite systématique contre les migrants arrivant sur territoire américain. Les images de mineurs placés en centre de rétention avaient provoqué à l'époque un immense scandale. Aujourd'hui, le mécanisme est différent. Les parents sont arrêtés à l'intérieur du pays, au travail, dans la rue ou après un contrôle routier. Angle mort de cette politique coup de poing. En expulsant des parents étrangers, les États-Unis fragilise aussi des dizaines de milliers de leurs propres enfants.
3: Les forces israéliennes ont intercepté hier une nouvelle flottille pour Gaza au large de Chypre. Quatre Suisses font partie des personnes arrêtées, selon des vidéos publiées sur Instagram. Le département fédéral des affaires étrangères est en contact avec les autorités israéliennes. Cette flottille est la troisième tentative en un an de briser le blocus israélien imposé à la bande de Gaza. Les mesures de régulation du loup portent leurs fruits, selon l'Office fédéral de l'environnement, même si en ce début d'année, on a plus de meutes. L'OFEV estime que l'expansion rapide du loup a été ralentie. Les attaques sur les animaux de rente ont diminué. Elles sont désormais proches des valeurs d'il y a 5 ans, lorsqu'on avait 10 à 15 meutes. Pour Benjamin Roduit, conseiller national valaisan du Centre, ces résultats restent cependant largement insatisfaisants.
6: Nous sommes en train de nous attaquer au fléau du loup avec un tape-mouche. Les mesures actuelles sont nettement insuffisantes. On veut maintenant définir le taux maximal de loup. On veut pouvoir aussi réguler le loup dans les districts francs qui sont très très nombreux et où le loup se réfugie. C'est pour ça qu'il est très difficile en fait de pouvoir le réguler. On veut également pouvoir autoriser des tirs là où il y a de l'habitat et des animaux de rente qui ne peuvent pas être protégés. Donc toutes ces mesures, elles ne sont pas encore mises en œuvre. Ça a été débattu au Parlement, une forte majorité l'a accepté. Et puis c'est dans ce sens eh bien, qu'on pourra peut-être réguler de manière plus efficace le loup.
3: Benjamin Roduit avec Céline Fontana. Hockey sur glace, la Suisse est toujours invaincue dans le Mondial 2026 après 3 matchs. Surtout après sa victoire 6-1 sur l'Allemagne hier soir à Zurich. Le score était de 0-0 après le premier tiers. Les Helvètes ont démontré une belle réaction juste avant la mi-match. Réaction de l'attaquant international du LHC Théo Rochette.
1: Voilà, la première période, on sentait qu'on pouvait faire mieux. Et puis, voilà, une bonne réponse en deuxième période. Et puis voilà, c'était vraiment spécial. C'est de voir ce public se joindre à nous et puis de pouvoir profiter de ça.
2: On a l'impression qu'à chaque match, c'est plus fort.
1: Aujourd'hui, c'était vraiment spécial. Les deux premiers matchs aussi, mais voilà, on a senti que quand on a marqué ses goals en deuxième période, ça a vraiment levé et puis c'était assez spécial.
2: C'est ça la force de l'équipe de Suisse, ce groupe, ce collectif, la passion, si après vous emballez le match.
1: Ouais, bah, je pense qu'on a beaucoup de caractère dans le vestiaire et puis comme j'ai dit, on n'était pas satisfait de la première période, donc voilà, c'était une belle réponse de l'équipe et puis ça a fonctionné ce soir.
3: Théo Rochette avec Alain Thévaux, la Suisse disputera son prochain match demain après-midi face à l'Autriche. Et dans ce groupe, la Finlande a battu les États-Unis 6-2. Dans la douleur, Stan Wawrinka se qualifie pour le deuxième tour du Geneva Open de tennis en battant 3-7 l'Italien Raul Brancaccio. Le Vaudois retrouvera demain l'Américain Alex Mikkelsen. Soleil ce matin, puis nuages venus par l'ouest et averses possibles cet après-midi. Éclaircies ce soir sur le bassin lémanique, 16 à 18 degrés. Encore quelques gouttes demain matin, puis soleil et 21 degrés.
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8: Messieurs, bonjour. Est-ce que vous pourriez refaire le santé de tout à l'heure, s'il vous plaît?
9: Ah, plaisir.
8: Alors, attention.
10: Attendez, non, on va faire un petit contact. Ça va être bien mieux. Hein? Alors,
9: vas-y.
10: Après moi, tout le monde ensemble. Contact!
11: Contact!
10: Moteur!
11: Moteur!
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0: Tu vois, les Australiens, vraiment, quand ils s'y mettent...
1: Ils envoient...
0: Ah ouais, ah, ouais. Entre eux, AC/DC, Tame Impala, c'était Jet.
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4: Je veux pas tout spoiler pour les biscothèques à venir. Bonjour Sabrina Colongo.
5: Mais bonjour,
1: mais
5: ça va?
1: Ça va et toi?
5: Super.
4: À quel concours est-ce que tu gagnerais systématiquement?
5: Alors, si on me demande de deviner quelle race de chien est un chien.
4: D'accord.
5: Je suis vraiment brillante.
4: Moi, typiquement?
5: Saint-Bernard.
4: Oui, merci.
1: Est-ce que ça marche aussi avec les aboiements?
5: Non, pas, non, purement ouais. Visuellement. Attends. C'est pas tous les cinq sens. Pas touché non plus.
4: Elle fait un aboiement d'un chien bien spécifique.
5: Oui.
4: Ah. Elle le fait à merveille.
5: Vas-y.
4: Tu veux? Attention.
5: Yorkshire.
1: Oui.
4: Bravo.
1: J'aurais dit teckel, mais tu sais mieux.
5: Ok.
1: Que moi.
4: Si vous venez de vous réveiller, voici ce qu'il faut que vous savez.
1: Ce matin, parce que je suis sympa, une bonne nouvelle climatique.
4: Oh, ça existe.
1: Suisse, oui, ça existe. La Suisse a baissé ses émissions de gaz à effet de serre et de pas mal quand même. Entre 1990 et 2024, moins 27% d'émissions pour notre pays. Et ce, malgré la croissance, puisqu'on est passé de 6,5 millions à 9 millions d'habitants sur cette même période. Alors, comment y sommes-nous arrivés? C'était détaillé ce week-end dans un article du Matin Dimanche. Si je vous résume un peu le truc, c'est dans le secteur des bâtiments que la Suisse a le plus baissé ses émissions de gaz à effet de serre, moins 47% par rapport à 1990, grâce surtout à l'assainissement énergétique des maisons et des immeubles à grande échelle. Ensuite, sur le transport, on a réduit aussi, mais pas autant, moins 10% par rapport à 1990. Certes, des véhicules qui consomment moins, mais au total, plus de véhicules en circulation que par le passé quand même. Le point noir de cette histoire, c'est l'aviation, encore une grosse, grosse empreinte carbone pour la Suisse dans ce domaine et les importations aussi selon un expert cité dans l'article. Alors oui, on est mieux qu'en 1990 mais on n'est pas encore arrivé à la neutralité carbone. Faut-il y arriver, me demanderez-vous? Et bien c'est quand même ce qui est prévu puisqu'il a été fixé dans la loi que la Suisse devait arriver à cette neutralité carbone d'ici 2050. Alors il va falloir continuer de faire encore mieux si on veut pour de vrai y arriver.
4: Est-ce que 1990, c'est vraiment pertinent de prendre ça comme date?
1: Tu peux aller poser la question à l'Office fédéral de l'environnement, si
4: d'accord,
1: tu veux.
4: D'accord, je vais faire ça. Non, parce que je me demande si genre 1990, c'était pas le moment où on était le pire, peut-être?
1: Ouais, je sais pas.
4: Puis après, du coup, c'est facile de dire que...
1: Non, c'est intéressant de se poser la question de la décarbonation, surtout par rapport aux bâtiments, etc.
4: Oui.
1: À ce moment-là. Avant, on était quand même vachement moins de millions d'habitants, donc je sais pas si c'est très comparable.
4: Tu vois, ça, c'est notre équilibre, ça. Toi, tu viens avec une bonne nouvelle, et puis moi, je chie dessus à l'antenne.
1: Merci, ça fait toujours plaisir.
5: Et moi, je pense au chien à côté.
1: Oui. C'était vraiment un teckel.
4: Bienvenue dans la biscotte, deuxième heure.

0: Naika, le titre F-I-S-H, ou Fish, ou Fuck It, Shit Happens. Je connaissais pas, ça risque de devenir peut-être ma devise. Quand t'as ton gosse qui lance une casserole d'eau bouillante par terre, et puis qu'il y a ta voiture qui prend feu, et puis qu'on cambriole ta bagnole. Fish.
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2: Aujourd'hui, Sam Neill. Né le 14 septembre 1947 à Omagh, dans le nord de l'Irlande, Sam Neill est un acteur néo-zélandais connu pour son rôle du professeur Alan Grant dans la saga Jurassic Park. Un acteur talentueux dont la particularité est de ne boire que du soda à l'orange. En effet, tel un toxicomane en manque de sucre et de caféine, il ne boit que du Fanta, Neill.
3: La drogue, c'est de la merde.
2: Fils de Sam Suffy, un homme qui se contentait de peu, et de Lexota Neill, une femme un peu endormie, Sam Neill passe une enfance heureuse dans les rues d'Omagh, en Irlande. Mais à l'âge de 6 ans, il déménage en Corée pour y apprendre l'art de la vigne. Là-bas, il se lie d'amitié avec un certain Park Sung-ho, créateur du meilleur vin coréen de tous les temps. Et encore aujourd'hui, Sam Neill se souvient avec bonheur du succulent Jurassic de Park.
4: Mais y'a pas un pinard ici, nous de Dieu!
2: Mais la passion du vin s'estompe quand Sam Neill découvre le football. Après avoir fait ses classes en Irlande, puis au FC Sion, Sam Neill s'envole pour le Japon, où il rentre en compétition avec le Brésilien Rai, ex-buteur du PSG. Ensemble, les deux joueurs survolent le championnat japonais, rivalisant de talent. Et chaque semaine, au niveau des buts, c'était Sam ou Rai. Et puis vers l'âge de 20 ans, il découvre le monde de la nuit après un DJ set de David Grota, un disque jockey en surpoids.
5: C'est vraiment un gros tas de merde.
2: Ensemble, ils mettent sur pied les plus grosses soirées techno d'Ibiza à l'aube des années 90. Et encore aujourd'hui, quand il s'agit d'organiser une nouba le week-end, il faut toujours écouter ce que Sam dit. Petit fun fact avant de se quitter. Dans un roman fleuve, on apprend que Neill s'est fait un tour de rein alors qu'il commandait sur Amazon.

0: me le disent souvent les personnes qui savent pas quoi dire. Il y a plus de saison.
1: Fais chier.
0: Alors, comment s'y retrouver? Perso, j'ai mes petits repères. L'automne, c'est fastoche. C'est le moment où je bois mes petits pumpkin spice latte de millénial. L'hiver, rendez-vous au marché de Noël pour des aigreurs d'estomac à cause du vin chaud et de l'artisanat plus ou moins de bon goût.
1: C'est de la merde.
0: Au printemps, les cerisiers fleurissent et les chevilles se découvrent. Puis pour l'été, sur les rives du Léman, on a une tradition séculaire bien à nous. On l'appelle le Caribana Festival. Et oui, du 17 au 20 juin, la commune vaudoise de Cran va vibrer au son de Mika, Broken Back,

Étienne de Crécy. Cut the crap. Et plein d'autres à retrouver sur caribana.ch. Sur place, on envoie en mission l'équipe de Tataki. Yeah! Qui sait, vous apparaîtrez peut-être dans l'une de leurs vidéos. Waouh.

0: Danica et Jero Vandal, Wrong Things, et nous ici nous avons The Right Things, c'est Sabrina Colongo.
1: Salut les cures. J'aime pas les gens qui prennent la voiture pour partir à l'ascension et qui ensuite gueulent dans les bouchons. Mais putain, pourquoi tout le monde a décidé de prendre sa bagnole aujourd'hui? Bah oui, il y a des embouteillages. La vérité, c'est qu'on n'est pas tant spécial que ça. Donc si on a eu l'idée un peu fofolle de profiter d'un long week-end pour traverser le tunnel du Grand Saint-Bernard et d'aller voir la mer, bah il y a sûrement des milliers d'autres gens qui ont exactement eu la même. Et attention, je leur reproche même pas de prendre la route un jour de grand départ. J'ai déjà fait partie d'eux. Par contre, quelle audace d'oser s'énerver comme si la route leur appartenait plus qu'aux autres. Au point, le journal 24h a consacré pour l'occasion une interview à une psychothérapeute spécialiste des comportements injurieux et violents au volant. Si ce phénomène est courant, son ampleur varie beaucoup d'un conducteur à l'autre. Allant du petit espèce de connard à la salade de phalange sur la bande d'arrêt d'urgence, en passant par le très classique doigt d'honneur. Et la thérapeute interrogée Charlotte Wunsch en tire quelques observations intéressantes. Déjà, une des causes est véritablement logistique. Les routes ont été pensées pour la quantité de trafic des années 90. Aujourd'hui, il y a 2 fois plus de voitures et 3 fois plus de motos qu'à l'époque, donc ça bouchonne plus. Grosso modo, nos routes sont méga constipées. Mais ce n'est pas tout. Il y a aussi des causes culturelles. La Suisse est un pays individualiste et ça se ressent sur la façon de conduire. Pour tous les petits pilotes dans leur bolide, chaque mètre grappillé compte. Et pour y parvenir, tout est permis, changement de voie incessant, accélération puis freinage brusque. Résultat des courses, il y a plus de bouchons. C'est moins le cas en Angleterre par exemple, où la conduite et le trafic sont davantage perçus comme une responsabilité et un effort collectif. British people. Enfin, le type de véhicule compte. C'est prouvé, plus la voiture est grosse et puissante, plus son propriétaire est enclin à avoir des comportements dangereux et agressifs. À se demander s'ils n'ont pas un petit truc à compenser.
2: Eh ben voilà.
1: Voilà.

0: Stromae, 7h30, censé.
1: Bah ok.
0: Je veux dire, qu'est-ce qu'on fait, hein? Non, ouais, petite revue de presse quand même. 1, 2,
2: 3. Triple Express. 1, 2, 3. La revue de presse.
0: Hier, j'ai un peu bafouillé sur le lancement et je me rends compte qu'aujourd'hui, t'as vachement raccourci. Est-ce que t'as peur que je...
1: Vas-y, tu peux le faire.
0: 7h30, on fait le tour des journaux du jour.
1: Bien.
0: Ouais.
1: Et on démarre dans les pages sport de La Liberté qui revient sur le match de hockey d'hier Suisse-Allemagne dans les championnats du monde de hockey sur glace ici en Suisse. L'article commence ainsi. C'est un très beau roman auquel a droit le public suisse depuis le début de son mondial à domicile. Et pour cause, sur 3 matchs joués, les Suisses ont remporté les 3. La dernière victoire hier face à l'Allemagne était même écrasante, 6-1, grâce à un deuxième tiers-temps de feu, nous disent nos collègues de RTS Info. Et oui, parce qu'en quelques minutes seulement, le score est passé de 0-0 à 5-0. C'était pas le bon moment pour aller vite chercher une bière à la patinoire. Bref, la route semble toute tracée vers les phases finales pour l'équipe de Suisse. On en parle tout à l'heure avec Alain Thévaux, notre collègue des sports justement, qui était au match hier soir et qui n'en a pas manqué une miette.
0: Ce sera vers 8h20. Dans un Arc Info, tu vois.
1: Arc Info, non mais c'est dur. Hein.
0: C'est dur, Arc Info. Dans Arc Info, la côte et le nouvelliste, on s'intéresse à la carence en fer.
1: Elle touche une femme sur 5, c'est énorme je trouve, mais aussi de nombreux hommes. À titre d'exemple, l'armée avait fait une étude et démontré que 7% des jeunes recrues manquaient de fer aussi. La carence en fer, donc, c'est la carence nutritionnelle la plus répandue en Europe et pourtant, elle est encore très mal diagnostiquée et mal traitée, nous apprend l'article. Car les médecins souvent cherchent l'anémie, alors qu'une carence ferrique peut exister même sans anémie. Conséquence, précise un médecin des HUG dans l'article, la carence en fer n'est pas traitée à ce moment-là et les symptômes s'aggravent. La fatigue devient telle qu'elle fait penser à une dépression ou un burn-out. Alors, selon une étude qui s'est intéressée en Suisse aux femmes en manque de fer, près de la moitié d'entre elles a reçu au départ un traitement erroné, un diagnostic erroné plutôt, soit un traitement erroné, une psychothérapie ou une thérapie médicamenteuse, alors qu'il aurait suffi de leur donner du fer. D'ailleurs, du côté des solutions, il existe désormais une nouvelle technologie développée à l'ETH de Zurich qui, grâce à des nanofibres de protéines d'avoine, permet de mieux absorber le fer que les classiques gélules ou perfusions. Bref, de quoi peut-être un peu mieux traiter cette fatigue qui concerne beaucoup d'entre nous.
0: De quoi faire couler beaucoup d'encre. Et on termine avec l'aventure Royal Pop, la collab entre Swatch et Audemars Piguet, dont la presse continue de parler ce matin.
1: Ouais, un article qui m'a bien fait marrer dans le temps ce matin. Hier, Nina Cachelin nous parlait des hordes qui se pressaient ce week-end pour obtenir la montre, bien que celle-ci ne soit pas une édition limitée. Et bah, précisément, le temps s'est rendu hier matin dans le magasin Swatch de Genève et a constaté que le stock de 60 montres s'est écoulé dans le plus grand des calmes. Alors, certes, assez vite, dans la matinée, il y avait une petite file, mais pas de quoi crier à l'émeute pour le coup. Tout ça alors que ce même magasin avait dû garder ses porte close samedi, justement pour éviter le chaos. Ça a été le cas à Genève, comme dans plein d'autres villes. Mais bref, hier, la soixantaine d'acheteurs a pu repartir tranquille avec sa montre à Gousset, beaucoup d'ailleurs sans illusion particulière de revente. Et puis à noter aussi, le directeur général du groupe Swatch, Nicolas Hayek, l'a encore précisé dans cet article, la vente durera encore plusieurs mois. Bref, pas de quoi pousser mémé dans les orties en se ruant dans les magasins.

0: Bonjour, pardonnez-moi de déranger, on a un petit problème. C'est qu'on fait une émission qui s'appelle La Biscotte sur RTS Couleur 3, mais personne ne mange de biscotte le matin.
1: Hein, non, moi non plus, non.
2: Si, si, avec du beurre et puis de la moutarde. Beurre, moutarde, c'est absolument extraordinaire.
0: Quel genre de moutarde ?
2: Ah, le moutarde que je fais moi.
0: D'accord.
2: Je ne cueille pas les graines de moutarde, mais je fais mon vinaigre de vin puisque je bois beaucoup. Je donne la recette ?
0: Ouais, ouais, allez-y. Ouais.
2: Alors, des graines jaunes.
0: Des graines de moutarde.
2: De moutarde. Du vinaigre de vin que je fais.
0: Parce que vous buvez beaucoup.
2: Parce que je bois beaucoup.
0: Le vinaigre.
2: Ça donne du vinaigre. Un tout petit peu de farine.
0: Ouais.
2: Et c'est bon, vous laissez macérer.
0: T'as macéré.
2: Macérer et après c'est sublime.
0: D'accord. Et la biscotte artisanale ?
2: Jamais.
0: Jamais, non.
2: Jamais, je n'ai jamais.
0: Qui se fait chier à faire des biscottes, on peut poser la question.
2: Ceux qui ont du temps.
0: La biscotte qui vient de.
2: Zweifel ?
0: Non, cuit deux fois, cuit deux fois.
2: Ah oui, biscotte. Ouais.
0: Comme moi ce week-end. Comme moi ce week-end, cuit deux fois.
2: Cuit deux fois. Voilà. Oui, voilà. Ah oui, bravo.
0: Voilà,
3: quel talent.
0: Merci beaucoup, au revoir. C'est un bonheur.

0: Danger Naya Archives dans la biscotte sur la 3 à 7h40.
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2: Il y a quelques jours, le Conseil fédéral a rejeté la motion visant à interdire la vente de smartphones aux enfants de moins de 12 ans. La raison invoquée, selon lui, la loi aurait été trop contraignante. Oh là là, ben oui, imaginez! Les enfants de moins de 12 ans n'auraient plus pu acheter de smartphone. La privation de liberté individuelle chez les individus prépubères riches aurait juste été folle, quoi. Il y aurait peut-être eu des manifestations de gamins qui auraient occupé des écoles primaires et des parcs de jeux. Messieurs, dames, méfiez-vous des black blocs de la cour de récré, ils sont prêts à tout. Visualisez, au loin, un groupuscule cagoulé essaye de remonter le toboggan à l'envers tout en scandant « Rendez-nous, Candy Crush, rendez-nous, Pokémon Go !» Un peu plus loin, non? Enfant aux cheveux gominés, portant un tout petit costard, affirme devant les caméras de BFM TV. Moi, je suis un baby TikToker, je fais comment pour bosser? On me prive de mon outil de travail, en fait. C'est vrai qu'il a l'air très ambitieux, ce gosse. Blague à part, c'est légitime de se demander ce qui a poussé le Conseil fédéral à refuser cette motion. Parce qu'honnêtement, c'est pas très clivant l'idée que les enfants devraient être mieux protégés vis-à-vis des écrans et des réseaux sociaux. C'est tellement pas diviseur comme concept que c'était une motion déposée par le centre. C'est dire comme c'est une opinion beige. Alors pourquoi ce refus surprenant? J'ai plusieurs théories. La première, est-ce que Guy Parmelin est en fait secrètement Steve Jobs, qui cherche à protéger les intérêts de sa précieuse entreprise? Pour ce faire, il se dissimule habilement sous les traits d'un vigneron vaudois débonnaire. Le plus dur pour lui, faire semblant de ne pas biter un mot d'anglais. Autre possibilité, tous les conseillers fédéraux sont en fait des parents et ou grands-parents qui ont entièrement lâché la rampe avec l'éducation de leur descendance. Leur boulot stressant ne leur permet pas de s'en occuper pour de vrai, donc ils délèguent leur taf de rôle modèle à une tablette. Malin ! Bon, en réalité, je me dois être de bonne foi. Le Conseil fédéral a fourni des explications plutôt logiques. Il veut bel et bien mettre en place une loi pour protéger les enfants, mais sans se précipiter dans une solution plutôt qu'une autre avant d'obtenir le résultat des travaux de recherche qu'ils ont lancés à ce sujet. L'idée, c'est de savoir quelle mesure est la plus efficace avant de la mettre en place. Faut-il juste interdire les Natels à l'école? Ou est-ce aux réseaux sociaux plutôt qu'au pays de mettre en place des méthodes strictes de vérification d'âge? Pour l'instant, dur à dire. Alors bien sûr, en attendant, l'essentiel reste de responsabiliser les parents. Mais déjà, pas facile d'être crédible devant ses gosses alors qu'on est soi-même complètement accro. Perso, j'ai pas encore d'enfant, mais je cumule 6 heures d'utilisation de mon smartphone en moyenne par jour. 6 heures, c'est nettement plus long que la nuit de sommeil que je viens de me taper avant la matinale de couleur 3. Laissez-moi 3 secondes pour bâiller, s'il vous plaît. Et certes, j'utilise pas mal mon attel pour travailler, mais sur les 6 heures de temps d'écran, il y a une bonne moitié consacrée à regarder des recettes de cuisine que je ne reproduirai jamais. Autre aspect non négligeable, c'est hyper tentant pour les parents de se reposer sur les écrans comme sur des béquilles. Franchement, je comprends. Les pauvres doivent jongler entre carrière, vie sociale, famille, sport, c'est infernal. Alors quand ton couple frôle la rupture parce que ça fait des mois que t'as pas ken, est-ce que c'est pas juste humain de foutre Matteo et Lola un petit moment devant la tablette dans le salon, hein? Puis en plus de tout ça, la cerise sur le gâteau, c'est la facilité avec laquelle les gosses contournent les règles. C'est de leur âge en même temps. Je me souviens quand moi j'avais 12-13 ans et que mon père avait tenté de mettre en place un contrôle parental. À partir de 21h, il fallait rentrer un mot de passe pour accéder à Internet. Sauf que mon papounet en 2007, bah, il utilisait le même mot de passe partout. Donc je le connaissais et je l'utilisais sans vergogne. Grisouille 1, 2, 3, 4, 5. Non, c'est pas celui-ci en vrai. J'oserais pas le donner à l'antenne au cas où il l'utilise toujours. Mais fallait l'entendre, le pauvre homme, se débattre comme un diable avec le service client de la box pour dire que ça fonctionnait pas, leur contrôle parental. Quasiment 20 ans plus tard, il apprend la vérité en écoutant cette chronique. Pardon, papa. Alors, petit message d'alerte aux parents, attention à ce que font vos gosses sur Internet. Ils pourraient être en train de contourner le contrôle parental pour chatter sur MSN avec un émo du Nord-Pas-de-Calais rencontré sur Skyblog. Putain, je me fais pas toute jeune.

0: Faut-il encore les citer ? Oui, parce que ça fait partie de mon cahier des charges et que je prends mon job très au sérieux. Led Zeppelin, Ramble On.
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0: Aïnina Kolongola, bonjour.
2: Attends, essaye de le dire en même temps. 1, 2, 3. Bonjour.
0: Bravo. Et oui, vous ne formez plus qu'une pendant les minutes qui vont suivre. Minutes durant lesquelles il faudra puiser dans toutes vos connaissances et vos instincts pour tenter de sortir glorieuse du parcours du combattant intellectuel qu'est ce quiz. Êtes-vous prête ?
2: Oui.
0: Encore, on essaye. Êtes-vous prête ?
2: Oui.
0: Alors, je rappelle rapidement les règles. Ce coup-ci, en fait, c'est un QCM. Non, je plaisante, on y va. Le 19 mai 1984.
3: Michael Jackson.
0: Juste. Oui. Le titre Thriller de l'album Thriller de
3: Michael Jackson.
0: Voilà. Perd sa place dans les charts américaines après plus de 18 mois de fier trônage. Quel artiste en est responsable ? Petit A, Prince, ou dans sa langue natale, Prince. Mm. Petit B, Madonna, ou dans sa langue natale, Madonna. Ou petit C, Michael Jackson.
2: Ah, il s'auto-détrône tellement c'est le king of pop.
3: T'as dit la date ?
0: 84. 19 mai. Coïncidence ? Je ne crois pas.
2: C'est dur. Moi, j'aurais dit Prince un tout petit peu plus tard.
3: Ouais.
0: Bien.
2: Je suis pas sûre.
0: Bien. Purple Rain, juillet 84.
2: Aïe, aïe, aïe.
0: Madonna ?
3: Est-ce qu'on est sur
2: like
3: un autre
2: Like a Virgin, c'est peut-être 84. Hein.
3: C'est possible.
2: Moi, je dirais Madonna.
3: Okay,
2: avant qu'ils disent les options, j'ai pensé à Madonna. Donc, je sais pas si c'est un signe.
0: C'est
2: peut-être c'est de la merde.
3: Alors,
0: Like a Virgin, c'est 84 aussi. On part sur Madonna ?
3: Oui.
0: Et non. C'est The Girl Is Mine, autre titre de l'album Thriller de MJ, sorti sur l'album The Thriller lui aussi, qui a pris la place du morceau The Thriller dans les charts en 84.
3: Tu sais qu'il est revenu au top des charts maintenant, Michael Jackson. Il est en top Spotify à cause du film, en ce moment même en Suisse.
0: Famille Jackson, voilà.
3: Catching.
0: Il va en fait, pour faire plus fort que Michael Jackson, il faut faire appel à Michael Jackson. Question suivante. Le 19 mai 1962, on cite une future légende du rock pour la première fois dans un petit journal. Voici l'article. Machin machin, un chanteur de rhythm and blues de Dartford, âgé de 19 ans, a rejoint le groupe d'Alexis Corner Blues Inc. et chantera régulièrement avec eux lors de leurs concerts du samedi soir à Ealing et du jeudi à Marquee Jazz Club de Londres. Machin machin, qui termine actuellement une formation au London School of Economics, joue également de l'harmonica. De qui s'agit-il ? Petit A, Mick Jagger, des Rolling Stones. Petit B, Robert Plant, de Led Zeppelin. Ou petit C, Michael Jackson, de Michael Jackson.
2: Bah, je pense que la musique, c'est un indice, non ?
3: Oui, mais est-ce que c'était un piège ?
2: Moi, j'aurais dit que les Rolling Stones ont commencé un tout petit peu avant.
3: Ouais, alors ça, c'est
2: sûr. Parce que pour moi, c'était un peu synchrone avec les Beatles et pour moi, c'est 60.
3: Ouais. Donc, ok, non, mais t'as raison. Je pense que c'est un indice. Led Zepp.
0: Led Zepp ? Sûr, on part sur Led Zepp.
3: Oui.
0: Vous me faites confiance pour la musique. Ne jamais me faire confiance pour la musique. Il s'agit ici du futur Rolling Stones qui paraît pour la première fois à l'écrit dans la presse, ici le magazine Disc. Et j'avoue que j'ignorais qu'il suivait des cours à la London School of Economics, le père Jagger.
3: Ouais, c'est vrai.
0: Voilà.
3: Et qui jouait de l'harmonica.
0: Ouais, 62, le tout début de Mick Jagger. Mais Led Zeppelin, c'est venu un tout petit peu après. Allez, dernière question, il faut absolument répondre juste à cette question.
2: Il a une giga bouche pour faire de l'harmonica. Je pense que c'est pour ça qu'il était très fort.
0: C'est une 4 octaves.
2: Ouais,
0: c'est comme une mitraillette bruxelloise. La même année, donc toujours le 19 mai 1962, aux États-Unis cette fois, qui a chanté pour les 45 ans de John Fitzgerald Kennedy au Madison Square Garden in New York City devant plus de 15 000 personnes ? Petit A, Marilyn Manson. Happy birthday ! Petit B, Marilyn Monroe. Happy birthday ! Ou petit C, Michael Jackson. Happy birthday !
3: Bah, happy birthday, Mr. President.
0: Oui. C'est bien sûr la sensuelle Marilyn Monroe qui, devant tout le monde, livre une très érotique Happy Birthday, Mr. President à un JFK assis à côté de Madame Kennedy pour ses 45 ans. Mm. Ah, les 60s. Aïnina Kolongola, désormais le 19 mai sera un congé forcé pour vous. Voilà, c'est votre gain, c'est ce que vous gagnez.
3: Ah, bah
0: oui,
3: voilà.
0: Congé forcé, par congé forcé, j'entends que vous avez interdiction de vous rendre au taf et que vous devez désigner quelqu'un de votre entourage proche pour venir vous remplacer.
2: Génial.
0: Dans vos occupations professionnelles respectives. Alors, heureuse.
3: Ah oui, vas-y. Oui, c'est toi qui viens tout seul.
0: Non. Ah. Peut-être tirer une balle dans le pied.

0: En repérage, Mélina Mélimou normal. Il va gentiment être 7h59 et après 7h59, il va gentiment être 8h, ce qui voudrait dire que ce sera les infos et puis qu'on va démarrer ensuite la troisième heure de la biscotte. L'heure donc de dire au revoir à Sabrina
1: Déjà,
0: Colombo.
1: Déjà, mais c'est passé si vite. Qu'est-ce que vous en avez pensé? C'était trop rapide.
0: C'était quand t'es là et qu'on s'amuse, ça passe à une vitesse.
1: Ouais,
0: d'habitude c'est Benjamin Descosters qui est là.
1: C'est lent.
0: Sabrina, on te retrouve dans les bras cassé de temps en temps, y compris ce vendredi, je crois.
1: Oui, tous les vendredis d'ailleurs. Et ce vendredi, ce serait pour parler des Swiss Design Days. Donc je vais devoir faire le portrait d'une Patricia Longhi, si je ne me trompe pas. Voilà, lui tailler le portrait et dire le design suisse, blague, imaginez une chaise, machin.
0: The SDDs. Rappelle-nous les bras cassés, 16h-19h sur la 3.
1: 16h-19h, ouais, exactement. Moi, je serais de 16 à 18.
0: Bah, et puis tu reviens quand tu veux dans la biscotte, j'ai envie de dire.
1: Bah, dès que Benjamin a besoin de vacances, hein.
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0: Ça sera rapidement.
3: 8h. 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
4: L'antivirus et Ebola ne sont que les dernières crises en date d'une époque dangereuse et source de division. L'avertissement lancé hier à Genève par Tedros Ghebreyesus, le directeur général de l'OMS. Les deux virus se sont invités à l'ouverture de l'Assemblée annuelle de l'Organisation mondiale de la santé. Olivier Chorderey, qui accueillait pour l'occasion un invité de marque.
5: L'Espagnol Pedro Sanchez, premier ministre d'un pays qui a accepté d'accueillir sur son territoire à Tenerife le MV Ondius, ce bateau au cœur de l'infection d'antivirus.
6: Le monde ne nécessite pas d'égoïsme ni plus miedo. Ce que nécessite sont des pays solidaires qui veulent faire un pas au front.
5: Ce monde n'a pas besoin de plus d'égoïsme, de plus de peur, mais plutôt de pays qui font preuve de solidarité et prêts à prendre leurs responsabilités. Pedro Sanchez salué par une ovation debout avec un message aligné sur celui du directeur général de l'OMS.
7: We live in difficult and dangerous and divisive times. WHO has itself been through a difficult period as the result of sudden and steep cuts.
5: Nous vivons une époque difficile, dangereuse, marquée par les divisions. L'OMS elle-même traverse une période difficile à cause des coupes budgétaires soudaines et drastiques et de viser, sans les nommer, les États-Unis qui se sont retirés de l'organisation.
4: L'OMS confrontée à l'antivirus, mais aussi à une nouvelle épidémie d'Ebola.
5: L'organisation a déclaré une urgence sanitaire internationale pour répondre à cette nouvelle souche qui sévit surtout en République démocratique du Congo. La RDC, où Ebola a contaminé un ressortissant américain. Dans la foulée, Washington a d'ailleurs annoncé un renforcement des contrôles sanitaires pour les voyageurs aériens en provenance des pays africains touchés.
4: Vladimir Poutine attendu cet après-midi en Chine. Le président russe rencontrera Xi Jinping, son bon ami de longue date, demain, une semaine après le voyage en grande pompe de Donald Trump. Swatch reconnaît des problèmes dans le lancement ce week-end de sa nouvelle montre Royal Pop, co-signée Audemars Piguet. La marque horlogère suisse l'a annoncé hier. Selon elle, une vingtaine de ses boutiques ont connu des débordements et ont nécessité l'intervention de la police. Certaines ont dû être fermées. Cet engouement sera-t-il suffisant, Mathilde Farine, pour relancer une entreprise en perte de vitesse ces derniers mois?
8: La sortie de cette collection est en tout cas vue par beaucoup comme un coup marketing rondement mené. Mais pas seulement, comme l'explique Charles-Henri Monchaud, responsable des investissements à la banque CIS.
9: Swatch fait à peu près 6 milliards de chiffre d'affaires. Les prévisions les plus optimistes parlent d'un boost de près de 1 milliard de chiffre d'affaires sur cette Royal Pop. Et puis, quelques centaines de millions de bénéfices potentiels d'exploitation pour le groupe. Donc c'est pas juste un coup marketing, c'est aussi un coup financier.
8: De quoi améliorer les chiffres de Swatch, mais pour quelle durée?
9: C'est toute la question, puisque si on compare cette Royal Pop à ce qui s'était passé sur la Moonswatch, il y avait un effet peut-être beaucoup plus pérenne. Ici, cette Royal Pop, c'est un produit de niche, hein. C'est un potentiel beaucoup plus restreint que la Moonswatch. Ça s'adresse davantage à la génération dite Gen Z. Donc il y a certainement un côté plus éphémère. Et donc ça veut dire que certains des soucis du groupe, comme par exemple la faiblesse en Asie, le positionnement concurrentiel d'Omega par rapport à Rolex, ou alors le ralentissement de la demande dans le segment des montres suisses de milieu de gamme, tout ça n'est pas totalement résolu pour le groupe.
8: Pour l'expert, tout dépendra donc de la capacité de Swatch à capitaliser sur ce succès pour proposer d'autres collaborations.
4: C'est une petite fille et elle se porte bien. Un nourrisson a été déposé hier dans la boîte à bébés de l'hôpital Bethesda à Bâle. L'autorité de protection de l'enfant et de l'adulte va désigner un représentant légal pour cet enfant et veiller à son placement. Elon Musk perd son procès à 150 milliards de dollars contre OpenAI et son patron Sam Altman. Musk accusait les créateurs de ChatGPT d'avoir trahi leur promesse originelle de développer une intelligence artificielle au service de l'humanité dans une organisation à but non lucratif qu'il avait cofondée en 2015. Il reproche aujourd'hui à OpenAI d'être devenu une machine commerciale. Mikael Pecker, on vous retrouve aux États-Unis. Cette décision est un immense soulagement pour Sam Altman. Eh bien, nous aurions dû retrouver Mikael Pecker. Malheureusement, petit problème technique. Non, je n'arrive pas à vous donner le papier de Mikael Pecker. Mais rappelons que...
10: Mais parce que cette plainte menaçait l'avenir même d'OpenAI. Elon Musk ne réclamait pas seulement des milliards, il voulait surtout freiner la transformation commerciale de l'entreprise. Au cœur du litige, les partenariats conclus par Sam Altman, notamment avec Microsoft, qui a injecté plus de 13 milliards de dollars dans OpenAI. Ces capitaux ont permis aux créateurs de ChatGPT de devenir l'un des poids lourds mondiaux de l'IA. Pour Musk, c'était une trahison, mais la justice n'a pas tranché sur le fond de la plainte. Parce qu'Elon Musk a agi trop tard selon les jurés. Les avocats de Sam Altman ont aussi pointé l'hypocrisie selon eux d'Elon Musk, qui savait depuis longtemps qu'OpenAI évoluait vers un modèle commercial. Il aurait même lui-même envisagé dès 2017 de la transformer en société à but lucratif. Pour la défense, cette plainte exprimait donc surtout le ressentiment d'un cofondateur parti avant le succès de ChatGPT.
4: Musk qui a déjà promis de faire appel du verdict. Smile, non, je vous invite pas à sourire, c'est tout simplement le nom d'un satellite d'observation des vents solaires. Il a été placé tôt ce matin par une fusée Vega à plus de 700 km au-dessus de la Terre. Cet engin, rappelons-le, comprend de la technologie suisse. La Suisse qui est en tête de groupe au championnat du monde de hockey sur glace après son troisième succès d'affilée en battant l'Allemagne 6-1. La Finlande la talonne, elle a remporté son match contre les États-Unis 6-2. Les nuages vont rapidement reprendre le dessus. Ils feront pleuvoir ici ou là cet après-midi, 16 à 19 degrés au plus. Demain, retour progressif du soleil après encore quelques averses, 20 à 23 degrés au thermomètre.
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0: Troisième et dernière heure de votre biscotte favorite. Bonjour si vous venez de vous réveiller. Force et robustesse si vous nous suivez depuis 6 heures ce matin. Il est l'heure pour vous, comme tous les matins, de composer le 0840 003 003 pour tenter de...
14: jouer à la BC3.
0: Aujourd'hui, qu'est-ce qu'on gagne ?
14: Un kit de nettoyage écologique pour voiture ou vélo d'une valeur de 100 francs et que ça fait tchit-tchit.
0: À quoi Serge ?
14: Serge.
0: C'est la BC3 exactement. 0840 003 003 003. Je crois que je vais te laisser faire. Tu sais, c'est toi qui fais la BC3 aujourd'hui.
14: Ah ouais ?
0: Ouais.
14: OK.
0: Oh putain, t'as l'air toute contente.
14: Ouais, à fond.
0: On fait ça ?
14: Oui, je te donne mon dé.
0: Ouais, tiens. Ça marche. Je prends le dé et puis alors je réponds, c'est moi qui réponds au coup de fil et puis c'est toi qui...
14: Ouais !
0: Incroyable.
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0: Et c'était 21 Pilots à l'instant, il est 8h10, l'heure de jouer.
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0: avec nous François, bonjour.
1: Hello.
0: Tu nous appelles d'où François?
1: De l'autoroute vers Lausanne.
0: Eh ben ouais, on a l'impression d'un son berlingot un peu, ouais. Mais on imagine du coup t'as une voiture à laver.
1: Exactement, j'ai un caddie à laver, ouais, donc ça m'arrange bien.
0: Parfait, bah écoute François, est-ce que tu connais les règles de la BC3? Parce que je t'avoue que c'est une grande première pour moi aussi, donc le stress est des deux côtés là aujourd'hui. Hein.
1: Ah ouais? Ah non, je connais, pas de
0: soucis. Ok, parfait.
1: Mais faut passer.
0: Je t'ai pas bien entendu.
1: Il faut passer.
0: Oui, exactement. Ouais, si tu sais pas, tu passes. Et première des choses dont j'ai besoin, c'est ta lettre préférée avant de demander à Adrien de lancer le dé.
1: Bah, on va partir sur le F. Hein.
0: Le F.
1: Par contre, tu dois un tunnel, je pense que ça passe. On va voir.
2: C'est bien, c'est une bonne première pour toi, ah, ça. Bah, le F, alors.
0: Le F, allez, le D.
2: Et c'est le P.
0: Et c'est le P. Alors,
2: le P de François, okay. S'il s'écrivait avec PH.
0: Oui, tiens.
2: Ouais, c'est ça. je suis sûr qu'il y a un François qui nous écoute.
0: Ou en tout cas, qui doit exister quelque part. Est-ce que tu es prêt, François, avec F, pour un ABC3 avec P?
1: I am.
0: Alors c'est parti. Fruit de Guillaume Tell.
1: La pomme.
0: Oui, gros félin des jungles.
1: Le puma.
0: Oui, on écrit dessus.
1: Une plume, un papier
0: dessus. Oui, le papier. Lieu de stationnement.
1: Une place.
0: Oiseau qui cause.
1: Un perroquet.
0: Dirigeant d'un pays.
1: Un président.
0: Instrument à clavier.
1: Piano.
0: Plat italien.
1: La pizza.
0: On le sort quand il pleut.
1: Les parapluies.
0: On s'en met pour sentir bon.
1: Du parfum.
0: Lieu public végétalisé.
1: Un parc.
0: Et un petit poisson d'eau douce.
1: Poisson, une perche.
0: Eh oui. Eh ben c'est une victoire, François. Je suis presque aussi contente que toi.
2: Bravo.
0: Excellent, tu remportes un kit de nettoyage écologique pour voiture et vélo d'une valeur de 100 francs offerte par des autoglaces. Heureux.
1: Yes, trop heureux. Par contre, maintenant, j'ai plus d'excuses pour avoir des voitures dégueulasses.
0: Exactement.
2: On voit, ben voilà. On t'envoie tout ça tout vite par la poste. Merci beaucoup François. Puis moi je vais aller faire une sieste, je crois.
0: Ouais.
2: Ouais, c'est bon.
0: Moi j'adore. Je peux faire ça quand tu veux. Attends.
2: L'obsolescence programmée est là. Bonne journée François. Ciao ciao.
1: Bravo.
0: Ciao ciao.
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2: Demain je fais la revue de presse.
0: Ah bah écoute,
2: non.
0: Si faut venir à 5h.
2: Non, ça va, c'est bon.
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0: 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Juste avant, Van McCoy, The Hustle, ou The Hustle, si vous préférez.
1: Durex.

0: Van McCoy, The Hustle. Dites-moi, monsieur McCoy, pourquoi avez-vous composé ce morceau? Ah, juste pour rendre heureux.
1: Tout va bien. Tout va bien. Tout va bien. Et ce matin, direction Zurich, où l'on retrouve Alain Thévaux. Salut Alain.
2: Salut Enora.
1: Zurich, pourquoi? Parce que c'est là que la Suisse a disputé hier son match de championnat du monde de hockey sur glace contre l'Allemagne. Match remporté par la Suisse 6 à 1. Alain, toi tu y étais pour RTS Sport. Alors raconte-nous, ça devait être un peu la folie, non?
2: Oui, c'est la folie, la Suisse qui s'impose. Mais surtout, je dirais, au-delà de la victoire, c'est tout l'engouement, la passion que suscite finalement cette équipe nationale. Le mondial en Suisse, il y a de nombreux joueurs qui font désormais les beaux jours en NHL. Et on sent vraiment qu'il y a cette euphorie, il y a surtout ce rêve, en fait, cette communion avec le public, mais ce rêve d'aller au bout, c'est-à-dire d'aller cette fois décrocher la médaille d'or. C'est passé proche à plusieurs reprises ces dernières années. Et il y a vraiment, je pense, avec ce mondial en Suisse à la maison, une carte à jouer. C'est un peu l'année ou jamais, en quelque sorte.
1: Ouais, parce que, bon, alors, en tout cas, pour l'instant, on a l'impression que la Suisse est plutôt pas si mal partie. Trois matchs joués pour l'instant, trois matchs remportés, et plutôt confortablement, Alain.
2: Oui, c'est sûr. On a vu donc... une entrée en matière quand même, enfin confortablement, victoire 3-1 contre les USA. Finalement, c'est plus difficile pour les champions olympiques et champions du monde en titre. Alors, c'est pas vraiment les mêmes joueurs, mais c'est chaque fois un recommencement pour ces nations qui, quand je dis ces nations nord-américaines, ce sont des équipes un peu fabriquées de toutes pièces avec des joueurs disponibles éliminés. C'est pas forcément le cas pour les nations européennes comme la Suisse qui peut composer avec pour la plupart des joueurs du championnat. Alors pourquoi aussi tout à l'heure je disais année ou jamais? Parce que c'est une aubaine. Je veux dire, un club comme par exemple New Jersey, où il y a plusieurs Suisses, trois Suisses qui évoluent, il y a Ishii, il y a Meyer, ils ont été éliminés assez tôt de la course aux playoffs, donc ils sont disponibles, éligibles pour l'entraîneur national. C'est pas forcément le cas chaque année. Tu parlais des victoires, donc il y a eu effectivement 3-1 contre les États-Unis lors de la première journée, puis 4-2 contre les Lettons. Hier soir, 6-1 contre l'Allemagne. C'est vrai que l'Allemagne, c'est un derby. Hein. L'Allemagne a souvent posé des problèmes à la Suisse ces dernières années. Il y avait 0-0 à l'issue du premier tiers. Et soudainement, en deuxième période, Malguin a pu ouvrir le score à 4-5 sur un revirement. Et là, le déclic s'est produit. 3 buts en 3 minutes 33. Et surtout, des chef-d'œuvre. Chaque fois, la Suisse a des triangulations, prend de vitesse l'adversaire. Pour les manuels, pour les, on va dire, les écoles du hockey, c'est vraiment des buts à montrer, en fait, à la relève. Ça a été toute beauté. Et puis, la patinoire, l'aréna d'Alstetten a été enflammée avec ses réussites. Et surtout, la communion, on sent. Hein, j'ai vécu, c'est vrai, tous les mondiaux. En fait, c'est mon 28e, mais tous les championnats du monde en Suisse. Et puis par rapport, par exemple, en 90, la Suisse avait été reléguée, n'évoluait pas. Il y a eu, je dirais, un premier vent de folie avec Ralf Krüger en 98. Il n'y avait pas

0: système, il y avait uniquement une finale sur deux matchs pour la médaille d'or et d'argent. Ensuite, c'était le classement. La Suisse avait terminé quatrième. Déjà là, il y avait eu un début, enfin oui, un bel engouement à l'époque. Ensuite, il y a eu le mondial en Suisse. En 2009 à Berne, la Suisse ne s'était pas qualifiée pour les quarts de finale. Il y aurait dû avoir le mondial en 2020, mais pour la raison du Covid, ça avait été annulé.
1: C'est juste.
0: Donc après 17 ans d'attente, là, vraiment, c'est de la folie. Il y a une communion, ça fait penser un peu à l'ambiance aussi Coupe Spengler où tu vois par exemple un Fribourgeois et un Bernois bras dessus ou un supporter d'Ambrì et de Lugano ensemble participer à la fête de la Coupe Spengler. Et là il n'y a pas de rivalité, il y a vraiment, il y a des trains spéciaux d'ailleurs, le dernier train part à 23h28 d'Alstetten pour rentrer en Suisse romande et chaque fois c'est bondé, il y a vraiment les gens qui viennent de partout pour encourager cette équipe nationale.
1: Ouais, une communion du public et puis une équipe en bonne forme, tu le disais, avec son nouveau coach aussi. Tu le disais, là on commence à oser rêver d'une médaille d'or pour la Suisse. De ton avis d'analyste sportif, c'est vraiment possible cette année ?
0: Bien sûr que c'est possible. Il y a eu 4 médailles, 4 d'argent, 2013, 2018 à Copenhague, où la Suisse était vraiment le plus proche de la médaille d'or. Il y a aussi eu après à Prague en 2024 et l'année passée à Stockholm, où la Suisse ne perd finalement qu'un à 0. Mais voilà, la Suisse était proche et loin. Oui, cette année, il y a un coup à jouer. Après, tu connais le sport. Hein. Tu peux arriver en quart de finale, une défaite, et puis malheureusement, il n'y a pas de match pour une médaille. Tu passes le quart de finale, tu joues pour une médaille. Mais tu parlais de Yann Cadieu, on va pas refaire l'histoire, l'affaire Fischer. Par contre, si tu as suivi les séries éliminatoires où par exemple Fribourg-Gotteron est champion, on peut tirer peut-être un parallèle où tout le monde jouait pour Sprunger parce que c'était sa dernière saison, aussi pour Reto Berra parce que lui allait quitter le club. Et là on sent, il y a cette volonté de jouer pour Patrick Fischer, d'aller, parce qu'il y avait, si tu veux, une sorte de pacte. Les joueurs, c'est Patrick Fischer qui a redonné goût. Avant, certains n'avaient pas forcément envie. T'es en NHL, tu gagnes beaucoup d'argent. À quoi bon aller jouer pour l'équipe nationale? Parce que, ouais, il n'y avait pas l'envie, il n'y avait pas vraiment de challenge, il n'y avait pas peut-être cette possibilité de titiller les meilleurs. Et Patrick Fischer a totalement changé la mentalité. Il y avait une forme de pacte entre eux d'aller en tout cas jusqu'au mondial parce que certains ne sont plus tout jeunes. Je pense à Romagnosi ou Nino Niederreiter. À un moment donné, ils vont devoir tourner la page de l'équipe nationale. Et puis là, il y a cette volonté d'aller gagner pour Patrick Fischer. Et puis, je veux dire, Yann Cadieux, c'était l'assistant de Fischer. Donc vraiment l'équipe qui travaille selon les mêmes principes. Et c'est vrai que je dirais l'esprit d'équipe aussi a toujours été l'une des forces de l'équipe nationale.
1: Ouais, en tout cas, pour y arriver, il reste encore 2-3 échéances. La prochaine, ce sera demain, mercredi à 16h05 contre l'Autriche pour l'équipe de Suisse, à suivre en direct sur RTS2. Puis après, les phases finales, c'est pour la semaine prochaine, hein, c'est juste.
0: Exactement, il y aura d'ailleurs comme dernier match un très bon test. Pour moi, c'est un peu la finale avant l'heure. Ça sera le mardi, donc dans une semaine, le Suisse-Finlande. Et ensuite, quart de finale, si la Suisse devrait y être en quart de finale avec déjà 3 matchs, 9 points. Mathématiquement, elle n'est pas encore qualifiée, mais voilà, c'est plus qu'une question de match. Le prochain, c'est l'Autriche. Et ensuite, la phase finale pour les médailles, donc le samedi, les demi-finales et dimanche après-midi, dans une semaine, donc le final pour la médaille de bronze et le soir, la finale pour la médaille d'or.
1: Voilà, ce qui serait un beau parcours. C'est en tout cas tout ce qu'on souhaite à ces messieurs. Merci beaucoup Alain Thévaud à Zurich.
2: Merci.
1: Et bon retour alors, ou bien tu restes par là-bas toi?
0: Non, je vais rentrer aujourd'hui sur Fribourg parce que je vais commenter les deux matchs pour la télévision, les matchs du groupe de Fribourg. Donc je fais un aller-retour, mais je voyage entre Zurich et Fribourg et je reviens demain à Zurich pour le match Suisse-Autriche.
1: Alors bon courage Alain dans les transports. Ciao, ciao.
0: Allez, bonne journée. Bye bye à tous.

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0: Action Bronson, Mark Ronson, Dan Auerbach, Standing in the Rain. Il est 8h35 sur la 3, l'heure pour vous peut-être de bondir sur votre téléphone si vous habitez en région neuchâteloise. Pourquoi ? Parce que Elysian Fields se produit à la Casa Choc de Neuchâtel ce vendredi 22. C'est ce vendredi ? Oui, ce vendredi 22 mai. Alors Elysian Fields, c'est qui ? Vous souvenez-vous, c'est la voix hypnotique de Jennifer Charles, c'est les harmonies raffinées de Oren Bloedow. Il s'agit de leur unique date en Suisse romande, hein, celle qu'elle vous propose à la Casa Choc de Neuchâtel ce vendredi. Elysian Fields, c'est 30 ans de carrière et 13 albums studio. Ça se pose là. On se fait un petit rappel avec Bend Your Mind, sorti en l'an 2000, de l'excellent album Queen of the Meadow, la reine de la clairière. Voilà, c'est une pour celles de ce
1: Meadow, c'est clairière.
0: Meadow.
1: Ah bah j'ai appris un mot.
0: Meadow dans Bambi. Ouais. 0840 003 003. Si vous voudriez aller voir Elysian Fields à la Casa Choc de Neuchâtel ce vendredi.

Elysian Fields qui se produira ce vendredi à la Casa Choc de Neuchâtel. Il me reste encore une ou deux places si vous voudriez aller les voir. Si vous voulez aller les voir, vous nous écrivez labiscotte@couleur3.ch. Partons si vous le voulez bien sur un repérage.

0: Dead Letter Binge, sorti en 2022. Mais nous sommes bel et bien en 2026.
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2: La liberté avec Adrien Schnarrenberger. Salut.
3: Salut Ainoa.
2: Aujourd'hui, ça va et toi?
3: Mais ça va très bien, merci.
2: Tu viens nous amener un peu d'été dans nos radios aujourd'hui, Adrien, puisque tu viens nous parler d'une piscine, tiens, tiens.
3: Oui, c'est un peu la liberté sur la piscotte et pas la biscotte ce matin. Mais oui, je viens vous parler d'une piscine. Ouais, ça peut paraître bizarre comme ça, mais j'apporte un peu de soleil. Là, le soleil est revenu à Fribourg. Je vois depuis ma fenêtre, tant mieux, parce qu'il y a les championnats du monde de hockey. Et les fans suédois doivent se dire qu'ils ont trouvé pire météo que chez eux. Mais,
2: les pauvres. Mais, non, là, ça va aller pour un bon bout de temps, là, je crois.
3: Exactement. Et je viens pas de parler de la piscine de Fribourg, même si la Motta est super, mais du Marcilly à Berne.
2: Ouais, le Marcilly à Berne, pour que les gens. Si tu en parles de l'étendue de gazon au contrebas du Palais Fédéral, mais c'est pas une simple piscine, Adrien.
3: Non, effectivement, bon, c'est la plus grande du pays. Et dès qu'il y a un peu de soleil, il y a plus de 10 000 personnes l'été qui viennent quotidiennement se tremper dans cette piscine qui existe depuis le 18e siècle, figure-toi. Donc, je pense que quiconque est déjà allé à Berne, je sais pas si c'est ton cas, mais si tu, parce qu'elle est vraiment iconique en contrebas du Palais Fédéral. Et puis là, elle a besoin d'une rénovation XXL, figure-toi. C'est 4 ans de travaux qui sont prévus pour cette piscine et presque 70 millions de francs. Donc, on dirait presque le nouveau bâtiment de la RTS.
2: Ouais, presque, effectivement. Et d'ailleurs, ils ont dû voter pour ça, les Bernois. Hein.
3: Oui, et puis il y a eu près de 70% de soutien à ces travaux, ce qui est assez fou. Mmh. Et puis moi, ce qui me marque, c'est que c'est vraiment la piscine de tous les Bernois, y compris les parlementaires. Comme tu sais, je suis journaliste parlementaire. Et l'été, quand il y a la session d'été qui commence bientôt, c'est pas rare qu'ils y aillent sur leur pause de midi et puis ils reviennent avec un sac, les fameux sacs étanches là, et puis ils sont allés au Martilly. Et puis quand je dis que c'est la piscine de tous les Bernois ou même tous les Suisses, c'est pas exagéré, parce que jusque dans les années 1920, c'était privé, et puis la ville de Berne, elle a ensuite pu acheter un tout petit espace, puis après tous les bains en 1968, et puis désormais tout est gratuit, et c'est assez fou de se dire que c'est la plus grande piscine du pays et que c'est gratuit, on peut y aller, et puis les Bernois ne se privent pas d'y aller.
2: Ouais, on sait en tout cas ce que toi tu vas pouvoir faire ces prochains midis, puisque tu bosses à Berne. C'est déjà ouvert d'ailleurs, Adrien?
3: Non, ça ouvre samedi prochain, figure-toi, et puis progressivement. Et puis il va falloir du temps, parce que c'est qu'en 2029 que les travaux seront finis, avec notamment un port pour tous ceux qui ont déjà la chance d'avoir fait la descente de l'art sur des petits bateaux gonflables. Et puis il y a un port spécial, et puis ça a été quand même un peu un combat politique, parce que la droite ne voulait pas payer pour ce port. Mais à Berne, c'est un de mes anciens collègues qui disait que la ville de Berne, c'est la plus grande colocation de gauche du pays. Et puis on voit un peu que c'est le cas là, parce que ils vont s'acheter un port XXL pour les bateaux gonflables, puis ils disent que c'est hyper important pour le vivre en commun. Donc voilà.
2: En attendant ces travaux, en tout cas la piscine reste un petit peu dans son jus. T'as dit ça commencera quand, les travaux?
3: Les travaux ont commencé en septembre dernier, donc en fait c'est étalé sur 4 hivers, et puis là c'est le premier hiver qui est terminé, et puis il y a déjà les nouveaux bassins en inox, de nombreux arbres, je vous laisse découvrir dans la liberté, il y a plein de photos, et puis après ça va s'étaler jusqu'à ce fameux port en 2029 qui vous permettra d'arriver depuis Thun dans une sorte de garage magnifique pour décharger votre équipement de copains et de bières.
2: Article à retrouver en tout cas dans La Liberté du jour ou sur laliberté.ch. Merci beaucoup Adrien, et merci à Sophie qui a écrit l'article. On vous souhaite à tous les deux une bonne journée.
3: Mais exactement, je transmets. Bonne journée à
2: ciao,
3: vous.
2: Ciao, ciao.

0: Lui, Bruno Mars, Something Serious. Bruno Mars qui sort un titre toutes les 3 heures.
1: Ouais, il me semble.
0: Voilà.
1: Hein.
0: Il réfléchit à un truc et pff, ça sort comme ça. Mm. C'est pour ça qu'il est multimilliardaire. Je crois qu'il a 588 milliards
1: c'est
0: sur son compte en banque. Ouais.
1: Oui, t'as vérifié ce matin.
0: Mais non,
1: ça finance Bruno Mars.
0: 588 milliards.
1: Non. J'en sais rien. Qu'est-ce que je suis crédule, moi.
0: Qu'est-ce que tu fais ce week-end?
1: Qu'est-ce que je fais aujourd'hui?
0: Tu veux savoir?
1: Oui.
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3: Mercredi, Lausanne, le Romandie Club tamise ses lumières pour accueillir Navy et quelques morceaux de son prochain album dans la simplicité d'un trio acoustique avec Nayana. Alors non, Nayana et Navy. Vendredi, ça va onduler des murs au port franc avec le duo turc Lalalar et le sextoir Mount Koya en renfort local pour une soirée turquie chez Psyché Rock bien chargée en mirage. Non, Lalalar. Vendredi, Fribourg, Nouveau Monde, Blue Boy Express vernit son nouvel album Maudit Tempo avec Luxi en première partie. Vendredi, Neuchâtel, la Casa Choc reçoit les New Yorkais Elysian Fields pour célébrer 30 ans de carrière dans une unique date en Suisse romande avec Parker Left Lover pour chauffer les haut-parleurs. Samedi, Nyon, usine à gaz, deuxième combo du duo turc Lalalar, cette fois accompagné de 3UNI qui vient ouvrir la piste avec ses nouvelles compositions. Samedi, Genève, le Groove sort le blouson de cuir et les amplis pour griffer le parquet avec le rock de The Crags et l'énergie des Leaking Rainbows. Et enfin, dimanche, le Frisson Fribourg déroule un tapis de Rose des Sables pour les sonorités nomades de Tammy Crest, de passage en Suisse avec leur nouvel album Asikel. Tout ça avec la folk de l'anglaise Zoé Hazelton.
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0: Appelle-moi.
1: Ouais.
0: Non.
1: Ça sonne moins bien.
0: C'est peut-être en allemand, attends.
1: Attends.
0: Ruf mich an. Non.
1: Ah, ouais, c'est... Un peu mieux.
0: Espagnol. Attends.
2: Yamame.
0: Ouais. Presque teen pop japonais. Yamame.
1: Tu sais ce qui marche en deux syllabes en catalan?
0: Non.
1: Trucam.
0: Hey, attention, attention.
1: Trucam.
0: Magnifique.
1: Trucam. Trucam.
0: C'était Blondie que nous venons d'écorcher avec le morceau Call Me, sorti en 1980. Un morceau qui me fait dire que c'était mieux avant.
1: Ah. T'es en train d'essayer de m'avoir, non? Ça, c'est récent, mais tu me l'as déjà fait 4 fois, celle-ci.

0: Ah oui, c'était mieux maintenant.
1: Non, mais elle est bien. Hein.
0: Elle est incroyable, cette chanson.
1: Celle-ci, elle va rentrer dans ma playlist.
0: Clairement. Jalen and Ganda, Doctrine of Love. Un grand merci à Stephen Baldwin, qui a assuré d'une main de maître la partie technique de cette émission. Oh, t'es triste. Oui, parce que c'est pas toi demain. Oh non, mais ce sera quand même Stéphanie Jovanovic à la programmation musicale, Ainoa et Barola à l'animation,
1: Adrien Mayora à l'animation,
0: et vous derrière le poste,
1: ouais,
0: pour un troisième volet de la biscotte. Oui, à demain.
1: À demain, ciao, ciao.
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5: Une nouvelle épidémie d'Ebola frappe l'est de la République démocratique du Congo. Déclarée officiellement il y a quelques jours dans la province de l'Ituri, elle ravive le souvenir douloureux des précédentes flambées qui ont déjà endeuillé le pays. Patricia Hyon.
6: Le virus circulait probablement depuis plusieurs semaines déjà. Les premiers foyers ont été signalés dans la zone de santé de Mangualbu, une cité minière où des milliers de creuseurs artisanaux grattent la terre pour en extraire quelques grammes d'or. Daniel Mupenda est l'un d'entre eux.
7: Les mois passés, il y a eu des décès de beaucoup de personnes qu'on a enregistrées, que la communauté disait à propos d'Ebola, ils vont parler qu'il y a la sorcellerie, la magie noire, qui est en train de tuer les gens ici.
6: Il affirme que les précautions et mesures d'hygiène sont inexistantes.
7: Même aujourd'hui, il y a eu des enterrements, mais qui ne sont pas sécurisés. Que le gouvernement fasse vite pour sensibiliser la communauté. La communauté n'est pas informée du danger qu'ils sont en train de parcourir. Et il y a beaucoup d'expositions, il y a risque de se contaminer, c'est pourquoi j'aimerais quitter.
6: Depuis des années, l'est de la RDC passe d'une crise à l'autre. Ebola est une souffrance de plus pour une population au bord de la rupture. Patricia Huon, RTS.
5: Une nouvelle épidémie qui inquiète d'ailleurs les États-Unis. Washington a décidé hier de renforcer les contrôles sanitaires à la frontière pour les voyageurs en provenance des pays touchés en Afrique. Alors qu'un Américain de retour de la République démocratique du Congo a été testé positif au virus. Cuba revendique son droit légitime à riposter à une agression américaine. C'est la déclaration faite hier par son président Miguel Díaz-Canel sur fond de fortes tensions entre les deux pays. Washington a en effet annoncé avoir sanctionné le renseignement et une dizaine de hauts responsables de l'île communiste. Le dirigeant cubain y voit une façon de préparer le terrain pour une intervention militaire américaine. Celle-ci provoquerait, selon ses mots, un bain de sang aux conséquences incalculables. Les mesures de régulation du loup portent leurs fruits en Suisse. C'est en tout cas la conclusion de l'Office fédéral de l'environnement dans un rapport publié hier qui porte sur les trois dernières années. Même si le nombre de meutes a légèrement progressé, l'Office estime que l'expansion rapide du loup a été ralentie car moins d'individus ont été détectés sur le territoire. Les attaques sur des animaux de rente ont aussi diminué et sont désormais proches des valeurs d'il y a 5 ans. Mais pour Benjamin Roduit, conseiller national valaisan du centre, ces résultats restent largement insuffisant.
8: Nous sommes en train de nous attaquer au fléau du loup avec un tape-mouche. Les mesures actuelles sont nettement insuffisantes. On veut maintenant définir le taux maximal de loup. On veut pouvoir aussi réguler le loup dans les districts francs qui sont très très nombreux et où le loup se réfugie. C'est pour ça qu'il est très difficile en fait de pouvoir le réguler. On veut également pouvoir autoriser des tirs là où il y a de l'habitat et des animaux de rente qui ne peuvent pas être protégés. Donc toutes ces mesures, elles ne sont pas encore mises en œuvre. Ça a été débattu au Parlement, une forte majorité l'a accepté. Et puis c'est dans ce sens eh bien, qu'on pourra peut-être réguler de manière plus efficace le loup.
5: Des propos recueillis par Céline Fontana. Les Suisses se sont adaptés à la hausse des prix du carburant et ont changé leur mode de déplacement. Selon un sondage publié aujourd'hui par l'Institut de recherche Marketagent Schweiz, plus d'un tiers des personnes sondées utilisent davantage les transports publics et marchent plus fréquemment. Et malgré les coûts élevés de l'essence, la plupart des sondés ne prévoient pas d'acheter un véhicule électrique. Il était 6h ce matin à Kourou, en Guyane française.
9: 2, 1, top. Allumage P120 et décollage. Propulseur nominal, début du basculement. Fin du basculement. Tous les paramètres à bord sont normaux.
5: Smile décolle du Centre spatial européen pour une mission consacrée à l'étude du vent solaire. Embarqué à bord d'une fusée Vega C, Olivier Chorderas, ce satellite transporte de la technologie suisse.
2: L'ambiance était tendue ce matin à Broug, dans le canton d'Argovie. La haute école spécialisée de la Suisse du Nord-Ouest y a en effet développé, testé, perfectionné un système de refroidissement destiné au télescope de Smile du SwissMade. Il y en a aussi dans les algorithmes destinés à améliorer la qualité d'image fournie par la caméra. De l'anxiété donc avant le décollage, mais rapidement le sourire prend le dessus. Ouf, le décollage s'est bien passé. Reste le second moment crucial, la séparation en deux de la coiffe de la fusée, coiffe fabriquée par une société lucernoise pour libérer Smile. Nous sommes 57 minutes après le décollage.
9: Deuxième extinction de la VOM. Séparation du satellite Smile. Confirmation de l'acquisition du signal satellite et du déploiement des panneaux solaires.
2: Soulagement, applaudissements, là aussi tout s'est bien passé. Smile, c'est un projet conjoint, celui de l'Agence spatiale européenne et de l'Académie chinoise des sciences. Objectif, mieux comprendre les phénomènes météorologiques de l'espace, déterminés par les vents et les tempêtes solaires. Ils peuvent endommager des satellites, perturber des systèmes de navigation, affecter les réseaux électriques terrestres. Smile va donc étudier ces phénomènes de manière approfondie afin de pouvoir idéalement les anticiper.
5: Vos explications, Olivier Chorderet, merci. Un mot encore des plaintes pour viol qui visent Patrick Bruel en France. Hier soir, le parquet de Nanterre a annoncé rouvrir une enquête contre le chanteur. Enquête liée à une plainte déposée en 2021 qui avait été classée sans suite. En plus des plaintes étudiées par la justice française, une enquête judiciaire a également été ouverte en Belgique. Patrick Bruel, on le rappelle, conteste l'ensemble des faits qui lui sont reprochés. Le temps sera assez ensoleillé ce matin avant une augmentation de la nébulosité par l'ouest. Les nuages se feront nombreux à partir de midi avec des averses sur le Jura et les Préalpes. Côté température, il fera 17 degrés au plus aujourd'hui, 19 en Valais avec un vent de sud-ouest sur le plateau.
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0: 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Sandra Viscardi.
1: L'armée russe entame aujourd'hui 3 jours d'exercice et d'entraînement à l'arme nucléaire, mobilisant des milliers d'hommes dans le pays. L'annonce du ministère russe de la Défense intervient alors que le président Vladimir Poutine se rend en Chine. Tout au long de son offensive en Ukraine, qui dure depuis plus de 4 ans, Moscou a brandi la menace de ses armes nucléaires et a menacé à plusieurs reprises de les utiliser. L'Organisation mondiale de la santé va réunir aujourd'hui son comité d'urgence pour faire le point sur l'épidémie d'Ebola en République démocratique du Congo. À l'origine de 131 décès recensés et de 513 cas suspects. Il faut dire que le directeur de l'agence se dit profondément préoccupé par l'ampleur et la rapidité de l'épidémie. Près de 30 000 évacuations dans la région de Los Angeles en raison d'un incendie. Alors pas de dégâts majeurs ou de victimes pour l'instant, mais par précaution, les autorités ont évacué les environs de Simi Valley. C'est une ville pavillonnaire du comté de Ventura, à 60 km au nord-ouest du centre de Los Angeles. Des rafales de 55 km/h activent les flammes. 500 pompiers luttent contre ce feu qui a déjà dévoré plus de 5 km². Smile, non, je vous invite pas à sourire. Non, c'est tout simplement le nom d'un satellite d'observation des vents solaires. Il a été placé tôt ce matin par une fusée Vega C à plus de 700 km au-dessus de la Terre. La haute école spécialisée de Suisse du Nord-Ouest a développé et testé et perfectionné un système de refroidissement destiné à ce télescope. Du SwissMed aussi dans les algorithmes destinés à améliorer la qualité d'image fournie par la caméra. Excusez-moi. Avec un peu d'eau, ça ira peut-être mieux. Les abeilles doivent être mieux protégées en Suisse. Les associations d'apiculture de tout le pays lancent aujourd'hui une initiative populaire visant à inscrire la protection de la pollinisation dans la Constitution. Qu'est-ce que vous faites pour contrer la hausse des prix du carburant? Eh bien, un sondage publié ce matin montre que 42% des Suisses ont recours au transport public. 35% ont ressorti leur soulier de marche, 23% leur vélo ou leur trottinette et seuls 14% préfèrent télétravailler. Mais 57% des sondés ne vont pas pour autant changer de voiture pour une motorisation électrique. La para-hôtellerie, elle, fait état d'une progression du nombre de réservations pour cet été. Ce sont les vacanciers suisses qui sont désirés de rester au sein des frontières du pays. La progression est de 14% chez TCS Camping, 9% dans les villages Reka et de presque 4% dans les auberges de jeunesse. À Fribourg, le centre devra choisir entre 5 candidats le 30 mai prochain pour la course au Conseil d'État. Le parti doit remplacer les conseillers d'État Jean-Pierre Stiguen et Olivier Curti. Dernier candidat déclaré, le député au Grand Conseil fribourgeois David Fatbert, aussi syndic de Châtelard et directeur régional des CFF pour la Suisse romande, un nom qui s'ajoute aux 4 noms déjà annoncés. Et puis les pompiers luttent toujours contre les flammes. Un gros incendie dans un immeuble d'habitation en ville de Saint-Gall a fait 9 blessés, dont 2 graves cette nuit. 2 habitants manquent encore à l'appel. Football, 3 nouveaux noms dévoilés, de sélectionnés pour le Mondial 2026. Christian Fasnacht, milieu de terrain de Young Boys. Aurel Amanda, défenseur à l'Eintracht Francfort. Et Erey Kommert, joueur à Valence. Soleil ce matin, puis nuages venus par l'ouest, averses possibles cet après-midi, 16 à 18 degrés.
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1: Dans votre dernier ouvrage, vous dites que les jeunes d'aujourd'hui, les 18-30 ans, refusent de tomber amoureux et donc de s'attacher durablement à un partenaire, ce qui explique de nombreux désordres affectifs. Que voulez-vous dire ?

on se relève attaché. Et ça veut dire que l'idéal, c'est d'associer les deux. L'idéal, c'est de tomber amoureux et ensuite d'aménager la

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2: Sandra Viscardi.
3: Mais sauver les abeilles, c'est aussi sauver notre assiette. Les associations d'apiculteurs du pays lancent ce matin une initiative populaire pour inscrire la protection de la pollinisation dans la Constitution. Une initiative parce qu'à leurs yeux, les mesures prises par le Conseil fédéral n'ont pas suffi pour sauver les abeilles sauvages. La réorientation du trafic marchandises des CFF implique des changements pour près de 200 employés, dont une trentaine en Suisse romande. Ils devront changer de lieu de travail ou se reconvertir au sein des CFF. Selon l'entreprise, les licenciements seront l'exception. Pour rendre rentable ce trafic marchandises, les CFF ont décidé de renforcer le trafic par wagons complets isolés. Cela consiste à regrouper les wagons de plusieurs clients pour former des trains de marchandises. En Suisse romande, le personnel des locomotives d'Yverdon, Payerne, Fribourg, Delémont et Martigny est concerné. La police du Nord vaudois et celle de Lausanne ont conclu un partenariat avec l'école hôtelière de Lausanne. Elle formera les agents en contact avec la population pour renforcer leurs compétences relationnelles. Des sortes de jeux de rôle seront organisés pour améliorer les prestations offertes à la population en mettant l'accent sur une police accessible, professionnelle, respectueuse et à l'écoute. Le patient américain qui a contracté le virus Ebola en République démocratique du Congo sera soigné en Allemagne. Ce cas a poussé les États-Unis à instaurer un contrôle sanitaire à la frontière pour les personnes provenant des zones où sévit l'épidémie. L'OMS, elle, se réunit aujourd'hui en comité d'urgence alors qu'elle a déjà décrété dimanche une alerte sanitaire internationale. À ce jour, 131 décès liés à la maladie sont confirmés en RDC et 513 cas sont suspectés. L'agence sanitaire de l'Union africaine, elle, a déclaré une urgence de santé publique continentale pour faire face à cette épidémie qui touche la RDC et l'Ouganda. Et le directeur général de l'Organisation mondiale de la santé se dit profondément préoccupé par l'ampleur et la rapidité de cette épidémie. De grandes manœuvres pour les forces russes dès aujourd'hui et pour 3 jours, mais un exercice nucléaire avec plus de 200 lanceurs de missiles, 140 avions, 73 navires de surface, 13 sous-marins, dont 8 sous-marins nucléaires stratégiques. Rappelons que depuis le début de la guerre en Ukraine, Vladimir Poutine a plusieurs fois brandi la menace de l'arme nucléaire. Les militaires déployés seront également formés à l'utilisation des armes nucléaires tactiques russes qui sont déployées en Biélorussie. 6 entreprises suisses sur 10 ont recours à l'intelligence artificielle, selon une étude d'UBS. Cette technologie est généralement perçue positivement. Excusez-moi. Dans la mesure où elle permet d'alléger la charge de travail, peu de sociétés y voient toutefois un substitut aux employés. Le Grand Conseil neuchâtelois vient d'accepter par 64 oui, 3 non et 30 abstentions le programme de législature 2026-2029. Les oppositions viennent de députés POP qui s'inquiètent des économies annoncées. Le reste du groupe vert POP s'est abstenu à une voix près. Pour des raisons inverses, certains députés PLR et le Centre auraient aimé une liste de mesures d'économie. Ils se sont eux aussi abstenus. Et puis les comptes 2025 de la ville de Montet ont bouclé par un excédent de quelque 80 000 francs. C'est dû à l'utilisation de la réserve de politique budgétaire de la cité à hauteur de 4 800 000 francs sur les 7 millions de francs à disposition. Rappelons que la ville de Montet devrait dépasser le cap des 20 000 habitants l'an prochain. Et puis les nuages vont rapidement prendre le dessus. Ils feront pleuvoir ici ou là cet après-midi, 16 à 19 degrés au plus.
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6: Bonjour tout le monde et les autres aussi. Remplacez le capitalisme aujourd'hui par Youpi Midi. C'est ce que nous allons faire jusqu'à 13h. Et vous pouvez bien sûr remplacer le mot capitalisme par celui que vous voulez, comme je sais pas, moi, réseaux sociaux, pantalon ou encore Couleur 3. Et puis ce mardi, des concertos de funk, des symphonies de pop, des sonates de repérage qui poussent dans le jardin de Fred Studer, qui est à la programmation musicale. Et je peux vous dire que la récolte a été bonne.
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0: J'ai failli leur jeter de l'eau bénite dessus, j'ai cru qu'ils étaient possédés. Le groupe britannique Breton dans Youpi Midi, Breton dont il faut parler à présent au passé, car les membres du groupe nous ont fait un Brexit interne. C'était en 2019.
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2: La réplique est culte, élémentaire, mon cher Watson. À ne pas confondre, attention, avec « Elewater », mon cher Manson. La phrase qu'on disait à Charles quand il faisait pipi par terre. Les falimiers l'auront deviné, cette semaine on parle de Sir Arthur Conan Doyle. Et plutôt en bien.
3: Merci beaucoup, madame.
2: Lorsqu'il vient au monde en 1859, Conan Doyle n'est pas encore sœur. Il n'est qu'un frère, frère de 8 enfants conçus par un père peintre, dépressif et alcoolique, et une mère qui raconte super bien les histoires.
4: Il était une fois une puce très gentille.
2: Oui, ben on n'a pas le temps. Le petit Arthur grandit à Édimbourg et fréquente une école de jésuites, qui est aussi fun qu'un sommet du G7. Il se barre à l'âge de 15 ans, dégoûté par le christianisme, et se lance dans des études de médecine à l'université d'Édimbourg. Durant sa formation, il effectue plusieurs voyages en mer, comme médecin de bord, l'Afrique du Sud, le Groenland, les îles Féroé, du bateau. Arthur voit du pays.
5: Les voyages forment la jeunesse.
2: J'allais le dire. En revanche, j'aurais plus de mal à dire le nom de la ville anglaise dans laquelle il installe son premier cabinet. Moi, je dirais Portsmouth parce que tu pousses et ça mousse. Mais en réalité, c'est...
6: Portsmouth.
2: C'est donc à...
6: Portsmouth.
2: Que Conan Doyle démarre sa carrière de médecin. Une carrière qui a du mal à décoller puisque les patients sont aux abonnés absents.
7: L'abonné mobile ne peut pas être atteint pour le moment.
2: Alors, pour tuer le temps, il écrit... Et pour tuer le temps qui lui tourne autour, il achète une tapette.
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0: Never Be Like You par Flume. Flume, producteur australien, pionnier du mouvement Future Bass. La Future Bass, c'est un peu de l'électro, même beaucoup d'électro, mais qui a des émotions complexes.
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0: C'est vrai, avec le temps, tout devient poussière, sauf que la poussière qui s'était déposée sur le nombre des années reprend avec ce repérage son envol direction les années 80 avec le groupe 24 Chiara. C'est un trio lausannois depuis 2023 avec au chant et à l'écriture Georgia accompagnée d'Adrien et Nicolas. On écoute le titre Poussière sur Couleur 3.

Il est très exactement 8h avec le titre Buddy Holly et vous avez ma permission pour quitter 5 minutes votre séance de Youpi Midi pour regarder le clip de la chanson réalisée par Spike Jones. C'est vrai que grâce à un montage, on peut le dire, ultra novateur en tout cas pour l'époque, le groupe a été incrusté numériquement dans des décors de la série télé Happy Days, celle avec Fonzie et puis Richie Cunningham. Richie, c'est mieux de prononcer ainsi. Si je devais m'incruster dans une série télé, je pense que je prendrais Sankukai. Là, je combattrais avec courage les stressos, alors qu'en fait, dans ma vie, j'arrive même pas à résister au stress. Alors, j'espère que la suite va un petit peu me détendre. Voici Generation et Young Lean. Et j'espère que ça va vous détendre vous aussi, comme un petit massage dans le dos. Et en stéréo. Le titre, c'est Storm 2.

0: On peut l'applaudir de nos deux oreilles. C'était Ray qui sera le 3 juillet sur la scène toute belle, toute neuve de l'auditorium Stravinsky. Ray qui fera l'ouverture de la 60e édition du Montreux Jazz Festival avec plusieurs invités, mais on ne sait pas encore de qui il s'agit. C'est une surprise et puis bah, comme d'habitude, on ne m'a rien dit.
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Voilà, cette conversation a été enregistrée. À des fins de qualité, bien sûr. On sent que lui, c'est le mec tranquille dans une soirée en brouille. Dizzy Rascal, dans ce Youpi Midi, il vient de sortir il y a 4 jours son potentiel tube de l'été, qui est déjà sur ton tube, un titre électro qui s'appelle See You Dance, avec quelques sons typiquement 90s, ce qui devrait faire plaisir à papa et à maman. Cool.

Des micro-trottoirs enregistrés à la fête du vin de Cressier. Alors, loin de moi, l'idée de faire l'apologie de l'alcool. D'ailleurs, je vous répète cette phrase très très importante. Il est important de consommer avec ses amis. Bonne journée.

0: Et oui, quand on est jeune, c'est pour la vie les Stranglers avec Always on the Sun. Alors contrairement à l'apparente légèreté de la mélodie, les paroles sont ironiques et désabusées, puisque la chanson parle de pauvreté, de politique, de la météo peu fiable et de l'absurdité du quotidien. Bah oui, c'était déjà là comme sujet d'actualité dans les années 80, en rappelant tout de même qu'au milieu de tout ce chaos, eh bien il reste toujours le soleil. Une météo peu fiable, disaient les Stranglers, nous ça on ne connaît pas, car nos nouvelles du ciel sont scientifiquement prouvées. Prochain bulletin juste après les infos solaires de midi.
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2: 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Sandra Viscardi.
3: Le chantier de l'autoroute A9 en Valais aurait généré des surcoûts importants, notamment parce que le canton aurait souvent validé des factures trop élevées en faveur des entreprises de construction. C'est ce que révèle un document interne de l'Office fédéral des routes. Un document que se sont procurés les titres alémaniques de Tamedia. L'audit met en lumière des problèmes de paiement excessif et de contrôle sur ce chantier. Chantier qui, rappelons-le, a défrayé la chronique à de nombreuses reprises. Marie-Josée Reux, c'est députée socialiste. Elle préside la commission de l'équipement et des transports.
4: Pour l'image du Valais, ça c'est déjà très dommageable, mais en fait ce qui nous intéresse c'est plutôt les deniers publics et je trouve qu'on ne peut pas dépenser l'argent public de cette manière extrêmement laxiste de ce qui s'est passé jusqu'à maintenant avec l'autoroute A9 depuis les années que ça dure. Ensuite, on sait qu'au fil des ans, les augmentations vont se faire de toute manière. Plus on attend et plus ça va coûter cher. On est un peu dans la même situation qu'avec la troisième correction des routes.
3: Des propos recueillis par Claudine Gaillard-Toron. La réorientation du trafic marchandises des CFF implique des changements pour près de 200 employés, dont une trentaine en Suisse romande, à savoir le personnel des locomotives d'Yverdon, Payen, Fribourg, Delémont et Martigny. En fait, ils devront changer de lieu de travail ou alors se reconvertir au sein des CFF. Selon l'entreprise, les licenciements seront l'exception pour rendre rentable ce trafic marchandises. Les CFF ont décidé de renforcer le trafic par wagon complet isolé. Ça consiste à regrouper les wagons de plusieurs clients pour former des trains de marchandises. Les abeilles et autres insectes pollinisateurs se portent mal chez nous. Il faut donc passer à l'action pour les protéger. C'est l'avis des associations d'apiculture et de plusieurs associations environnementales suisses. Ce matin, à Berne, elles ont lancé une initiative populaire pour forcer Confédération et Canton à prendre des mesures. Bonjour Marielle Savoie.
5: Bonjour.
3: Alors pour ce comité, il y a urgence.
5: Oui, près de la moitié des quelques 600 espèces d'abeilles sauvages présentes en Suisse sont menacées. 59 espèces sont déjà considérées comme éteintes. La faute aux maladies, aux frelons asiatiques ou encore au changement climatique. Reste que plus de 80% des plantes cultivées en Europe dépendent de la pollinisation. Alors, si la disparition des insectes qui s'en chargent se poursuit, il pourrait devenir compliqué d'assurer une production en fruits, légumes ou céréales, expliquent les initiants. Selon eux, il en va donc de notre sécurité alimentaire, mais il s'agit aussi de préserver la biodiversité.
3: Et que demande le texte?
5: Alors, que la Confédération et les cantons engagent des moyens financiers et des ressources humaines pour préserver les abeilles à long terme. Les mesures précises ne sont pas détaillées, mais les initiants évoquent par exemple la restauration des petits cours d'eau, la lutte contre la pollution lumineuse ou encore la limitation des pesticides. Le texte bénéficie déjà d'un soutien assez large. Des élus du centre et du PLR font partie du comité d'initiative qui a désormais 18 mois pour récolter les 100 000 signatures nécessaires.
3: Marielle Savoie, en direct de Berne. L'Organisation mondiale de la santé annonce être en train d'examiner quels vaccins candidats et traitements disponibles pourraient être utilisés pour juguler l'épidémie d'Ebola qui frappe la République démocratique du Congo, où elle est vraisemblablement à l'origine de 131 décès. Le directeur général de l'Organisation mondiale de la santé se dit profondément préoccupé par l'ampleur et la rapidité de cette épidémie. L'OMS se réunit aujourd'hui en comité d'urgence alors qu'elle a déjà décrété dimanche une alerte sanitaire internationale. L'Agence sanitaire de l'Union africaine, elle, a déclaré une urgence de santé publique continentale pour faire face à cette épidémie qui frappe donc la RDC et l'Ouganda. L'armée russe entame aujourd'hui 3 jours d'exercice et d'entraînement à l'arme nucléaire, mobilisant des milliers d'hommes dans le pays. L'annonce du ministère russe de la Défense intervient alors que le président Vladimir Poutine se rend en Chine cet après-midi. Tout au long de son offensive en Ukraine qui dure depuis plus de 4 ans, Moscou a brandi cette menace d'armes nucléaires et a menacé à plusieurs reprises de les utiliser. L'avocate de Flavie Flamand annonce que de nouvelles plaintes pour viol vont être déposées dans les prochains jours contre le chanteur et acteur français Patrick Bruel. Il est toujours présumé innocent, il est visé déjà par plusieurs enquêtes et conteste formellement les accusations. Interrogé ce matin par nos confrères de Radio France, maître Corinne Herman explique que ces nouvelles plaignantes veulent aussi soutenir Flavie Flamand.
6: Nous allons déposer de nouvelles plaintes pour viol contre Monsieur Patrick Bruel, qui est encore une fois présumé innocent jusqu'à ce que les juges d'instruction se soient prononcés. Elles sont rentrées en contact avec nous en tant qu'avocats pour qu'on construise leurs plaintes et elles sont évidemment sidérées, elles aussi, du système de défense. Elles le connaissent, donc on déposera des plaintes dans les jours qui viennent. Et elles viennent, elles, au soutien de Flavie qui est venue à leur soutien.
3: 40 000 accidents de football sont recensés par les assurances chaque année en Suisse. Ça coûte environ 200 millions de francs par an. Et pour les entreprises, ça représente 680 000 jours d'absence. Alors en cette année de Coupe du Monde, la SUVA, l'ex-caisse nationale d'assurance accident, lance une campagne de prévention. L'accent est mis sur la protection, mais aussi sur le fair play, tout simplement parce qu'un tiers des blessures sur le terrain sont justement dues à des fautes. Un échauffement insuffisant, des chaussures inadaptées ou l'absence de protège-tibia sont d'autres facteurs de risque. La ville de Fribourg reste dans les chiffres rouges pour le deuxième exécutif consécutif. Les comptes 2025 bouclent avec un déficit de 21,5 millions de francs, c'est 5 millions de plus que le budget. Et puis le pinson des arbres n'est plus l'oiseau le plus répandu de Suisse, c'est désormais la fauvette à tête noire, selon la station ornithologique de Sempach. Près d'1 million de couples nichent dans le pays. Le moineau domestique et le merle noir font aussi partie du top 10, tandis que le pigeon biset domestique n'est même pas dans le top 50. Les nuages prennent lentement le dessus. Il pourrait faire pleuvoir en montagne ici ou là, en plaine aussi. 17 degrés cet après-midi, 19 en Valais.
5: 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Il est très exactement Youpi Midi sur couleur 3.
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9: Oui, Mickaël Marquet qui n'est pas une fauvette à tête noire, je suis plutôt un mirlifion à col rouge et je suce des carambars pendant mon émission. Vous êtes à bord du moyen de transport public le plus rapide pour aller de 11h à 13h. C'est Youpi Midi à la programmation musicale ce mardi, c'est Fred Studer. Disquaire autodidacte, révélateur de repérages, agitateur de musique suisse et qui met sur le bord de votre assiette, d'ailleurs je vous souhaite un bon appétit, un peu de Caléo goût guitare. C'est très bon même si le titre, bah, c'est comme ça, il s'appelle No Good.
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0: Ah, je suis d'accord avec vous, 2015, c'était le bon vieux temps. Caléo à l'instant. Alors à première vue, quand on ne connaît pas, on dirait le nom du prochain tube de l'été, mais en fait, Caléo, c'est un groupe islandais.
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2: Aujourd'hui, Sam Neill. Né le 14 septembre 1947 à Omagh, dans le nord de l'Irlande, Sam Neill est un acteur néo-zélandais connu pour son rôle du professeur Alan Grant dans la saga Jurassic Park. Un acteur talentueux dont la particularité est de ne boire que du soda à l'orange. En effet, tel un toxicomane en manque de sucre et de caféine, il ne boit que du Fanta, Neill.
3: La drogue, c'est de la merde.
2: Fils de Sam Suffy, un homme qui se contentait de peu, et de Lexota Neill, une femme un peu endormie, Sam Neill passe une enfance heureuse dans les rues d'Omagh, en Irlande. Mais à l'âge de 6 ans, il déménage en Corée pour y apprendre l'art de la vigne. Là-bas, il se lie d'amitié avec un certain Park Sung-ho, créateur du meilleur vin coréen de tous les temps. Et encore aujourd'hui, Sam Neill se souvient avec bonheur du succulent Jurassic de Park.
4: Mais y a pas de pinard ici, nous de Dieu!
2: Mais la passion du vin s'estompe quand Sam Neill découvre le football. Après avoir fait ses classes en Irlande, puis au FC Sion, Sam Neill s'envole pour le Japon, où il rentre en compétition avec le Brésilien Rai, ex-buteur du PSG. Ensemble, les deux joueurs survolent le championnat japonais, rivalisant de talent. Et chaque semaine, au niveau des buts, c'était Sam ou Rai. Et puis vers l'âge de 20 ans, il découvre le monde de la nuit après un DJ set de David Grota, un disque jockey en surpoids.
5: C'est vraiment un gros tas de merde.
2: Ensemble, ils mettent sur pied les plus grosses soirées techno d'Ibiza à l'aube des années 90. Et encore aujourd'hui, quand il s'agit d'organiser une nouba le week-end, il faut toujours écouter ce que Sam dit. Petit fun fact avant de se quitter. Dans un roman fleuve, on apprend que Neill s'est fait un tour de rein alors qu'il commandait sur Amazon dans les Bouches-du-Rhône.

Jordan Rakey et Tom McFarland avec Easy to Love, une production solaire et décontractée pour gens pas pressés. Sinon, comment transformer des humains en machines? Eh ben, c'est facile, faut demander à Kraftwerk. En tout cas, c'est plus facile que l'inverse. Voici Das Model, qui sera repris plus loin plus tard par les Cardigans ou encore dans une version un peu plus énervée par Rammstein. Mais nous, c'est la VO que l'on va écouter, celle avec des émotions à angle droit et un cœur de computer. 3.

0: La fête du vin, RTS Couleur 3. Nous y sommes avec le père du Jean. Bonjour, ça se passe cette fête du vin?
1: Oui.
0: Vous buvez quoi là?
1: De l'eau.
0: Bonjour monsieur, pour Couleur 3, vous êtes déjà bourré?
2: Non.
0: Mais quand vous faites l'amour, vous prenez jamais d'alcool, de drogue? Merci.
2: Oui, oui.
0: Moi je fais pas l'amour. Bonjour monsieur, comment ça se passe la fête du vin?
3: Oh, du Jean!
0: Vous êtes déjà ivre?
3: Complètement. Déjà, c'est trop tôt, on est.

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0: Mais comment font-ils pour réunir autant de talents sur une aussi petite surface de disque, Gorillaz avec Orange County, sur lequel on retrouve aussi la poétesse américaine Kara Jackson, la joueuse de sitar anglo-américaine Anushka Shankar et le producteur argentin qui s'appelle Bizarrap.
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The National avec Blood Buzz Ohio. Du coup, j'ai envie de partager avec vous, bande de vénards, des infos sur l'Ohio. L'Ohio, c'est un peu la Suisse. C'est le premier état où l'on produit pour tout le pays, les États-Unis, du fromage type gruyère, le fameux Swiss cheese. La méthode de fabrication est arrivée il y a très très longtemps, en même temps que des immigrés helvètes. Et puis, l'Ohio abrite aussi la plus grande horloge à coucou du monde, qui est à Sugar Creek. Elle fait 7 mètres de haut. Toutes les demi-heures, un coucou surgit, un coucou géant, pendant qu'un automate d'orchestre joue une polka suisse pour faire danser un couple en costume traditionnel. La suite, c'est pas d'ailleurs une polka, mais l'ambiance balkanique est tout de même là avec la Daniva. La Daniva, c'était la voiture de mon papa. Elle carburait pas au gaz russe, mais à la rouille.

0: Et il sera en concert à Festinoche le samedi 13 juin. Sébastien Tellier avec Copycat, inutile de vous précipiter sur la billetterie numérique de la manifestation. Elle a été totalement dévalisée, mais il reste encore quelques entrées pour la journée du jeudi avec Jean-Louis Aubert et Feu Chatterton.
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0: Il sera ce samedi en concert à l'usine à gaz d'Oignon avec le groupe turc Lalalar pour une soirée mêlant musique électronique et influence orientale. Ayuni en repérage avec Anwar, ce qui veut dire lumière.
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0: Une association de gentils malfaiteurs, Linkin Park et Jay-Z. Et le sablier m'indique que je dois rendre mon tablier. S'il n'y en avait pas assez dans l'assiette, vous pouvez toujours vous resservir sur couleur3.ch, émission Youpi Midi. Pour la suite du temps intelligemment dilapidé avec Brooklyn Maputo, 3 heures de musique en libre service. Je vous souhaite une très belle joie de vivre pour ce mardi. Et nous, on va se retrouver demain dès 11h, car grâce à mon super pouvoir de persuasion, je suis sûr que vous serez toutes et tous au rendez-vous pour cette nouvelle émission. Alors... À très très vite.
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0: 13h. Margot Reguin.
1: L'OMS se creuse les méninges pour juguler au plus vite l'épidémie d'Ebola qui a déjà fait plus de 130 morts en République démocratique du Congo. L'Organisation mondiale de la santé annonce qu'elle examine quels vaccins et traitements pourraient être rapidement utilisés. C'est que l'OMS a déjà déclaré cette flambée de fièvre hautement contagieuse comme une urgence sanitaire internationale. Le virus s'est déjà propagé au-delà des frontières de la RDC. L'Allemagne a annoncé aujourd'hui qu'elle allait accueillir et soigner un patient américain ayant contracté Ebola. L'armée russe mobilise des milliers d'hommes dans le pays ces trois prochains jours. Ils participent à des exercices et entraînements à l'arme nucléaire. Plus de 7800 types d'équipements et d'armes seront testés, indique le ministère de la Défense aujourd'hui. Cette annonce intervient alors que l'armée russe signale qu'une attaque de drones ukrainiens s'est déchaînée la nuit dernière sur le pays. Une raffinerie de pétrole aurait été visée. Mais aussi quelques heures avant l'arrivée du président Vladimir Poutine en Chine, le Russe a déjà déclaré que les deux pays seraient prêts à se soutenir mutuellement sur un éventail de questions, dont la protection de la souveraineté. En Valais, le chantier de l'autoroute A9 aurait généré des surcoûts importants. La faute notamment au canton qui aurait souvent validé des factures trop élevées en faveur des entreprises de construction. C'est ce que révèle un document interne de l'OFRU, l'Office fédéral des routes. Les titres alémaniques de Tamedia se le sont procurés. L'audit met en lumière des problèmes de paiement excessifs et de contrôle sur ce chantier qui a souvent défrayé la chronique. Au centre de cette nouvelle polémique, le financement du tunnel de Rydberg dans le Haut-Valais pour un surcoût de près de 12 millions selon une note interne de la Confédération. L'État du Valais doit s'exprimer cet après-midi. Skyguide se serre la ceinture. La société suisse de contrôle aérien entend supprimer jusqu'à 220 postes de travail d'ici à fin 2027. Elle a ouvert une procédure de consultation en ce sens auprès de son personnel. Le site de Genève-Cointrin est en ligne de mire. Skyguide explique cette décision par des coûts du personnel et des systèmes en augmentation, des recettes incertaines et des structures internes complexes. Les abeilles doivent être mieux protégées, les associations d'apiculture l'exigent. Elles lancent aujourd'hui une initiative populaire pour inscrire la protection de la pollinisation dans la Constitution. D'après les professionnels du milieu, près de la moitié des quelques 600 espèces sauvages sont menacées en Suisse, une soixantaine sont déjà éteintes. Or, la disparition des abeilles priverait la population de fruits et légumes conçus notamment grâce à la pollinisation. Les initiants ont jusqu'à novembre 2027 pour récolter au moins 100 000 signatures. Et puis Caritas Suisse devra se trouver une nouvelle personne à sa direction. À la tête de l'organisation depuis 4 ans, Peter Lack annonce aujourd'hui sa démission. Il dit vouloir se réorienter professionnellement. Sa suppléante reprend ses fonctions avec effet immédiat. En football, la liste des sélectionnés de la Suisse en vue du mondial continue de s'allonger. 7 nouveaux noms se sont ajoutés aux 14 déjà dévoilés hier. Les Fribourgeois Michel Ebischer et Ivan Vango font partie des joueurs qui traverseront l'Atlantique pour participer au mondial. La compétition débute le 11 juin prochain. Météo, il fera gris et parfois pluvieux cet après-midi. Après une possible accalmie en fin de journée sur l'ouest lémanique, des précipitations sont à prévoir en soirée et cette nuit. Faible vent sur le plateau, il ne fera pas plus que 17 degrés.
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0: me le disent souvent les personnes qui savent pas quoi dire. Il y a plus de saison.
1: Fais chier.
0: Alors, comment s'y retrouver? Perso, j'ai mes petits repères. L'automne, c'est fastoche. C'est le moment où je bois mes petits pumpkin spice latte de millénial. L'hiver, rendez-vous au marché de Noël pour des aigreurs d'estomac à cause du vin chaud et de l'artisanat plus ou moins de bon goût.
1: C'est de la merde.
0: Au printemps, les cerisiers fleurissent et les chevilles se découvrent. Puis pour l'été, sur les rives du Léman, on a une tradition séculaire bien à nous. On l'appelle le Caribana Festival. Et oui, du 17 au 20 juin, la commune vaudoise de Cran va vibrer au son de Mika, Broken Back, À Ciel,
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0: Los Frequencies, Mid, Étienne de Crécy, Cut the Crap. Et plein d'autres à retrouver sur caribana.ch. Sur place, on envoie en mission l'équipe de Tataki. Yeah! Qui sait, vous apparaîtrez peut-être dans l'une de leurs vidéos. Waouh.

0: 3.
1: 14h.
2: Margot Reguin.
3: À Genève, les opposants G7 maintiennent la pression. La coalition No G7 veut pouvoir manifester sur le pourtour de la rade le 14 juin. Elle a adressé ce matin une mise en demeure en ce sens aux autorités cantonales et d'y attendre une réponse d'ici à vendredi. En l'absence de décision du département des institutions et du numérique ou en cas de refus, la chambre administrative de la Cour de justice sera saisie, avertit la coalition. Le département en question a proposé, lui, un parcours limité à la rive droite uniquement. En Valais, le chantier de l'autoroute A9 aurait généré des surcoûts importants, la faute notamment aux cantons qui auraient souvent validé des factures trop élevées en faveur des entreprises de construction. C'est ce que révèle un document interne de l'OFRU, l'Office fédéral des routes. Les titres alémaniques de Tamedia se le sont procurés. L'audit met en lumière des problèmes de paiement excessifs et de contrôle sur ce chantier qui a souvent défrayé la chronique. Au centre de cette nouvelle polémique, le financement du tunnel du Rietberg dans le Haut-Valais pour un surcoût de près de 12 millions de francs selon une note interne de la Confédération. L'État du Valais doit s'exprimer cet après-midi. L'OMS se creuse les méninges pour juguler au plus vite l'épidémie d'Ebola qui a déjà fait plus de 130 morts en République démocratique du Congo. L'Organisation mondiale de la santé annonce qu'elle examine quels vaccins et traitements pourraient être rapidement utilisés. C'est que l'OMS a déclaré cette flambée de fièvre hautement contagieuse comme une urgence sanitaire internationale sans avoir préalablement convoqué un comité d'experts, une première réunion doit se tenir ce soir et face à cette situation, la Croix-Rouge annonce qu'elle active son plus haut niveau de réponse. Concrètement, des équipes spécialisées seront déployées dans les zones touchées. L'Allemagne indique, elle, qu'elle va accueillir et soigner un patient américain ayant contracté Ebola lors d'une mission en RDC. Nouvel appel à évacuer au Liban. L'armée israélienne demande aux habitants de 12 villages du sud du pays de quitter leur logement. Des attaques contre le Hezbollah sont prévues. Malgré le cessez-le-feu en cours, les deux parties continuent de s'affronter, principalement dans le sud du Liban. La Fédération suisse de football et la SSR renforcent leur partenariat. Votre média de service public diffusera davantage de matchs féminins. La Coupe du monde féminine qui se tiendra l'an prochain au Brésil sera par exemple entièrement diffusée. Le renforcement du partenariat comprend aussi la diffusion des matchs à domicile de l'équipe nationale féminine et des équipes nationales juniors. Caché dans les forêts de feuillus et fréquentant souvent les quartiers verts et les parcs, vous l'avez sûrement entendu, la fauvette à tête noire est l'oiseau le plus commun de Suisse. Près d'un million de couples nichent dans le pays d'après la station ornithologique de Sembach. Loin devant le moineau domestique, le merle noir et même le pigeon. C'est que l'espèce profite de l'expansion de la forêt en altitude et s'épargne de plus en plus la migration vers le sud en hiver. Des facteurs qui dopent sa présence par chez nous. Météo, il fera gris et parfois pluvieux cet après-midi. Après une possible accalmie en fin de journée sur l'ouest lémanique, des précipitations sont à prévoir en soirée et cette nuit. Faible vent sur le plateau, il ne fera pas plus que 19 degrés. La journée de demain commencera encore par du gris et quelques gouttes, puis place à un temps assez ensoleillé malgré des cumulus, surtout en montagne.
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1: Selon la légende urbaine, c'est après avoir regardé la défaite de l'équipe d'Angleterre de foot dans un pub que le groupe Pigeon est né au cours d'une jam improvisée par le chanteur et percussionniste Fall Nioké. Nioké, originaire de Guinée-Conakry, c'est un leader naturel. Il a rapidement formé ce quintet avec des musiciens de Michael Kiwanuka et du collectif Salt. Autant vous dire qu'il y a de l'expérience et du groove dans ce groupe. En 2021, Pigeon ont sorti leur premier EP et désormais ils sont de retour pour un premier full album baptisé Out National. Le repérage qu'on va écouter en fait partie, c'est le titre Miami qui va nous amener en plein dans l'afro-disco, une sorte de crowd rock speedé, bien trippé. C'est comme si les groupes LCD Sound System ou Hot Chip avaient pris une pilule d'afrobeat en soirée. Pigeon, c'est un laboratoire sonore et on aime beaucoup ce qui en ressort. Sur RTS Couleur 3, voici en repérage Miami des Anglais de Pigeon. Comme le dit leur devise, Pigeon must fly.
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2: Attention à l'ampleur et à la rapidité de l'épidémie d'Ebola. L'alerte aujourd'hui de l'Organisation mondiale de la santé qui a déclaré cette flambée de fièvre hautement contagieuse comme une urgence sanitaire internationale. Elle a déjà fait plus de 130 morts en République démocratique du Congo. Un comité d'experts doit se réunir ce soir pour faire le point. En attendant, l'OMS examine quels vaccins, candidats et traitements sont disponibles pour tenter de juguler l'épidémie. Autre problème, le virus sort des frontières. L'Ouganda a relayé deux infections importées. L'Allemagne indique, elle, qu'elle va accueillir et soigner un patient américain ayant contracté Ebola lors d'une mission RDC. Washington recommande d'ailleurs fortement ses ressortissants à ne pas se rendre dans le pays. Si les États-Unis reprennent leurs attaques contre l'Iran, son armée n'hésitera pas à ouvrir de nouveaux fronts. L'avertissement de Téhéran aujourd'hui, après que Donald Trump ait dit avoir suspendu une nouvelle offensive. Elle aurait dû avoir lieu aujourd'hui, selon le président américain. En parallèle, le Qatar appelle à donner plus de temps à la diplomatie pour tenter de trouver un règlement au conflit, au-delà du fragile cessez-le-feu. Le Parlement européen s'unit pour sauver la production européenne d'acier. À la quasi-unanimité, les eurodéputés ont approuvé cet après-midi des mesures de soutien sans précédent à ce domaine. Un doublement des taxes sur les importations au sein de l'UE est par exemple prévu. Une véritable bouée de sauvetage pour les industriels malmenés par une concurrence jugée déloyale de la Chine. Les mesures devraient entrer en force en juillet, pour autant que les États membres les acceptent. Elles concernent aussi la Suisse, qui avait plaidé en vain pour une dérogation. Les abeilles doivent être mieux protégées, les associations d'apiculture l'exigent. Elles lancent aujourd'hui une initiative populaire pour inscrire la protection de la pollinisation dans la Constitution. D'après les professionnels du milieu, près de la moitié des quelques 600 espèces sauvages sont menacées en Suisse et une soixantaine sont déjà éteintes. Or, la disparition des abeilles priverait la population de fruits et de légumes conçus notamment grâce à la pollinisation. Les initiants ont jusqu'à novembre 2027 pour récolter au moins 100 000 signatures. Et Caritas Suisse devra se trouver une nouvelle personne à la direction. À la tête de l'organisation depuis 4 ans, Peter Lack annonce aujourd'hui sa démission. Il dit vouloir se réorienter professionnellement. Sa suppléante reprend ses fonctions avec effet immédiat. À Genève, la Fondation d'art dramatique propose une médiation pour trouver une porte de sortie à la directrice de la Comédie de Genève, Séverine Chavrier. Fondation qui annonçait mettre un terme aux relations de travail avec Madame Chavrier il y a une dizaine de jours. Étant en incapacité de travail, elle ne peut pas être licenciée. Son avocate dénonce une mise en scène. Pour rappel, la Franco-Suisse est mise en cause par des collaborateurs. Un audit externe a été mené, mais pas diffusé. C'était une pionnière. Jacqueline Maurer-Mayer a été la première femme à faire partie du Conseil d'État vaudois. Elle n'est dorénavant plus. Sa disparition a été annoncée cet après-midi en ouverture du Grand Conseil. La radicale qui a siégé au Parlement puis au château cantonal de 1997 à 2007 est décédée à l'âge de 78 ans. Météo, il fera gris et parfois pluvieux cet après-midi. Après une possible accalmie en fin de journée sur l'ouest lémanique, des précipitations sont à prévoir en soirée et cette nuit. Faible vent sur le plateau, il ne fera pas plus que 19 degrés.
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1: 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Margot Reguin.
2: À Genève, les opposants G7 maintiennent la pression. La coalition No G7 veut pouvoir manifester sur le pourtour de la rade le 14 juin. Elle a adressé ce matin une mise en demeure en ce sens aux autorités cantonales et d'y attendre une réponse d'ici à vendredi. En l'absence de décision du département des institutions et du numérique ou en cas de refus, la chambre administrative de la Cour de justice sera saisie, avertit la coalition qui réunit plus de 60 organisations. Le département en question a proposé lui un parcours limité à la rive droite uniquement. À noter encore que le Grand Conseil se réunira pour une session extraordinaire dans 10 jours. Les députés débattront notamment sur un projet de loi du PLR qui vise à restreindre temporairement le droit de rassemblement et de manifestation dans le cadre du G7. SkyGuide compte réduire ses effectifs. La société suisse de contrôle aérien entend supprimer jusqu'à 220 postes de travail d'ici à fin 2027. Elle a ouvert une procédure de consultation en ce sens auprès de son personnel. Le site de Genève-Cointrin est en ligne de mire. SkyGuide explique cette décision par des coûts du personnel et des systèmes en augmentation, des recettes incertaines et des structures internes complexes. Syndicom exige que la consultation d'un mois ne se réduise pas à une formalité. Le syndicat réclame que toutes les possibilités pour éviter des licenciements ou amortir leurs conséquences soient étudiées. En Russie, l'armée mobilise des milliers d'hommes ces 3 prochains jours dans le pays. Ils participent à des exercices et entraînements à l'arme nucléaire. Plus de 7800 types d'équipements et d'armes seront testés, indique le ministère de la Défense aujourd'hui. Cette annonce intervient alors que Vladimir Poutine doit arriver ce soir en Chine. Il dit vouloir réaffirmer la robustesse des liens sino-russes quelques jours seulement après l'accueil en grande pompe de Donald Trump à Pékin. La Thaïlande réduit la durée des séjours sans visa pour les touristes de plus de 90 pays. Elle passera de 60 à 30 jours. Objectif affiché, lutter contre la criminalité. Ces derniers mois, plusieurs affaires impliquant des étrangers ont reçu un large écho médiatique dans le pays. Cela va à des débordements liés à l'alcool ou à la drogue, à l'exploitation d'entreprises sans permis approprié. Des coûts en baisse et moins de ventes à prix réduit, c'est la dernière stratégie adoptée par la marque britannique de chaussures Dr. Martens, fabriquant des célèbres bottines aux épaisses semelles caoutchoutées. Elle semble fonctionner. Son action s'est envolée de 8% à la Bourse de Londres aujourd'hui. Elle fait suite à l'annonce d'un bénéfice net annuel multiplié par 5. En France, une vaste opération contre le narcotrafic a débouché sur l'interpellation d'une quinzaine de personnes. L'opération a été menée à Lyon et dans sa banlieue ce matin. Elle a mobilisé un millier de policiers et de gendarmes. Depuis des mois, la troisième ville française et sa banlieue connaissent une recrudescence des violences sur fond de rivalité entre trafiquants de drogue. Lui, c'est un habitué de l'exercice. Cristiano Ronaldo va disputer la prochaine Coupe du Monde de football, sa 6e avec l'équipe du Portugal. Un record que pourrait toutefois égaler son grand rival argentin, Lionel Messi. Et météo, il fera gris et parfois pluvieux cet après-midi. Après une possible accalmie en fin de journée sur l'ouest lémanique, des précipitations sont à prévoir en soirée et cette nuit. Faible vent sur le plateau, il ne fera pas plus que 19 degrés.
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3: Comme le disent souvent les personnes qui savent pas quoi dire, il y a plus de saison.
4: Fais chier.
3: Alors, comment s'y retrouver? Perso, j'ai mes petits repères. L'automne, c'est fastoche. C'est le moment où je bois mes petits pumpkin spice latte de millénial. L'hiver, rendez-vous au marché de Noël pour des aigreurs d'estomac à cause du vin chaud et de l'artisanat plus ou moins de bon goût.
4: C'est de la merde.
3: Au printemps, les cerisiers fleurissent et les chevilles se découvrent. Puis pour l'été, sur les rives du Léman, on a une tradition séculaire bien à nous. On l'appelle le Caribana Festival. Et oui, du 17 au 20 juin, la commune vaudoise de Cran va vibrer au son de Mika, Broken Back, À Ciel,
5: me blesser seul pour avoir un plâtre et de l'attention,
3: Lost Frequencies, Mid, Étienne de Crécy, et plein d'autres à retrouver sur caribana.ch. Sur place, on envoie en mission l'équipe de Tête à Qui. Yeah, qui sait, vous apparaîtrez peut-être dans l'une de leurs vidéos. Wow.
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9: Bonjour et bienvenue dans Les Bras Cassés, une émission qui dorénavant dure 3 heures, autrement dit le même temps de cuisson qu'un bœuf bourguignon ou qu'un Fred Recosio, mais sans la somnolence

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1: Bonjour, nous sommes là. Aujourd'hui, on va se pencher sur notre système politique, mais pas trop quand même. Hein. On est dans les bras cassés, pas forum. Donc quand je dis qu'on va se pencher sur la politique suisse, oui, on va le faire, mais avec le rigolo professionnel Frédéric Recrozio. Bonjour.
2: Bonjour.
1: Comment ça va?
2: Attends qu'on s'agenouille. Allez, ça va. Tout va bien.
1: Le rigolo professionnel qui vient de publier le livre « Tous des nuls, imprécis de politique suisse ». Donc on en parle après son portrait écrit et chatouillé par Greg Lerage. Bonjour Greg.
3: Bonjour.
1: Allez, c'est parti.
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6: Frédéric Recrozio, vous êtes licencié en sociologie de l'Université de Lausanne, titulaire de la chaire Humour et Gaudriole de la ville de Sion, docteur honoris causa de la Hochsprachschule aus Kalamburg de Stuttgart, chargé de cours en deuxième cycle de l'établissement primaire Pestalozzi, et vous avez écrit un livre, Tous des nuls, c'est vous qui le dites, hein, enfin, j'aime beaucoup la formule, un imprécis de politique suisse, une œuvre sociopolitique qui dissèque le confédéralisme et la milice qui compose le cœur de cible active de la cosmogonie politique suisse. Tous des nuls, certes, une assertion péremptoire, mais qui sonne comme un motto anti-technocratique en réponse à une forme qualificative très post-moderne d'une vision helvéto-centrée de la démocratie participative fédérale. Alors, Frédéric Recrozio, une question s'impose d'elle-même. Ça va? Mais ouais, Fred Recrozio. Alors, certains vous appellent Fred, Fredo, Recrozio, Don Recroz, Ferd, mais ils sont dyslexiques. C'est diff. Ah. Et certains vous appellent pas. Et, alors, on peut pas dire qu'on se connaît, vous et moi, pourtant. J'ai l'impression que bon, vous n'en avez un peu rien à foutre de ceux qui vous appellent pas. Parce que vous êtes passé de l'autre côté de la barrière. La barrière professionnelle qui fait qu'on n'est plus celui qu'on appelle, mais on est celui qui appelle. Et ça, c'est pas rien. Parce que l'humour, c'est pas un métier éternel. À un moment, bon, ça s'arrête. Et quand ça s'arrête, bon, c'est plus le mur dans la gueule que la douce descente. Un soir, bah, on regarde les autres faire notre métier à notre place, et si ça se trouve, on a même payé son entrée, à part ça, le nombre d'invites qu'on distribue dans l'humour. C'est pas un métier de pauvre, c'est un métier de rab. Et pour qu'en plus, on nous fasse une petite critique à chaud juste après, des notes? Je te fais des notes si tu veux. Bon, bref, t'es là et c'est fait. On t'appelle plus, même tes notes, on les écoute plus, et bim, c'est le mur, genre Senna ou Palmade, si on veut rester un peu dans le thème. Il y a un virage, un peu chaud comme ça, faut le choper, et j'ai l'impression que vous avez réussi à négocier cette courbe sans un drift si cher à vos origines valaisannes. Alors non pas que votre carrière est à bout, loin de là, mais on sent que vous suivez encore le fun et que vous vous diversifiez. Solide sur les appuis, le donne. Vous êtes un peu passé du rôle de protagoniste à celui de mentor. Alors bon, pour ceux qui ont de la peine, par exemple avec le voyage du héros, vous étiez Aragorn et maintenant vous êtes Gandalf. Mais franchement, vous auriez pu devenir Théoden ou Denethor, vous voyez, accroché à la gloire qui ne fait que passer et au prestige qui n'a de valeur que dans les yeux de celui qui le projette. Ok. Pour celles qui n'ont décidément aucune ref, vous étiez footballeur pro, puis vous êtes entraîneur-joueur. Vous êtes un peu comme Zidane. C'est pas mal, Zidane c'est bien. Maintenant, bah ouais, c'est pas mal. Maintenant, vous accompagnez, vous distillez, vous faites jouer. Et c'est ça qui se passe notamment à Boulimie, dont vous êtes co-directeur avec Marion Ourier, qui serait clairement Légolas un peu dans cette histoire et qu'on embrasse. On embrasse Marion, donc ben, Légolas. Et visiblement, ben, vous écrivez, vous jouez, vous lancez des carrières, bref, vous faites des trucs. Mais avant ça, vous avez défriché et pavé la reconnaissance de l'humour en Suisse romande. Avec d'autres, hein, vous n'êtes pas tout seul. Mais pour que les suivants et les suivantes puissent cultiver et récolter. Alors, je veux pas faire croire à celles qui vous connaissent pas que vous êtes le daron de l'humour, je sais pas quoi, ou qu'on vous doit tout. Justement, on vous doit rien et vous chialez pas pour qu'on vous dise merci. Mais vous faites plaisir et vous restez dans le game et ça c'est cool. Car ça peut arriver plus vite que ce qu'on croit. Un matin, t'es là à expliquer le langage inclusif et le lendemain, tu dis au beau parleur qu'on peut plus rien dire. Vous avez écrit un bouquin rigolo sur un sujet qui l'est pas. Moi, j'ai sorti une petite vibe un peu Big Lebowski racontée par Jean Tellet. Ça m'a quand même beaucoup plu.
1: Okay.
6: Vous mettez des taquets à tout le monde avec une petite pointe de mauvaise foi qui me rassure. C'est la preuve que vous vous incluez dans cette observation sociologique. Vous dites pas vous êtes nul, mais vous dites on est nul. Et nos politiciens en font une carrière. Et de se dire en sous-texte que de nul à médiocre, il n'y a qu'un pas, méfiance. Ah, ça pique. Ah, ça tue pas. Certains politiciens se diront « Bon, c'est juste, hein, c'est pas pour moi. » Puis on leur répondra « Oui, pas pour toi. T'es au bon endroit, Recroze. Bienvenue dans les bras. »
2: Merci.
1: Alors, une réaction à chaud.
2: Bah, c'est vrai qu'on se rend compte qu'en vieillissant, qu'on a plusieurs vies, il vaut mieux savoir comment passer d'une à l'autre. Et moi, j'ai souvent fait ça, un saut dans le cycle suivant, et puis je sauterai encore avant de sauter dans le trou.
1: Oui. On est encore très loin du trou. J'ai l'impression.
2: Moitié, hein, j'ai passé la moitié.
1: Je vais te tutoyer. Je vais te tutoyer, c'est plus naturel puisque je te tutoie dans la vraie vie. Donc je vais te tutoyer là. On verra que c'est pas ton premier bouquin. Pour l'heure, on écoute un morceau pas suisse et puis on revient juste derrière.

0: Jack White, God and the Broken Ribs. Notre invité aujourd'hui, c'est Frédéric Recrozio, l'écrivain, ou Frédéric Recrozio, le politologue, ou Frédéric Recrozio, l'essayiste. Mais toujours Frédéric Recrozio, le rigolo, puisque tous des nuls imprécis de politique suisse. C'est avant tout un livre pour rire de nous, tout en révisant sa confédération, non ?
1: Ah bon ? En tout cas, j'ai fait bien gaffe à mettre dans le premier rabat, là, ma petite note biographique, j'ai mis Frédéric Recrozio, non, 1975, et Zozo.
0: Zozo,
1: pour
0: oui.
1: Pour préciser quand même que c'est pas un bouquin d'historien ou de politologue. En revanche, ça empêche pas d'être au moins un petit peu documenté et correct quant aux chiffres et à l'histoire. Donc, j'ai vérifié quand même.
0: Mais t'as imaginé un jour plus tard tes enfants lire ce livre ? C'est très didactique.
1: Non, je me suis attendu à rien. Je suis même surpris de comment il est reçu. Moi, quand j'écris des choses, c'est souvent pour les expulser. Parce que ça m'occupe, ça me hante. Puis j'ai envie de m'en débarrasser. Donc, quand j'écris... Et d'ailleurs, je m'intéresse beaucoup moins à la politique suisse. Depuis...
0: Maintenant que c'est fait, ouais.
1: Oui, vraiment.
0: Mais ça va, ça te fait pas chier d'être là pour en parler.
1: Pas du tout. Okay. Non, mais c'est pour ça que je l'ai fait en partie, pour passer à autre chose.
0: D'accord. Donc ce livre commence un petit peu comme un épisode d'Astérix, hein, un état des lieux sur l'Empire, et dans un coin, un tout petit coin, la toute petite Suisse prospère, qui ne fait rien comme les autres, si ce n'est d'être nulle, comme tout le monde, mais même dans la nullité, elle semble être meilleure. Donc finalement, ce bouquin, c'est pas un peu une déclaration d'amour ?
1: Il y a en tout cas un paradoxe, parce que quand j'ai commencé à l'écrire, c'était pour écrire des petits textes à charge, parce que c'est comme ça, c'est en disant du mal qu'on rigole beaucoup. Et peu à peu, j'étais obligé de me rendre compte que je décrivais un pays qui marche très très très bien, et que tous ces systèmes d'annulation des élus par leurs adversaires, de dissipation du pouvoir dans tous les étages, jusqu'au sous-sol de je ne sais quelle municipalité, tout ça, ça fonctionne. En gros, c'est une grosse machine à aveugle, qui annule les individus qui se croient toujours très malins quand ils ont des idées et puis plein de façons de changer le monde et qui finalement ne le font pas, et c'est un peu tant mieux.
0: Ouais. Donc qu'est-ce qui t'a donné envie d'écrire sur ce sujet ? Alors on va peut-être le dire, hein, c'est on dirait des chroniques radio en vrai. Il y a 38 chroniques, je dirais ça comme ça, donc on peut picorer dedans ce qu'on veut. Mais qu'est-ce qui t'a donné envie d'écrire sur ce sujet ? À force de traverser la Suisse dans tous les sens avec les spectacles et de manger avec les élus du coin, c'est quoi la...
1: Il y a un peu de ça, mais je crois surtout que c'est des petites choses, comme par exemple d'observer que quand on cherche des candidats pour une élection, on ne les trouve pas. Tiens donc, et pourtant, ça va jusqu'à assez haut, un exécutif cantonal, et en responsabilité, et en honoraire, et en tout ce qu'on veut. Et pourtant, on les trouve pas. Et alors, ça m'a fait forcément imaginer que les gens choisis ne sont pas choisis parmi les meilleurs, mais parmi ceux qui veulent bien, parmi ouais. Ceux qui sont d'accord.
0: Ceux qui connaissent.
1: Et ça se comprend que personne ne veuille vraiment, parce que c'est assez rare de pouvoir bénéficier d'un réel pouvoir. On n'a pas non plus un statut très enviable quand on est politicien. La moitié des gens nous trouvent ennuyeux. Et puis plus de la moitié en général ne sont pas d'accord avec ce qu'on dit.
2: Ou ne nous connaissent même pas.
1: Ne nous connaissent même pas. Il n'y a pas de sous. Il n'y a pas vraiment une carrière longue. Souvent, les limitations de mandat font qu'on est expulsé avec à peine un ou deux conseils d'administration. Il n'y a pas de rétribution véritable.
0: C'est ingrat.
1: C'est hyper ingrat, et c'est pour ça que je fais le petit glissement. Je crois que c'est pour ça qu'on a un peu des seconds couteaux. C'est parce que ceux qui sont voulus ailleurs, ils vont ailleurs. Ceux ouais. qui sont souhaités dans le privé parce qu'ils sont capables, parce qu'ils ont des idées, parce qu'ils peuvent...
2: Je crois pas qu'il y en a qui ont quand même un peu une sorte de petit appel à servir,
1: oui.
2: Ou un truc...
1: Ça oui, mais je me méfie de ça, parce que c'est les vocations qui font les curés ou qui font les humoristes. Ça garantit rien de bon après.
2: Non, ouais, c'est sûr.
0: Alors si vous êtes en plein processus de naturalisation, là je m'adresse aux auditeurs et aux auditrices, ou en vacances en Suisse, ou tout simplement jeune, je ne peux que vous recommander l'achat de ce petit livre, parce que vous allez comprendre comment fonctionne notre beau pays. Ce bouquin vulgarise tout, absolument tout, en 38 points, et même si c'est un imprécis de politique suisse, c'est quand même vachement précis. Hein, t'as bien taffé. Combien de temps t'as mis à bosser dessus, à récolter des chiffres, les archives, parce qu'il y a plein d'anecdotes, beaucoup tirées de l'actu, mais vraiment des trucs aussi que j'avais complètement oubliés.
1: C'est beaucoup des notes glanées comme ça, c'est dernières années, et puis après que j'ai passé au crible de la vérification, mais c'est un bouquin d'humeur avant tout. Alors quand on a une humeur et puis on est décidé à tout réduire à des généralisations comme tous des nuls, après il faut juste vérifier.
0: Oui.
1: Et puis la réalité est assez consternante de confirmation de ça.
0: Du coup, ça te permet de balancer des punchlines à peu près toutes les trois lignes parce que c'est drôle.
1: Faut quand même... Mais je suis content d'entendre ça.
0: Ben, moi, je les trouve très drôles, ce bouquin. Après, ça me parle peut-être à moi parce que...
1: Non, mais c'est précisément parce que j'avais l'impression que sur scène, il faut être beaucoup plus drôle, moins analytique, et puis il faut aussi beaucoup plus dire qui c'est, les
0: zigotos. Oui, mais disons que dans la lecture d'un bouquin sur la politique, on ne s'attend pas à avoir des vannes non-stop, mais là, ça rafraîchit.
1: Je suis ravi d'entendre ça.
2: Ouais. C'est un peu des petites discussions de bistrot, mais de bistrot un peu bobo, comme ça.
0: Oui, mais tout en étant très documenté, avec des petits exemples qui vont bien et qui font plaisir. Qu'est-ce que tu as retiré de ce bouquin ? Tu as tout mis ?

0: I'm a loser, c'était donc Beck et on est toujours en compagnie de Frédéric Recrozio et son nouveau bouquin, tous des nuls imprécis de politique suisse. Et comme c'est du Recrozio, bah c'est forcément drôle, donc on se rafraîchit la mémoire en s'amusant. Par exemple, quand tu précises que dans le système politique, personne ne peut jamais décider de quoi que ce soit tout seul, bah on comprend mieux pourquoi si peu de jeunes se lancent en politique, leur vie va ressembler à une longue série de séances en vraiment davantage, donc à quoi bon? Mais du coup, plus que d'être nul, est-ce qu'il ne serait pas plutôt héroïque tous ces hommes politiques et ces femmes politiques?
1: Ouais, il y a un certain sacrifice de soi, c'est sûr que quand on décide d'accorder son temps, peut-être même ses idées, et puis qu'elles rentrent charnières dans une espèce de séance comme ça, où c'est comme ça en Suisse, hein, on tous décide à plusieurs, donc ça veut dire que le plus souvent en face de vous, vous avez un adversaire, peut-être même plusieurs autour de la table, qui vont éroder complètement votre position pour qu'ensemble on trouve un chemin médian comme ça, qui aide un petit peu du milieu à la Suisse, quoi. Et effectivement, moi, c'est ce qui me trouble le plus. Je crois que c'est Céline Décimo qui est maintenant élue au perchoir dans le canton du Valais, qui a dit la victoire, c'est de faire un compromis.

0: C'est ça qui me met pas toujours, c'est d'imaginer que quand on sort d'une pièce avec le résultat qui est au milieu de forcément ce que tout le monde veut, à savoir qui est donc ce que personne ne veut, eh ben on a gagné.
1: Ouais, c'est fou.
0: C'est-à-dire quand tout le monde a perdu suffisamment, on tient l'issue. Et alors évidemment, c'est un sacré don de soi.
1: Évidemment. Alors c'est vrai que la politique suisse, c'est pas très sexy. On le voit dans ce bouquin plusieurs fois. Ici, on vote rarement pour une personnalité charismatique, mais plutôt pour un parti. C'est en ça qu'ils sont nuls, nos politiques. Ils peuvent se cacher les uns derrière les autres.
0: Se cacher ?
1: Ouais.
0: Ce qui est certain, c'est qu'il y a assez peu de profils forts.
1: Mm-hmm.
0: Comme le député doit voter comme le groupe, et puis que quand il parle, en général, c'est plutôt pour se faire entendre de ceux qui ont voté pour lui, pour qu'ils continuent de voter pour lui, mais en tout cas pas de se faire entendre par les autres qui vont voter comme leur groupe. Il y a quelque chose d'assez absurde dans tout ça.
2: Et aussi parce que les mecs, ils ont du taf, de lecture, de trucs, ils doivent s'envoyer, ils doivent être au boulot tout le temps en fait.
1: Ouais.
2: Ils doivent s'envoyer que des trucs qui les intéressent pas, ou pas suivre ce qui t'intéresse.
0: Ou en tout cas, c'est quand ils ignorent tout.
2: Et s'ils font les malins, après, il y a le travail quoi.
1: Et pourtant, notre système politique marche, hein, c'est tout le propos du livre. On est des nuls, mais on est des efficaces. La Suisse est un petit miracle de compromis. À ton avis, pourquoi ça marche qu'en Suisse ?
0: Ah, je crois que c'est à cause de cette drôle de constitution qui est, alors ça c'est ma petite hypothèse de rien quoi, qui a été un petit peu écrite dans les tours de riz, comme il y avait des radicaux autour de la table, ils se sont dit qu'ils n'avaient pas peur du débat, qu'ils pouvaient intégrer n'importe qui autour de la table puisque ils étaient unanimes au début, donc peut-être qu'ils ont créé cette manière de fonctionner qui en fait ensuite s'est montré un peu plus contrariante puisque peu à peu historiquement l'intégration des minorités a fait que effectivement on est contrarié quand on veut faire avancer quoi que ce soit comme un seul homme.
1: Ouais.
0: Mais pardon, c'est quoi la question ?
1: C'était pourquoi ça marche qu'en Suisse ? Enfin, parce que souvent on est donné un exemple par la France, par moment, ils se disent regardez en Suisse.
0: Mais l'autre, il est plus séduisant en tout cas, au sens le système de l'alternance. Parce que quand on a un pignouf qui nous conduit vers l'inflation, la pauvreté, la guerre ou quoi que ce soit, on peut se dire c'est parce qu'il est rouge, ouais. On va faire les bleus maintenant. Alors après, on fait les bleus, et puis on y croit pendant une année ou deux, puis rien n'est résolu, et puis on se dit c'était rouge. Et puis ça passe d'un côté à l'autre, et en gros, je pense que ça peut aussi être plus dangereux comme chemin, parce que nous, en vérité, ce qu'on fait, c'est qu'on observe les autres pays, ou alors les autres qui s'essayent, pas en tout, y a des endroits où on est assez innovant, mais puis en gros, on se laisse un petit peu prendre dans le mouvement, et surtout moralement, où la Suisse, elle suit un mouvement général qui est souvent amoral, mais décidé par d'autres.
1: Oui, parce que personne ne nous regarde, donc on peut le faire, on peut
0: se permettre. Personne ne nous regarde, et puis en plus, on avance comme ça, c'est très indifférent à un pays, c'est pas tel dirigeant. Chaque année, il y a la table tournante, là.
1: Oui.
0: C'est qui le président ? C'est qui le responsable ? On est un peu tous, donc personne.
1: Alors évidemment, ce bouquin s'adresse aux Suisses, hein, même si j'ai l'impression qu'il devrait surtout être vendu à l'étranger. T'as pensé à le traduire en anglais pour Trump ou en français pour les Français avec des 70 et des 90 partout. Puis peut-être mettre un abécédaire pour comprendre l'équivalent du roi, du SMIC ou de la bombe atomique. Non mais plus sérieusement, tu espères qu'il traverse les frontières ?
0: On l'a envoyé un petit peu à ceux qui, en tout cas en France, il y a un truc à propos du système suisse, hein, un truc un peu romantique comme ça. Démocratiquement, on porte un idéal aussi. Parce que le peuple peut voter dans le référendum, l'initiative. Donc, très souvent, les Français en parlent comme une espèce de modèle total. Et puis, à eux, on a envoyé le bouquin, on verra bien.
1: Oui. Oui, mais ça servirait dans plein d'interviews ou quand ils ont un sujet sur la Suisse ou quand ils découvrent le ou la nouvelle présidente.
0: Mais bon, je pense qu'ils ont aussi l'impression d'avoir leur propre nul. Hein.
1: Oui. Alors clairement, là, il y aurait 3 bouquins à faire aussi. Au début du livre, il y a un jeu amusant. Tu nous listes une centaine de qualificatifs qui peuvent remplacer le mot nul. Abruti, agressif, aigri, amateur, bête, con, crétin, cruel, fanfaron, fumiste, haineux, imbu, malveillant, mythomane, petit, fru, sagouin, etc., etc. Et à nous de choisir un élu et d'entourer les adjectifs qui lui correspondent. À ce jeu-là, personne ne sort indemne, quoi.
0: Non.
1: Je veux dire, tout le monde est nul. Ça, c'est l'autre facette du politicien. Il est là avant tout pour encaisser.
0: Nous, les observateurs extérieurs, particulièrement les satiristes, on doit chercher les défauts. Alors chez les politiciens, c'est vrai, il y en a qui savent pas penser, qui savent pas parler, il y en a qui mentent comme ils respirent, il y en a qui font ça pour se regarder vivre, et puis il y en a qui ont tous ces défauts. Je voulais amorcer le bouquin en
1: ils se reconnaîtront.
0: Je voulais amorcer le bouquin en disant pourquoi nul. Oui, c'est réducteur, mais nul, c'est ce que dirait un enfant pour dire ah c'est nul, et pour dire que le mot peut recouvrir tous ces défauts. Après, il y a le petit jeu effectivement de trouver quel défaut a son politicien détesté, et puis de pouvoir tout réduire en disant bah allez, allons plus vite, disons qu'il est nul.
1: Donc voilà, ils sont nuls, mais page 121, tu écris réduit, tu nous expliques comment les politiques se tairent après une défaite en nous rappelant au passage la débandade de la Suisse à la Coupe du Monde contre le Portugal 6-1, hein, ouais. Si jamais en 2022. Quand je dis que ce livre est documenté, il l'aime même un peu trop, quoi. T'as vraiment été chercher partout où on est nul, aussi en tant que pays. Non ?
0: Oui, en fait, je savais que c'était théorique ce truc, un peu, ça manquait un petit peu de nom. Il n'y a pas de nom. Dans une revue, on dit des noms et la moitié du rire vient du fait qu'on se venge de ce nom. Comme il n'y avait pas de rire, je me suis dit, il faut au moins des exemples. Et j'ai trouvé des exemples qui fuyaient le ad hominem que je voulais éviter.
1: Voilà. Et bien, moi, j'avais oublié ce 6-1 et pourtant, j'avais fait une chronique là-dessus en faisant le lendemain. Mais là, tu vois, j'avais oublié. On a envie d'oublier ce genre de truc. Après un spectacle, t'as souvent l'habitude de sortir un livre. Là, le livre est arrivé en premier. Il n'y aurait pas matière à faire une pièce de théâtre?
0: Je pense pas, vraiment pas. D'abord parce que j'ai remarqué que quand on dit des considérations trop analytiques sur scène, si elles sont vraies, souvent le public est un peu prostré parce qu'il doit l'évaluer pendant que tu le dis. Il doit dire « Attends, mais c'est vrai ça ?» Puis il rentre dans sa tête à lui. Alors c'est bien, c'est un public actif, mais c'est pas ce qu'il y a de plus favorable au rire. Je crois que quand on veut faire rire, c'est une bonne balance. Il faut donner la main et puis entraîner. Puis le spectateur, idéalement, il doit un peu se laisser porter. Et puis, bah, ça n'empêche pas de le faire réfléchir un peu, mais pas too much. Je crois que là, il y a plus d'analyse que de blagues.
1: Mais alors, le livre à la fin de tes spectacles, c'est pourquoi ? C'est pour qu'il en reste quelque chose de physique ?
0: Non, j'en ai fait un parce que j'ai fait un livre, c'est vrai ?
1: Non, parce que tout est c'est vrai, le spectacle. Non, mais le spectacle vivant, la radio, après, il reste rien.
0: Ouais, non, alors moi, je te dis franchement, j'ai fait un
1: c'est
0: bouquin
1: pas pour la
0: parce
1: postérité.
0: Que l'éditeur, okay. C'est Luc Besson qui a voulu faire ce livre. Une adaptation, c'est les éditions de Luc Besson qui ont voulu faire ce livre. L'adaptation de mon premier solo. Je trouvais que ça se refusait pas.
2: Quoi, c'est Luc Besson ?
0: C'était Intervista, les éditions de Luc Besson.
2: Le cinquième élément ?
0: Ouais, ouais.
2: Mais par Recrodio, quoi.
0: Non, alors j'ai adapté.
1: Bon, j'ai promis de te lâcher à Écarant, donc puisque tout le monde est nul, on va voir si toi aussi t'es nul. Là, je te propose des trucs et tu réponds nul ou pas nul. T'es ok ?
0: Ah mais oui !
1: Alors on y va. Recrozio en patron, nul ou pas nul ?
0: Pas nul !
1: Pas nul ! Non,
0: bah non,
1: pas
0: sinon
1: nul.
0: J'arrêterais. Bah. Si je pensais ça, d'autres le pensent peut-être.
1: En charcuterie, nul ou pas nul ?
0: Pas nul ! Et médaille d'or des bouchers charcutiers suisses.
1: J'en ai peut-être trouvé un sur internet.
0: Oui, parce que je fais du saucisson.
1: Oui.
0: J'en ai dans le sac.
1: Oh.
2: C'est vrai ?
1: Il a amené le Don Recroz dont tu parlais dans ton papier.
2: Oui.
1: Sur internet, nul ou pas nul ? Voilà, t'es à chier
0: là,
1: même.
0: Nul, ouais, ouais.
1: Ouais, non, parce que j'ai ça, parce que je suis allée sur ton site officiel, tu nous donnes le lien de ta page MySpace.
0: Ah bon ?
1: Donc c'est pas très
2: c'est
1: à
2: bien,
1: jour.
2: C'est drôle, mais c'est une bonne vanne.
0: Et t'as cliqué, il y a quelque chose ?
1: Non, il n'y a plus rien.
0: Oh.
1: C'est mort. En papa, t'es nul ou pas nul ?
0: Oh, alors, mon Dieu, je pense que je suis nul et pas nul dans la même minute.
1: Ok, bah, c'est bien, t'es vraiment
0: tout s'équilibre quand
1: honnête.
0: On est papa, en fait. Et tu fais un truc terrible, après tu fais l'équivalent en super pour compenser.
1: En ponctualité ?
0: Pas nul.
1: Pas nul du tout, il était là avec 10 minutes d'avance. En communication ?
0: Ça dépend avec qui.
1: Ouais,
0: nul, pas nul, les deux.
1: En sobriété ?
0: De mieux en mieux.
1: De mieux en mieux. En sport ?
0: Ouais, les deux aussi.
1: Ok, mais en mode.
0: En fait, je fais des sports où je peux pas me faire attraper comme nul. Je fais pas, par
1: du
0: exemple,
1: billard.
0: Des cours groupés de Zumba parce qu'après, je devrais abattre les témoins.
1: Donc, du billard, de la marche à pied, c'est quoi ton sport? Non, t'es pas obligé de répondre.
0: Je fais du basket.
1: En mode, en vêtements. Ouais, nul. Allez.
0: Pardon,
1: en budget.
0: Je suis dans le norme corps. J'ai battu toutes ces questions.
1: Okay.
0: Comme j'ai une âme, j'ai décidé de ne pas me signifier par mes habits et mon style. Donc, je porte que des choses complètement générique.
1: Il a réponse à tout.
2: Il va ouvrir un cabinet de naturopathie.
1: En budget, 17...
0: comme ton pull. Oui, Yves Le Rêche, j'allais
1: dire. Moi, j'ai mis un pull PLR, tous des nuls, vraiment très politique aujourd'hui. Tu as vu, je m'habille aussi en
2: c'est
1: fonction
2: un
1: de l'invité.
2: Chaussette.
1: Oui, un pull chaussette. En budget, tu sais tenir un budget ?
0: Bien sûr.
1: Ouais, en cuisine, t'es bon en cuisine ?
0: Oui.
1: Ouais, en ménage ?
0: Pas assez bon pour ceux qui s'en plaignent.
1: En nuit blanche ?
0: Totalement nul.
1: Ah
0: vraiment,
1: ouais.
0: Je crois que j'en ai fait 5 dans ma vie. Quand le soleil se lève, je suis dehors, je me sens mal, j'ai envie de mourir, j'ai envie de demander pardon à Jésus.
1: Oui, enfin, dans une vie antérieure, il me semble que je t'ai vu souvent au petit matin.
0: Non.
1: Non,
0: non, non, vraiment.
1: Non, non, jamais.
0: Non, non, moi, 5 heures, j'ai jamais dépassé.
1: Ah oui, bah
0: ou
1: oui,
0: alors, parce qu'il y avait un problème avec.
2: L'avion.
0: Avec, j'avais perdu ma clé de voiture.
2: Ouais.
1: Et ma dernière, en connaissance de la Suisse, nul ou pas nul ?
0: Ah, c'est nul.
1: Ben non, pas nul. L'autre, il vient de sortir un bouquin, Tous des nuls, imprécis de la politique suisse. C'était Frédéric Recrozio avec nous. Moi, je recommande vivement ce bouquin. Offrez-le à vos ados cet été, comme ça. Ça
0: réconcilie.
1: Ça rafraîchit surtout voilà, l'histoire civique, tout ça, les trucs avec des blagues au milieu. C'est vachement plus digeste. Merci d'être venu nous voir.
0: C'est gentil à vous. Merci beaucoup.
1: À bientôt.

On the Moon, nous, Guénéa, on va, pour dire au revoir à Recrozio, passer Mary J, qui elle aussi a une chanson qui s'appelle Nul. Après quoi, on recevra le pas nul du tout, Fifi, en direct de Cannes pour un petit, une petite prise à chaud comme ça de ce qui se passe là-bas au festival.

0: Marie J, qu'on a reçue il n'y a pas longtemps, ici même, dans les bras cassés. Et là, pour l'heure, on retrouve Fifi en direct sur la croisette ou entre deux films. Il nous accorde un petit peu de son temps pour nous raconter cette 79e édition du Festival de Cannes. Ça va, Fifi ?
1: Ouais, ça va. Toujours très bien après une interview de Charlotte Gainsbourg.
0: Oh, bah ça va, ouais.
1: Ouais, ça va bien, quoi. C'était il y a 30 minutes, à la fraîche, tranquille, sur la terrasse du palais, avec une vue panoramique géniale. Puis là, je suis au milieu des badauds, sur la croisette, et c'est l'heure de pointe. Elle était là, avec Cécile de France aussi. C'était carrément le double jackpot pour moi,
0: bah
1: aujourd'hui.
0: Ouais.
1: Elles sont à l'affiche de l'affaire Marie-Claire, co-réalisée par Lauriane Escaffre et puis Ivo Muller, un franco-suisse. Bon, en deux phrases, juste, pour dire sur le film, c'est un long-métrage qui a été dévoilé en séance spéciale et qui relate le procès de Bobigny remporté par Gisèle Halimi au début des années 70, alors qu'une mère qui a aidé sa fille à avorter après un viol sera acquitté par le tribunal, une victoire pour Halimi qui va ouvrir la voie bien plus tard à Simone Veil et sa fameuse loi. C'est très bien ficelé, mais c'est pas très rigolo comme film, je te l'avouerai.
0: Ouais.
1: L'affaire Marie-Claire, ça sortira donc en novembre sur nos écrans.
0: Ouais, mais alors justement, t'avais demandé pour les bras cassés des trucs un peu plus rigolos. Est-ce que c'est mission accomplie ?
1: Oui, à peu près. Alors, mais pas avec les cinéastes attendus comme Quentin Dupieux. Son full feel est vraiment flemmard. C'est pas assez horrifique, c'est pas assez comique.
0: Oh.
1: Ça se passe presque dans un palace parisien en huis clos, pratiquement tout le long du film. Paris est le théâtre de manies violentes. Pendant que dans la suite, y a un père et sa fille qui tentent de se reconnecter sans y arriver. Alors, elle, Kristen Stewart, elle passe son temps à s'empiffrer. Elle fait que ça bouffer de manière hyper dégueulasse. Quoi. C'est très crade. Puis elle picole aussi comme un poivreau. Quoi. Et alors, au fur et à mesure que l'histoire avance, et bien le père prend du bide. Il s'arrête pas de gonfler, ça devient une vraie barrique, totalement ivre-mort. Alors on se dit que ça va finir un petit peu comme le client obèse dans Le Sens de la Vie, t'en souviens ?
0: Oui.
1: Et vu la tournure, tu dis, bon, ça va quand même pas être de la gerbe, il va pas aller jusque-là, il va nous faire autre chose, et il nous fait effectivement autre chose. Et puis entre deux prises de bec avec son père, eh bien la fille, elle regarde en fait un vieux film en noir-blanc sur son laptop, une espèce de Frankenstein avec deux scientifiques qui tentent de réanimer un homme-poisson mangeur de têtes d'humains. Voilà. Et puis j'ajoute encore Charlotte Lebon, qui est employée de l'hôtel et qui est chargée de les surveiller, ces deux-là, parce qu'elle se dit qu'il y a beaucoup trop d'agressivité dans cette chambre. Et puis il se passe des trucs bizarres dans les chambres d'hôtel, on ne sait pas toujours quoi. Donc pour éviter tout dérapage, elle est là, elle les surveille en permanence, ce qui rend furax le père. Ça s'appelle Full Feel, c'est quand même loin d'être full, c'est plutôt vide. Et c'est quand même une grosse déception. J'espère qu'il va se rattraper avec Le Vertige, que je verrai plutôt jeudi soir en clôture de la quinzaine.
0: Bon, mais on va dire dommage. Mais autrement, quand tu disais que la surprise n'est pas venue de là où tu l'attendais, elle est venue d'où alors ?
1: Eh bien, d'un terrible, vraiment terrible film d'animation absolument délirant. Une folie avec un rire à la minute pendant une heure et demie, c'est dingue. Non, ça n'arrête pas. Il était présenté en séance de minuit. Il s'agit de Jean Quinn. Plutôt qu'un long discours, on écoute un bout de bande-annonce si tu veux.
0: Ok.
2: Ah, Jim Parfait a embrassé une fille.
3: Qu'est-ce qui m'arrive ?
4: Concert de Lady Gaga annulé et scène de panique dans le marais.
5: Ils arrivent tous les jours, de plus en plus nombreux. Des intérêts pour le culte du corps. L'apparition de fashion faux pas. Je vais contracter une nouvelle maladie qui s'appelle l'hétérose.
3: Quoi ?
5: Je vais devenir hétérosexuel.
6: Et j'ai l'hétérose, docteur.
3: Aidez-moi, je vous en prie.
7: Vous connaissez Lucien ? Sans lui, il m'est impossible de synthétiser la chloroquine.
3: La chloroquine ?
7: Le remède à l'hétérose.
8: Pour m'accompagner dans l'aventure, j'ai pensé à toi.
9: Ça veut dire qu'on va pouvoir sauver les hétéropositifs ?
7: Yes !
9: Je sais ce qu'il me reste à faire.
6: Lucien, attends !
7: Tu ne fais rien pour attendre, Jim Parfait.
9: Mais vous êtes complètement taré !
8: Un seul faux pas et tu sers de 4 heures à tous les dadis du quartier.
9: Qu'est-ce qu'il va nous faire ?
7: C'est quoi ce bordel ?
10: Lucien. Toi seul, tu peux sauver le monde.
9: Mais qui êtes-vous ?
10: Je suis ta prostate, Lucien.
0: Des hétéros positifs, des prostates qui parlent, ouais, ça a l'air bien barré, en effet.
1: Avec la voix de Catherine à la prostate, quand même.
0: Oui,
1: ça
0: lui va bien.
1: C'est vachement bien. Oui, clairement, c'est des coups hyper pop, un dessin en 2D très simple, comme ça, une animation hyper fluide, un film qui débute sous forme de comédie musicale avec deux chansons au texte immédiatement délirant. La première dans une salle de gym où on voit Jim Parfait, le plus gros des influenceurs, des gays bodybuildés, qui est là, qui fait sa vidéo. Tout le monde rêve d'avoir un orgasme prostatique avec cet homme. Dans la deuxième chanson, on fait connaissance du jeune Lucien, justement, qui est dans le placard, au sens propre comme au figuré, parce que sa mère, qui est ministre de la Santé, santé refuse l'évidence et elle est tellement homophobe que Lucien peine quand même à faire son coming out. Il préfère se barrer un soir sans rien dire pour aller retrouver son idole au Power Boysy. C'est une boîte gay, alors ça donne lieu justement à une scène où on lui, c'est un twink, hein, lui, donc un gars tout frêle dont personne ne veut à part les vieux daddies, eh bien il va rencontrer une drag queen qui va lui présenter les différents clans, les bears, donc les ours à barbe qui boivent de la bière, les Jim qui bouffent des protéines sans sous stéroïdes et ne pensent qu'à sculpter leur corps, et puis les BDSM qui appartiennent plutôt à la Gestapo. La Gestapo qui se donne pour mission de rafler les gays contaminés par le virus de l'hétérose pour les guérir un peu à leur manière. Mais ça marche pas évidemment. Bon, après ça, il y a toute une aventure, puis ça, le temps urge parce que Jim il commence à aimer le foot, à connaître les règles du hors-jeu, donc ça urge quoi de trouver le fameux docteur Ragout, le seul scientifique capable de fabriquer un vaccin, donc la chloroquine. T'ajoutes un petit complot d'état derrière tout ça de l'aventure, ce Jim qui découvre la bienveillance, et puis tu obtiens la comédie de l'année pour moi en animation, ça s'appelle Jim Queen. Et la bonne nouvelle, c'était présenté à Cannes certes, mais ça sortira au cinéma dès le 17 juin prochain, cette chose là
0: ok, donc à t'entendre, c'est le film cannois qui pour l'instant tu as aimé le plus.
1: Ouais, carrément, carrément. Bon, alors, il y en a d'autres, mais par exemple, il y avait une comédie romantico-polar rurale très folle aussi, L'espèce explosive, avec des chasseurs énervés, des gros sangliers qu'on explose, et puis un gendarme corse dépressif et une psy sous extra. Ça, je te garde pour un petit peu plus tard. On en causera peut-être jeudi dans un prochain
0: d'accord.
1: Rendez-vous des Bracassés.
0: Maintenant, dis-moi comment t'es habillé.
1: Alors là, jean basket.
0: Ah, bah, t'es Charles Gainsbourg, merde, c'est jean basket.
1: Non, alors, non, ça va. Justement, je fais l'effort d'éviter de ressembler à un pingouin qui va monter le tapis rouge, quoi. Ça va. Non, j'ai une veste de survêt à capuche.
0: Inaperçu, carrément. Il passe, le Fifi à Cannes. Bon, ben, on se retrouve jeudi. Merci pour tout ça.
1: Merci à vous, à jeudi.
0: Bye bye.

0: Stefani. Bonsoir et bon nuit.
1: Focaccia, Bellini Boy. Voilà, ça, ça n'a pas été choisi par Isma, mais presque. Non, Isma, il s'occupait de faire ça. On y va.
2: Le jeu des trois erreurs.
3: Messieurs, bienvenue au Fight Club. Première règle du Fight Club est, il est interdit de parler d'une douche.
4: N'écoutez pas cet homme, c'est un imposteur.
2: Le jeu des erreur.
1: Mais là, on passe de la littérature au cinéma...
4: La culture.
1: Au jeu bête et crétin, comme on aime bien sur Couleur 3. Le jeu des trois erreurs, bah, c'est simple. Une scène de film trafiquée par Ismaele Gonzato. Vous trouvez les trois erreurs et vous nous écrivez à lesbrascassés@couleur3.ch. On écoute.
5: Je suis Luke Skywalker, je viens à votre secours.
6: Quoi ?
5: Je viens pour vous sauver, j'ai votre droïde D2, je suis avec Ben Kenobi.
6: Ben Kenobi, où est-il ?
5: Alors venez.
7: Qu'est-ce qui se passe?
6: Oh, j'ai mal là!
8: La force s'est agitée de remous. Jamais je ne les ai sentis, sauf en présence de mon ancien maître.
9: Ah, alors il est sûrement mort depuis le temps.
8: Ne sous-estimez pas la force.
6: Plus grand que la gravitation?
10: Oui, mon garçon, c'est une force énorme. Oui.
9: Les Jedi ont disparu, leur fluide s'est tari dans tout l'univers. Vous-même, vous êtes le dernier tenant de leur religion. Oui?
11: Seigneur Tarkan, on signale une alerte dans le bloc de détention AY213.
9: La princesse, faites sonner l'alerte générale.
8: Obi-Wan est à bord. La force est avec lui.
9: S'il est là, il ne faut pas qu'il puisse s'échapper.
8: Il n'en a pas l'intention. Je dois l'affronter seul à seul.
12: Ça veut dire qu'il emmerde toujours autant de monde, celui-là.
1: Voilà, donc là vous avez un morceau et un flash info pour oublier tout ce que vous venez d'écouter. C'est pourquoi on repassera cet extrait quand les deux autres bras seront là. Pour l'heure, eh bien, je redonne l'adresse mail si vous voulez jouer avec nous, lesbrascassés@couleur3.ch. On joue toujours pour la gloire dans Les Bras.
12: Il n'y a que la gloire qui
1: la
12: compte.
1: La gloire, la fame.
12: Le pouvoir se la raconter.
1: Le
12: quoi.
1: Petit coucou Sébastien, bravo, t'es le meilleur. Bah voilà, ouais. C'est ça, vu ça. Allez, à tout de suite.

0: Summer à l'instant sur la 3, Potential, ça c'est le titre de la chanson. Info, c'est le prénom. Flash, c'est le nom. C'est maintenant.
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2: 17h, Margot Reguin.
3: Le Grand Conseil vaudois revient à la charge pour exiger une baisse de l'impôt cantonal sur la fortune. Sa majorité de droite a fait passer cet après-midi une nouvelle motion pour que le Conseil d'État propose une réforme. Son auteur a rappelé qu'un texte semblable avait été accepté en 2022 et que la réponse du gouvernement se faisait toujours attendre. D'après la PLR, la situation actuelle crée un désavantage concurrentiel manifeste pour le canton. La ministre des Finances, Christelle Lhuizier, a indiqué, elle, qu'un projet en ce sens serait travaillé lors de l'élaboration du budget 2027. Avant cela, les Vaudois et Vaudoises voteront sur l'initiative dite des 12%. Elle demande une baisse de 12% de l'impôt cantonal sur le revenu et la fortune. Les couples neuchâtelois ne bénéficieront pas de cours de préparation à la parentalité. À une courte majorité, les députés ont refusé un postulat en ce sens. L'idée était de sensibiliser les futurs parents aux enjeux liés à l'arrivée d'un enfant, notamment en matière d'égalité. Ce n'est pas le rôle de l'État, ont argumenté les partis de droite, qui se sont aussi inquiétés des coûts éventuels de tels cours. La septantaine de décès suspects en chirurgie cardiaque de l'hôpital universitaire de Zurich entre 2016 et 2020 occupent désormais le ministère public. Ce dernier informe aujourd'hui avoir reçu des plaintes pénales contre inconnus, mais aussi d'avoir recueilli des signalements pour usage présumément inadapté de produits médicaux. 4 procureurs sont en charge de l'affaire. L'OMS se démène pour juguler l'épidémie d'Ebola qui sévit en République démocratique du Congo. Une réunion d'experts est prévue ce soir pour faire un point de situation. Il s'agira notamment de savoir si un vaccin fabriqué par Merck pourra être utilisé contre le virus extrêmement contagieux. Les États-Unis recommandent à leurs ressortissants de ne pas se rendre dans la région. L'un des leurs sera d'ailleurs soigné en Allemagne. Le Parlement européen s'unit pour sauver la production européenne d'acier. À la quasi-unanimité, les eurodéputés ont approuvé cet après-midi des mesures de soutien sans précédent à ce domaine. Un doublement des taxes sur les importations de l'UE est par exemple prévu. Une véritable bouée de sauvetage pour les industriels, malmenée par une concurrence jugée déloyale de la Chine. Les mesures devraient entrer en force en juillet, pour autant que les États membres les acceptent. Elle concerne aussi la Suisse qui avait plaidé en vain pour une dérogation. C'est une nouvelle déflagration politico-judiciaire qui touche l'Espagne. L'ex-premier ministre socialiste José Luis Rodríguez Zapatero est poursuivi pour trafic d'influence. En pleine pandémie de Covid-19, il aurait sauvé une petite compagnie aérienne. Des accusations que le principal intéressé réfute. C'est la première fois de l'histoire récente du pays qu'un ancien chef de gouvernement est directement mis en cause par la justice. Caché dans les forêts de feuillus et fréquentant souvent les quartiers verts et les parcs, vous l'avez sûrement entendu, la fauvette à tête noire est l'oiseau le plus commun de Suisse. Près d'un million de couples nichent dans le pays, d'après la station ornithologique de Sembach. Loin devant le moineau domestique, le merle noir et même le pigeon. C'est que l'espèce profite de l'expansion de la forêt en altitude et s'épargne de plus en plus la migration vers le sud en hiver. Des facteurs qui dopent sa présence par chez nous. Et météo, il fera gris et parfois pluvieux cet après-midi. Une possible accalmie est possible en fin de journée sur l'ouest lémanique, mais des précipitations sont à prévoir en ce soir et cette nuit. Il ne fera pas plus que 19 degrés.
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5: De retour en studio avec le retour des deux bras qui nous manquaient jusqu'ici.
6: On était vraiment chaud.
5: On était vraiment chaud. Mais on va redonner la parole à Greg Lerech.
6: Ah oui, on va remettre le moulin au milieu de l'église.
5: Le moulin.
6: Le moulin. J'essaie d'inventer des nouveaux...
5: Ah, ok.
6: J'essaie de lancer un peu des nouveaux dictons.
5: C'est malin.
6: 2026, l'église au milieu du moulin.
5: Oui, c'est malin.
6: Cross compétence.
5: Thibaut Agoston.
7: Ce week-end, je suis allé dans une boîte où les gens prenaient de la drogue et quand je suis allé aux toilettes, tout le monde m'a regardé en mode « Mais qu'est-ce que tu sors ta top dans la salle à coke ?» Excellent.
5: Voilà,
7: c'est tout public, on rigole bien.
5: Il nous avait manqué. Alors justement, parlons de toilettes. Les toilettes de tous les étages sont en panne, il n'y a pas d'eau. Donc
7: ok.
5: Retenez-vous. Retenez-vous de pisser, serrez les fesses. Et Eve à Wizerat.
8: Bonjour. Tout le monde savait que les sangs de glace, ça n'avait rien à voir avec la périménopause. Personne m'a dit.
5: Eve à Wizerat, toute première émission aujourd'hui. Donc, comme on ne la connaît pas, vous avez le droit d'y poser une question.
6: Une seule question ?
5: Une par personne.
7: Ok. Eve, est-ce que tu es plus ou moins heureuse qu'il y a un an ? C'est ma question préf pour rencontrer des gens.
8: Je suis tellement plus, mille fois plus, quoi. Ah. Je pourrais pas être plus. Plus, ce serait explosé.
7: Elle bluffe.
6: C'est vraiment une bonne question à part ça.
7: Ouais. Plus ou moins heureux qu'il y a un an, ouais. Toi, Greg ?
6: Beaucoup plus.
5: Non, je veux dire, à part les petites phrases d'intro, il a des super bonnes questions.
6: Ouais, bah, bonne question.
8: Tu devrais faire intervieweur.
7: Ouais, j'aimerais bien faire un podcast.
6: C'est des dates un peu. C'est une bonne question de date.
7: Bah ouais. Ouais, attends, j'en ai une autre. Vas-y, raconte ta vie. C'est vraiment le pire animateur
5: Greg,
7: de podcast.
5: Greg, t'as une question pour Eve ?
6: Ouais, moi j'ai une question. C'est quoi la dernière application que t'as installée sur ton téléphone ?
8: L'application Migros, parce que j'ai ma carte Cumulus, ça y est.
6: Et voilà, la vie des adultes. Ouais.
5: Donc voilà, Eve à Wizerat est une adulte qui rejoint les bras cassés aujourd'hui pour une toute première émission, donc soyez gentils.
7: D'accord.
8: Merci.
5: Je parle aussi aux gens derrière le poste, soyez gentils. Je parle aussi à Ismaëlle, sois gentil. Mais Ismaëlle est toujours gentil, toujours là avec nous jusqu'à 19h. Donc vous aussi, soyez gentils avec Ismaëlle Gonzato. Voilà, bon, bah, je crois que tout est dit. Dans quelques instants, on revient sur ce jeu des trois erreurs que tu vas peut-être découvrir, Thibaut.
7: Mais moi, j'ai trop hâte. Là, je découvre les nouveaux studios, la nouvelle émission. Je suis comme un zouave. Mais je suis tout de zouavitude. J'adore.
5: T'auras même le temps de t'éponger.
7: Ouais, trop bien. Je suis venu en courant.
5: Il est arrivé en courant, il est parti. Enfin, il s'est gouré de. Je peux raconter ta vie ou pas?
7: Oui, tu peux. Ouais, vas-y, n'hésite pas à raconter ma vie. Ouais, tout.
5: Non, ça s'arrête là. Allez.
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0: Strokes, Going Shopping. Pas du tout, on va rester là, on va jouer au jeu des trois erreurs.
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0: Le jeu des trois erreurs, j'explique à Thibaut Agoston et Eve Aouizerat qu'est-ce que c'est le jeu des trois erreurs, puisque Greg Lerage a déjà eu l'occasion, tout comme les auditrices et les auditeurs, d'écouter une première fois une scène de cinéma prise dans un film que vous allez aussi deviner, dans laquelle s'est glissée trois erreurs. Donc grosse attention, oui, exactement Eve, papier, crayon, stylo, clavier et évidemment une feuille de papier pour aller avec tout ça.
5: Trop bien.
0: On y va ?
6: Let's go.
5: Allez.
7: Je suis Luke Skywalker, je viens à votre secours.
8: Quoi ?
7: Je viens pour vous sauver, j'ai votre droïde D2, je suis avec Ben Kenobi.
8: Ben Kenobi, où est-il ?
7: Alors venez.
9: Qu'est-ce qu'il y a ? Qu'est-ce qui se passe ?
8: Oh, j'ai mal là.
10: La force s'est agitée de remous, jamais je ne les ai sentis, sauf en présence de mon ancien maître.
11: Ah non, il est sûrement mort depuis le temps.
10: Ne sous-estimez pas la force.
8: Plus grand que la gravitation ?
12: Oui, mon garçon, c'est une force énorme. Oui.
11: Les Jedi ont disparu, leur fluide s'est tari dans tout l'univers. Vous-même, vous êtes le dernier tenant de leur religion. Oui ?
13: Seigneur Tarkan, on signale une alerte dans le bloc de détention AY-21-3.
11: La princesse, faites sonner l'alerte générale.
10: Obi-Wan est à bord. La force est avec lui.
11: S'il est là, il ne faut pas qu'il puisse s'échapper.
10: Il n'en a pas l'intention. Je dois l'affronter seul à seul.
14: Ça veut dire qu'il emmerde toujours autant de monde, celui-là.
0: Voilà, vous avez écouté une scène, donc j'imagine que vous avez le film.
6: C'est grave dur.
5: Bah, le film, ouais, ça j'ai le film.
0: Vas-y.
5: Ça, Star Wars.
0: Bien joué.
5: En vrai, je suis un grand cinéphile. Hein.
0: Alors ça, c'était pas l'erreur, c'était juste la scène. Ensuite, il y a des trucs un petit peu chelous dans cette bande-annonce, non ?
7: Il y en a quelques-uns, ouais. Il y a une erreur qui est très simple.
0: Ouais. Ouais.
5: Moi, oui, la dernière. J'ai jamais vu Star Wars.
0: La dernière, vas-y, Eve.
6: La dernière. Mais moi, j'ai les trois. Je veux pas me la péter. Je vous laisse essayer de me battre. Mais allez-y.
0: Elle a les trois.
7: Bon, il y a tout à la fin, la dernière phrase, c'est Arthur de Kaamelott.
0: Exactement. Et donc, qu'est-ce que t'as l'impression d'avoir, toi ?
6: Il y a. J'ai mal, là. Il y a une petite.
0: Oui.
6: Et la deuxième, je dois tout dire.
0: Bah oui, parce que Thibaut il a pas.
5: Plus. Oui, bah c'est pas obligé de. T'es pas obligé d'abaisser les autres pour mettre les gens en avant en fait.
0: Écoute, c'est sa première. Oui.
5: Bah oui, bah on peut juste dire bravo à Eve sans dire que je suis nul en cinoche.
6: Non, je dois tout gagner et mieux.
5: Ok, d'accord.
6: Il y a plus que la gravitation.
0: Oui.
5: Bah, oh bravo Eve, très fier.
0: Et ben voilà, est-ce que du côté des auditeurs. Ah bah non, vous avez mis la pâtée aux auditeurs parce qu'il n'y avait pas E.T. du tout, voilà, mais bisous quand même aussi à Quentin, voilà, il avait presque tout.
7: Est-ce qu'il y a des auditeurs qui t'ont fait des jeux de mots comme quand tu pensais que...
0: Non.
7: Moi j'adore quand les
0: Non, ils ont compris, c'est la quatrième semaine, maintenant ils ont capté.
7: Bon, quand même, ce serait cool s'ils pouvaient faire des jeux de mots de temps en temps, je trouve chaque fois très drôle qu'ils se trompent de jeu.
5: Ah parce que là c'était pas le jamais sorti en salle.
0: Non chérie.
5: Ah d'accord. Ah ouais.
0: Je pense que c'est Thibaut qui nous envoie des jeux de mots.
5: Ok.
0: Allez, c'est plié, bravo.

0: Mais oui, c'est drôle.
1: Mais oui, c'est drôle. moi, je ris à la vie, de manière générale.
0: C'est pour ça qu'on t'aime. Voilà. Merci. Ça, c'était Ismaëlle qui riait aussi à la vie. Et nous allons maintenant rire, peut-être, ou pas, je sais pas, on verra. C'est les plaisirs partagés.
1: Yes.
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0: Les plaisirs partagés, c'est l'occasion de ramener un disque de chez vous, de votre maison à vous, de votre téléphone, enfin bref, un truc qui ne passerait pas normalement sur Couleur 3 ou qui passe tous les jours sur Couleur 3. Vous êtes libre dans ce que vous amenez. Maintenant, le petit jeu, c'est qu'il ne faut pas me dire ce que vous avez amené, mais juste me convaincre que c'est vous qui avez la meilleure chanson. On va commencer par Greg. Tiens.
1: Allez. Valérie, tu sais, souvent tu nous racontes des histoires de quand t'étais jeune. Souvent, moi-même, je raconte des histoires de quand j'étais jeune. Eve, elle va clairement nous raconter des histoires de quand elle était jeune. Surtout que ces histoires, c'était la semaine passée, quand elle était jeune. Et puis Thibaut, il nous narre des folles histoires de sa jeunesse un peu trouble. Mais lui aussi, c'était la semaine passée, parce qu'il est jeune, Thibaut. Bon. Et je suis pas jaloux de tout ça. Mais un des marqueurs et un des signes majeurs de la maturité, c'est quand tu racontes tes trucs d'enfance à des gens qui ont l'âge que tu as dans l'histoire, tu vois. Et quand t'entends ouais, parce que quand j'avais ton âge, t'as toujours envie de répondre nique ta mère, père Castor. Okay. Donc ce week-end, en bon daron, j'emmène mes filles et des potes à elles au Luna Park à Lausanne. Alors déjà ça, le Luna Park, bon, ouais, merde. Le jour où l'apocalypse commencera, il va démarrer au breakdance du Luna Park. Et le dernier truc qu'on va entendre, ce sera OK, let's go, c'est parti pour l'apocalypse. Bon, on est en voiture, c'est ma fille qui met de la musique, tout le monde s'enjaille sauf moi, parce que leurs goûts musicaux tueraient Stéphane Babet instantanément. Et vient une chanson, c'est un hit, c'est de la trap, c'est en albanais, tout le monde fait du yaourt, sauf les personnes qui parlent albanais dans la voiture. Je baisse le son et je dis « Bah, il est connu lui ?»« Bah oui, pas mal. » Bah, c'est marrant, quand moi j'avais votre âge, mes potes d'origine italienne écoutaient Eros Ramazzotti, sans exception. Même ceux qui écoutaient du métal, ils écoutaient Eros Ramazzotti. Ah non, bah c'est comme ça que je le connaissais. Ouais, c'était un peu leur Jean-Jacques Goldman ou leur Bruel, quoi. Silence. Musique de fond. Je jette un œil, tout le monde est sur son téléphone, vraiment gêné. Silence se prolonge. Regard complice un peu entre elles. Ma fille aimante. Ah ouais, c'est drôle. Re-silence. Les copines de mes filles ont déjà de la peine à me tutoyer. Alors, on pense bien que mettre des scuds, ça va pas arriver. Et puis, j'emmène tout le monde au Luna Park. Donc, il y a du respect, quoi. C'est pas mérité, ce respect, mais je le ressens. Okay. Et je leur dis, vous avez aucune idée de qui je parle, hein. Petit silence. Non, mais ton histoire est super. Ma fille, pouce levé, comme ça. Pouce levé de daron dans le rétroviseur, éclat de rire général, enchaînement de vannes sur ma vie en noir et blanc, est-ce que Jésus était sympa à l'école. Mes filles sont bien plus drôles que moi. Hein. Je remonte le son pour dire bon, voilà. Et puis j'entends, Patrick Bruel, par contre, c'est un porc. Ah. Alors voilà, je suis peut-être vieux, mais je suis fier. J'amène avec moi cette chanson qui a marqué ce moment de voiture en famille.
0: D'accord. Donc pas du Patrick Bruel, merci.
1: Pas du tout, ni du Jean-Jacques Goldman.
0: Jean-Jacques Goldman, il n'a rien fait.
1: Non, c'est juste un peu chiant. Enfin,
0: bon. Oui, va.
1: Arrête. J'étais méga fan quand j'avais 12 ans. C'est le premier concert que j'ai vu de ma vie.
0: Ah bah tu vois, t'es allé le voir en concert, donc crache pas dans
1: avec
0: la
1: mes
0: soupe.
1: Parents. Mais c'est fini maintenant. Maintenant j'écoute, j'ai des choix, j'aime la musique.
0: Stop
1: maintenant.
0: On va passer à Eve maintenant. Eve, ça son tout premier.
5: Alors, je ne vous connais pas tous, c'est ma première participation à l'émission. Valérie, on s'est rencontrés très récemment. Je ne peux donc pas prétendre que nous serions comme deux sœurs qu'on aurait séparées à la naissance, même si moi aussi je suis bigleuse et pleine de charme et de style. Mais assez parlé de moi. Ça va se la jouer à la confiance cette histoire, je sais que c'est pas gagné, mais je peux au moins te garantir que j'ai bon goût.
0: Okay.
5: Ok, ça suffit pas, je m'en doutais. D'après une étude extrêmement sérieuse menée par moi-même, comme l'a dit Greg, je suis la plus jeune autour de cette table. Ne pas choisir ma chanson, ce serait de l'agisme, mais inversé. C'est pas moi qui le dis, c'est les chiffres. Hein. Non, il faut choisir ma chanson. Il faut choisir parce qu'on se reverra peut-être plus après. Et ce serait tellement dommage de passer à côté de ça, à côté de mon excellent goût. Je serai alors pour toujours Eve à Wiz et raté les bras cassés. Alors quoi? Parce que je suis une louloute, une pépette, une nénette, j'aurais pas le droit de gagner? Mais vous voyez pas ce que j'ai au fond de mes tripes? Mais je suis peut-être une petite nouvelle, mais j'en ai plein dans le bide, merde! Je vais leur montrer, moi. Je vais vous montrer ce que c'est que d'avoir les crocs.
6: d'avoir la dalle. Je vous ai dit que j'avais très bon goût.
5: Voilà, ça c'est un extrait de ma bande démo, si des grands réalisateurs nous écoutent. Non mais en vrai, moi je suis une people pleaser dans la vie. Je fume devant les Let's Go Fitness pour que les gens qui courent se sentent bien. Je nage lentement exprès à la piscine pour que les femmes enceintes me dépassent. Je serai prête à tout pour que chacun et chacune d'entre vous autour de cette table aille au mieux. Enfin, je veux dire, j'ai rempli la valzère de Greg à chaque coupure chanson. J'ai déjà vidé 3 fois le grand seau de pipi de Valérie. Et puis je masse les pieds de Thibaut depuis tout à l'heure. Non, vraiment. Vraiment, mon but dans la vie, c'est que vous m'aimiez. Alors moi, j'ai choisi une chanson que tout le monde va aimer. C'est même pas pour moi ni pour toi, Valérie. C'est pour tout le monde. Est-ce que tu ferais ça? Refuser un plaisir à tes auditeurs et auditrices? Celles et ceux sans qui rien n'existerait?

0: finalement, le seul qui méritait de se faire enterrer tellement qu'il était mort, c'était mon foie. Excellent. Chamozon, c'est une commune où il y a plus de caves que d'habitants, je crois. Normalement, les caves ouvertes, tu marches beaucoup et tu bois un peu. À Chamozon, c'est le contraire. C'est trop bien, quoi. Il y a même une locale qui m'a dit qu'elle commençait les caves par le haut de la commune, comme ça. Elle les fait en descendant, puis à la fin, elle peut rouler, quoi. C'est ce qu'on appelle avoir une bonne descente. Samedi, l'après-midi, j'étais aux caves en Valais et le soir, je devais jouer mon spectacle à Genève. Et évidemment, Valérie, je me suis comporté de manière professionnelle. J'ai évidemment privilégié mon rêve d'enfant et ma passion aux bêtises et j'ai donc annulé mon spectacle pour boire du blanc sec. Non, c'est pas vrai, j'ai été raisonnable à Chamozon pour assurer mon spectacle le soir. Je me suis réveillé d'une sieste avinée pour jouer des blagues de cul. Je me suis jamais senti aussi proche de Jean-Marie Bigard. Alors Valérie, ce soir, fait que moi, avec la petite Arvine ou le public avec mon spectacle ce week-end, choisis-moi sans hésiter en fait. En plus, j'ai apporté une chanson qui se pète hyper bien avec le fait de boire des verres en Valais.
1: Waouh, tu me fais peur là.
0: Mais vraiment, elle est trop bien pour boire des verres en Valais.
1: Oh, bon, et eh ben comme elle a compris le truc.
0: Non, non, si tu choisis elle parce que c'est sa première, je me donne la mort.
1: Ah, c'est pas parce que c'est sa première.
0: Oui, oui.
1: C'est parce que j'ai un peu l'impression d'avoir des indications sur le titre de Greg.
2: Pas du tout. Si tu connais mon titre, si tu connais mon titre pour de vrai, impossible.
1: Non, mais Eve a dit vraiment que ça allait faire plaisir à tout le monde. Ou alors, est-ce qu'elle est déjà...
2: Céline Dion, je sais pas quoi.
3: Non,
1: elle est déjà...
3: Plus au nord.
1: Non, bah oui, je vais te choisir, Eve.
3: Oh, quel bonheur, merci infiniment. Je suis ravie. Win sur win pour moi aujourd'hui, ça ne s'arrête pas.
2: Saucisson.
1: Et donc, c'est le moment où tu nous donnes l'identité de cette chanson.
3: C'est Dancing Queen de ABBA.
1: Bah alors,
3: parce que j'ai 17 ans, Greg. Je suis née avant-hier. C'est moi là. Non, ne pas cette tête.
1: T'aimes pas ? Moi,
2: c'est
1: j'adore.
2: Pas que j'aime pas, mais je me dis bon. Elle a 17 ans.
3: Bah oui.
2: Elle a 17 ans, elle écoute ABBA. Ma mère a 17 ans, elle écoutait ABBA. J'en ai 44.
3: Je suis ta mère, Greg.

0: Eh bien, comme une reine, elle a gagné ses plaisirs partagés, ses tout premiers. Merci, Eve. On va regarder maintenant ce qu'avait amené Greg.
1: Moi, j'avais amené une chanson qui s'appelle Milano de Finem, featuring Melinda Ademi. C'est un chanteur albanais qui a vraiment beaucoup de succès, qui fait de la trappe

0: Thibaut, qu'est-ce que ça avait apporté?
1: Bah, moi j'ai tapé dans Spotify apéro en Valais, et puis il y avait une playlist avec la chanson Sentier Valaisan de Paul McBonvin. Et il est en live sur Couleur 3 tous les lundis.
0: Tu vois, j'ai eu du flair.
1: Mais non, c'est super.
0: Ça sentait un peu comme les chansons à boire.
1: De toute façon, t'aimes pas la musique locale.
0: Merci à tous les trois.

0: Mais c'était pas mal ça, non?
1: C'était tellement bien.
0: Et c'était même pas dans un plaisir partagé. C'était Couleur 3 qui vous offrait ce plaisir.
1: Moi je prends cette chanson la semaine prochaine.
0: Allez, les chiffres.
2: C'est le chi-chiffre.
0: Alors, deux chi-chiffres, on va commencer par un tout simple. Je donne un chiffre et vous devinez à quelle actu il est lié. 20, à quoi correspond ce chiffre? Ça s'est passé à travers El Mundo.
2: Ah, dans le monde?
0: Oui.
2: Complètement.
0: J'essayais
2: bilingue.
0: De parler au monde, du reste du monde.
2: Ok, il y a 20 pays qui ont fait quelque chose.
0: Il s'est passé la même chose dans 20 pays.
2: Oh.
3: Au même moment?
0: Au même moment, la même chose. Enfin, avec le décalage horaire, peut-être pas forcément au même moment, mais la même chose.
1: C'était un nouvel an chinois ou une fête
3: Est-ce que c'est une équipe qui a gagné quelque chose et du coup tout le monde a fêté et ça a fait un tremblement de terre?
0: Pas du tout, c'est même tout le contraire.
2: C'est une équipe qui a perdu quelque chose?
0: Alors c'est pas une équipe, mais ouais, c'est des gens qui ont perdu quelque chose. C'est... 20 pays qui ont perdu quelque chose, mais c'est pas au niveau, grave.
1: C'est les dernières qualifications pour la Coupe du Monde ou un truc comme ça?
0: Non, justement, il n'y a pas d'enjeu.
1: C'était
0: plus individuel. Mais okay. Ça se passait dans 20 pays différents.
2: Et c'est pas du sport?
0: C'est pas du sport.
1: C'est de la politique?
0: C'est pas de la politique.
3: C'est de la culture?
0: C'est pas de la culture.
1: C'est de la passion.
2: C'est de la cuisine.
0: C'est pas... Alors, on peut parler de passion, mais très vite fait, vraiment vite fait.
2: Ok. Et 20 pays, est-ce que les 20 pays sont en Europe ou il y en a vraiment partout
0: dans le monde?
2: Ah ouais.
0: Vraiment dans le monde,
3: elle a dit.
2: Est-ce que la Suisse fait partie de ces 20 pays?
0: Non, nous on a été bien servis, apparemment.
2: Ouais. On a été bien servis.
0: Mais ça part de la Suisse.
2: Ça part de la Suisse?
0: Ouais.
2: C'est la maladie, là.
0: Non.
1: Ah ouais, j'aurais dit le virus aussi, ouais.
0: 20 okay. pays qui ont vraiment fait la gueule.
2: Mais ça part de la Suisse.
0: Ça part de la Suisse.
3: Non, c'est pas le sport.
0: Non.
1: C'est 20 pays qui n'ont pas été choisis pour quelque chose.
0: Alors, ils avaient été choisis à la base, puis au dernier moment, ça a été...
2: Il y a 20 pays qui ont été éliminés de
0: l'Eurovision. Qui ont été annulés, mais c'est pas de l'Eurovision.
2: C'est pas l'Eurovision.
1: Non. C'est les Jeux Olympiques.
0: Non plus. Non, c'est vraiment un truc, c'est du shopping, on va dire ça comme ça.
3: Ah, de la Fashion Week.
1: Ils ont annulé la vente des montres Audemars Piguet Swatch.
0: Voilà. Oh. 20, c'est le nombre de boutiques Swatch qui ont dû fermer alors que des milliers de personnes faisaient la queue pour décrocher la fameuse Royal Pop, c'est son nom. Une collab entre montres de riches et montres de gueux. Et c'est exactement ce qui s'est passé. Ouais. Les gueux sont allés faire la queue pour revendre leurs montres aux riches. Et si la situation a dégénéré, c'est parce que Swatch n'avait pas anticipé à quel point il y avait des gueux sur Terre, hein, beaucoup plus de gueux que de riches. Donc tout était réuni pour provoquer des émeutes, promettre à la classe ouvrière une Audemars Piguet à moins de 400 balles alors que dans la vraie vie ça vaut le prix d'une voiture, c'était couru d'avance parce que les gens sont venus acheter, ce n'est pas une montre en plastique mais l'occasion de gagner 3 ou 4 SMIC en 48 heures de queue. Et même si le patron Nick Hayek affirme que même lui ou la DG de Swatch doivent faire la queue pour obtenir la Royal Pop, tout le monde n'a pas les moyens de se payer un être humain pour aller attendre à sa place. Donc cette collab Swatch-Audemars Piguet, c'est un instantané de notre époque, autrement dit Uber des êtres humains galvanisés par les réseaux sociaux, eux-mêmes nourris par l'illusion d'un bonheur accessible à travers un logo. Mais je cite encore une fois Nick Hayek, ouvrez les guillemets, c'est quand la dernière fois que vous avez vu des gens se battre pour un produit suisse, soyons heureux. Oh. Voilà, fin de citation.
1: Il a dit ça ?
0: Oui.
1: Allez.
0: Alors, heureux ou pas, la réponse est en vous ou dans les gaz lacrymo qui ont dispersé la foule devant certains magasins.
1: Tu sais, la révolution qui est en cours. Hein.
0: Voilà.
1: Il y en a, il faut qu'il mette un petit gorgeur.
2: C'était hyper Damien Saez, t'as fait papier, là.
0: C'était hyper Thibaut Alençon.
2: J'ai adoré, quoi.
0: Une
2: révolution.
0: On était là-dedans, ubériser des gens.
3: Je t'en fumigène, Thibaut.
0: Mais non, j'ai vu tellement de gens. À Lausanne, il y avait des gars qui dormaient déjà depuis 2 heures et c'était que des jeunes en survêt qui n'étaient clairement pas là pour se mettre une montre gousset en plastique, c'était pour la revendre.
1: Ça se revendait sur Internet jusqu'à 7 fois le prix.
0: Voilà.
2: Ok.
0: Chiffre suivant, 6 minutes. À quoi correspond ce laps de temps? Ça concerne les femmes. 6 minutes.
1: Est-ce que c'est sexuel?
0: Pas du tout. Même si on a besoin de sa zazette.
1: Pour ces 6 minutes.
2: En moyenne, tu fais 6 minutes de plus de queue pour aller aux toilettes.
0: Yes! 6 minutes, c'est en moyenne le temps. 6 minutes, c'est en moyenne le temps d'attente pour une femme devant des toilettes publiques. 6 minutes pour les femmes compte seulement 11 secondes pour les hommes. Alors, mis à part la différence physique qui rend le pipi beaucoup plus simple quand on a un sifflet plutôt qu'une fente, il y a aussi une discrimination sociétale, hein, puisque les villes et les entreprises ont été pensées par et pour les hommes. Donc, non seulement les femmes ont plus de peine à trouver des toilettes libres, pendant que les hommes, eux, bénéficient de beaucoup plus de pissoirs alors qu'ils sont avantagés. ravagée par la nature déjà. Donc aujourd'hui, par exemple, le Japon se penche sur la question et va rectifier l'ensemble de ses lieux d'aisance dans les aéroports, les bâtiments administratifs et puis les lieux publics. L'idée, c'est de mieux répartir les mètres carrés entre les deux sexes. En gros, retirer des urinoirs pour rajouter des cabines. Et si on voulait vraiment être juste, moi je pense qu'il faudrait mettre un urinoir pour 3 voire 4 cabines, hein, parce que les hommes, en plus de pisser debout, n'ont pas leurs règles, ni un body à reboutonner. Hein.
2: C'est vrai.
1: Et on pisse n'importe où.
0: Ouais, surtout. Bon, mais là aussi, on parle de la gratuité. C'est que les cabines sont payantes alors que les pissoirs sont gratos. Dans certains pays, comme par exemple en Allemagne, il y a des pissoirs pour éviter justement que les mecs pissent partout comme des gros porcs. Mais du coup, les cabines, c'est payant. Et c'est les femmes qui pissent dans les cabines. Voilà. Voilà, c'est juste pour dire que les toilettes de la RTS sont en panne aujourd'hui.

0: explosion de joie avec ce Mary Middlefield. Et explosion de joie bis, hein, puisque c'est son tout premier papé. Eve, c'est à toi. Attends.
1: Bonne nouvelle, les gars. Il reste encore un papier.
0: Eve à Wizerat.
2: Je voulais tellement me lancer. Alors j'ai réfléchi, première fois à la radio, qu'est-ce que je peux bien faire? Vu que je suis super fraîche et très au courant des tendances, je me suis dit Miss Météo, tout simplement. Je serai donc votre Evelyne Delia aujourd'hui, ou plutôt votre Evelyne Debra. Debra cassée, vous l'avez?
0: Ouais.
2: Yes. Donc j'ai mis mon décolleté et j'ai ramené mon fond vert.
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2: Pour le bulletin de demain, mercredi 20 mai 2026, nous fêterons les Bernardins, même s'ils ne sont plus que deux sur Terre. Et la citation du jour sera « S'il pleut à la Saint-Bernardin, tu peux dire adieu à ton vin ». Je viens avec de bonnes nouvelles, mes amis. Vous allez pouvoir vous murger la gueule, car il va faire beau. Il était temps, alléluia. On s'est quand même tapé une belle goutte froide, suivie d'un couloir dépressionnaire actif. Quand l'état climatique commence à avoir des noms de maladies mortelles, on peut commencer à s'inquiéter, non? Vous avez l'air pépouze, là. Bah, de toute façon, une enquête menée par l'Ipsos a montré que les Suisses sont moins engagés contre le réchauffement climatique qu'auparavant. Et peut-être que vous avez raison, oui, peut-être qu'il faut faire face à la réalité, accepter que c'était un combat perdu d'avance, genre Mike Tyson versus un bébé très faible porteur d'une jaunisse. Une personne sur deux se sent moins responsable d'agir pour la cause climatique. C'est exactement ce qui s'est passé quand mes parents ont divorcé et qu'il fallait me caser quelque part. Il n'y avait qu'une personne sur deux qui s'est sentie responsable. J'ai quand même fini à la DAS. Ça donne espoir pour la planète. Je comprends que les gens aient envie d'abandonner en vrai. Hein. Moi, pour un truc moins compliqué que sauver la planète, j'abandonne. Ça fait une semaine que je porte la même culotte juste parce que mon tiroir de sous-vêtements est coincé. Je vous rassure, hein, j'ai retourné ma culotte pour l'émission parce que ça commençait à faire des chamallows.
0: Merci.
2: Non mais voilà, quand on sait que Taylor Swift a fait 7 fois le tour du monde en un an avec son jet, ben on en a marre. Mais désolé la planète, mais moi j'en ai ma claque de boire des mojitos avec des pailles en pénérigate et de me démaquiller les yeux avec des cotons lavables en bout de gants de toilette qui râpent mes paupières. J'abandonne. Je vais devenir l'individu qui pollue le plus juste pour voir ce que ça fait. Y a pas de raison que ce soit que les 1% des plus riches qui niquent la planète. Moi aussi, je veux participer. Cet été, je me rends en Arctique pour provoquer le dégel du permafrost moi-même avec mon sèche-cheveux. La Suisse fait quand même partie du top 10 des pays qui se réchauffent le plus. Le changement climatique est deux fois plus rapide ici par rapport au reste de la planète. Ouais, vous êtes en mode compète les Suisses, hein, on peut pas vous arrêter. Même pour la fin du monde, vous voulez votre médaille, c'est très beau. C'est donc ça qu'on appelle l'esprit Coubertin. L'Europe est le continent qui se réchauffe le plus rapidement. La température moyenne mondiale pourrait bientôt dépasser le seuil critique de plus 1,5 degré. Alors ouais, comme ça, 1,5 degré, on dirait que c'est rien. 1,5 g de sucre en plus dans le gâteau, ça change pas le goût. Une phalange et demie de plus pendant les prélits, tu sens pas grand chose. Mais à l'échelle de la planète, c'est un tout petit peu plus intense. En réalité, si on arrête de s'occuper de la Terre, c'est parce qu'on a plus de soucis dans l'immédiat, genre payer le loyer, essayer de pas attraper un cancer quelconque, et surtout se demander qui va gagner Koh-Lanta. C'est sûrement plus simple de laisser tomber maintenant, de raccrocher les crampons, le goût de la défaite, il est pas encore trop prononcé. Et puis au pire, si la maison brûle, on pourra toujours faire griller des chamallows.
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0: yeah! Come on, people! C'était Pulp! Mais c'est pas parce qu'on a passé du Pulp que Yannick a fait son entrée, c'est parce qu'il y a du saucisson.
1: Il a été attiré, t'as vu, sympa?
0: Il a été attiré par le cochon, voilà. Le
2: fameux Don Rockrose que j'ai offert pendant des années dans ma matinale. C'était ce qu'on offrait comme cadeau dans ma matinale qui s'appelait Saucisse Neuf. On offrait ces saucissons-là.
3: Moi, je. Moi, je. Saucisson, il ramène ça avec une anecdote de lui. Non, mais
2: c'est la première fois que je le goûte.
3: Ah ouais.
2: Parce que
3: ouais.
2: Je les ai jamais vus en vrai.
0: Il est bon,
3: ton groupe de musique un peu d'arrière.
2: C'est méga bon.
0: Le chichi Freddy, il est poivré.
2: Il a poivre de Timut, effectivement.
0: Le petit poivré. Allez, bon. Le vrai du faux.
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0: Le vrai du faux, c'est un coup de poker de ma part. Je vais prendre mon visage vraiment impassible, vous dire une vérité ou un mensonge, ou un mensonge ou une vérité. Vous devrez définir laquelle est la bonne réponse, c'est-à-dire la vérité. Vous jouez contre moi, vous jouez en équipe. C'est-à-dire que vous devez vous concerter pour trouver la vérité. C'est parti. En Italie, monsieur. En Italie, madame. En Italie. Un pont à 2 millions d'euros a été construit au mauvais endroit, à 12 km dans une commune voisine. Où ? En Hongrie, monsieur. En Hongrie, madame. En Hongrie. Un rond-point qui ne mène nulle part a été construit pour un budget de 1 million d'euros.
9: Très bien.
10: Un pont. Construire un pont
9: au mauvais endroit.
10: 2 millions.
0: 2 millions.
3: Au mauvais endroit, ouais.
10: C'est pas cher un pont à 2 millions, non ?
3: Moi, c'est le genre d'erreur que je fais dans mes jeux de gestion un peu.
10: Ah.
3: J'aime bien quoi, je fais des jeux où je construis des villes et parfois je fais des erreurs comme ça monumentales. Je me sens très proche du peuple italien. Si
0: alors, c'était pas le pont de San Francisco, hein, c'est dans une commune, mais
10: ouais.
0: Quand même.
10: Ouais, c'est un pont
11: c'est
10: quand
11: un pont
10: même.
11: Qui passe au-dessus d'une rivière. Un petit pont.
3: Ça te sent pas cher 2 millions de balles pour un pont ?
10: Et puis surtout, construire un pont à un endroit où il n'y en a pas besoin, ça veut dire qu'il faut une route qui l'amène et tout ça.
3: Attendez, je peux tenter une blague ? C'est vrai que ce week-end, il y a beaucoup de gens qui ont fait des ponts.
1: Double sens du.
10: Et c'est la fin de cette émission.
0: Merci beaucoup d'avoir écouté. On va faire mieux, non ? Alors, à votre avis.
11: Donc, c'est un pont pas au bon endroit ou un pont qui mène à rien ?
0: Non, un rond-point qui mène à rien ou un pont qui a. Ils ont confondu les deux communes et ils ont construit le pont dans la mauvaise commune.
3: Moi, je pense que la.
10: Le rond-point.
3: Moi, je pense que le rond-point est
10: tourné d'argent.
0: Le rond-point ?
3: Ouais.
0: Le rond-point deux fois ?
11: Ouais.
0: Le rond-point trois fois ? Oui, bravo ! Donc, ils ont commencé à faire ce rond-point avant une gare, puis comme la gare ne sera jamais construite, ben, le rond-point est là tout seul. Sur 7 km, il mène nulle part. Du coup, c'est devenu une attraction touristique. Les gens font faire des vidéos, des petits
3: reels
0: sur Insta. Pour rien. Il y en a un comme ça en Espagne aussi, que j'adore prendre.
10: Non, on a plein de gens qui servent à
0: chaque fois
10: rien.
0: Qu'on passe sur ce rond-point, on fait le tour, on est obligé pour qu'ils servent à quelque chose. Mais c'est à un moment donné, quand c'était la crise, l'Europe balançait du pognon pour faire travailler les ouvriers et les structures sur place, et donc ils ont fait des ronds-points, mais celui-là il est vraiment mythique. Allez, on y retourne. Un quinca bedonnant en maillot de bain s'est retrouvé malgré lui coincé dans un défilé de mode. Ou un retraité. Il est pas encore quinca. Un retraité perdu en voiture s'est retrouvé sur le tarmac d'un aéroport privé.
11: Moi je l'ai.
0: Alors dis rien, on va regarder
11: rien.
0: Avec tes collègues.
10: On va regarder la news pour trouver des sujets pour
11: non, je suis trop sur Internet.
3: C'est une férule d'actu.
11: Je passe beaucoup trop de temps sur Instagram.
0: Alors messieurs.
3: Moi je pense, attends, soit c'est un quinca qui s'est retrouvé, non, soit c'est un retraité qui est allé en voiture à l'aéroport. Non, j'ai pas bien écouté.
10: Ouais, soit c'est un quinca sur les pistes, sur le tarmac ou les aéroports.
0: Non, un quinquagénaire bedonnant en maillot de bain qui s'est retrouvé en train de défiler au milieu de super beaux gosses, ou un retraité qui s'est perdu et qui s'est retrouvé avec sa bagnole sur un tarmac d'un aéroport privé.
10: Ah, d'un aéroport privé.
0: Privé.
10: Moi je pense que c'est plutôt ça.
3: Ouais, moi je pense que c'est ça la vérité, parce qu'elle aurait pas rajouté privé. Privé, c'est parce que c'est la vérité, elle aurait pas
10: mis. C'est pas un mot que tu dis quand tu mens. Quand tu mens, tu dis pas privé.
3: Privé, jamais. Alors,
10: moi j'ai jamais
0: donc,
10: jamais.
0: Deux. Ouais. Et toi tu dis l'autre.
11: En fait, on va allumer son cerveau.
10: Ah,
11: et se connecter. Et se connecter en triforce.
3: Ok.
10: Et on doit changer de.
11: Je sais pas, imaginez qu'on se connecte maintenant tous les trois.
3: Ok, on va changer. Ouais.
10: Je pense que c'est le caca dans le défilé de mode. Parce que.
0: Heureusement que j'ai ramené une fille dans ce trio. Parce que vous auriez perdu ce point. Bravo, c'est ça. faut aller voir les images, il est super, il va à la plage,
11: il est très touchant.
0: Il se retrouve au milieu de super beaux gosses.
11: Il descend d'un escalier.
0: Oui, puis du coup, il va se baigner, il ressort et tout ce sang-là.
10: Moi, ça m'arrive l'inverse. Je marche, du coup, il y a plein de gens moches autour de moi. C'est la rue.
0: Allez, une dernière, vous avez d'ores et déjà gagné, mais on fait le trio gagnant. Une compagnie aérienne compte installer des salles de bain privées dans ses premières classes, ou une compagnie aérienne compte installer un distributeur de snacks et de boissons à l'arrière de l'appareil.
3: Oh, ça c'est bien ça.
11: J'aime les deux.
3: Bah, les deux semblent probables. Hein.
0: Mais une seule est vraie.
3: Mais il y a déjà des gens qui ont des salles de bain privées dans leur.
11: Mais privées par.
10: Dans les avions.
11: Pour une personne, genre place oui, 6B, j'ai ma salle de bain.
0: Des salles privées dans ses premières classes.
10: T'imagines l'évacuation de l'eau et tout ça.
11: Moi, le truc
3: oui, mais si c'est pour les riches, on fait tout. Hein.
0: Dépêchez-vous.
3: Ok, salle. La une est vraie.
10: Moi, je dis
0: la compagnie aérienne, la salle de bain privée. Toi, tu dis le snack, donc toi, tu vas trancher.
11: Je pars sur le snack.
0: Le snack, eh bien non.
11: Je
0: non,
11: m'excuse.
0: C'est Emirates ouais, qui va installer, mais juste des douches, même pas des baignoires. Petit joueur.
3: Nul.
0: Vous gagnez quand même.

0: Amsterdam, ouais, il n'y a pas que Brel qui chante Amsterdam, This is aussi. Ah. Allez,
1: yeah.
0: Il est le moment de chanter d'animateur, ouais. Bonjour Yannick.
2: Bonjour l'équipe, bonjour.
0: Comment tu vas Yannick Neveu?
2: Ça va assez bien, j'ai pas mes lunettes, mais est-ce que tu es allé chez le coiffeur ou la coiffeuse?
0: Non, j'ai fait ça moi-même.
2: C'est vrai, alors c'est, très... Alors, c'est très joli.
0: Oh mais dis donc, il est gentil, voilà. Un compliment.
2: Après,
0: à peine
2: j'ai pas mes lunettes, donc c'est peut-être pas un compliment.
0: Donc je te dis, si t'as pas tes lunettes en face de toi, c'est pas Alix Anzelin, c'est Eve Wizerat. Voilà, pardon pour avoir... Pourtant je l'ai écrit en énorme. C'est sa première émission, elle s'appelle pas Dupont, du coup voilà.
3: Est-ce qu'on peut l'applaudir pour
0: oui,
3: ça?
0: Oui, bravo. Merci.
3: On te fait des notes après.
4: Oui, avec plaisir.
0: Voilà, donc Eve, Yannick, Eve, tu peux lui poser une question comme j'ai fait aux autres.
2: Alors, Eve, est-ce que tu... Alors, j'ai pas mes lunettes. décris-moi ce qu'il y a sur ton t-shirt.
4: Ah oui, c'est l'affiche du film Tourné avec Mathieu Amalric.
2: Ah.
4: Film burlesque.
0: C'est une bonne réponse.
2: Bravo. Un point de plus au blind test.
0: Ah ouais, il y a une tellement bonne ambiance que j'ai pas envie de partir.
3: Oh, je vais rester. Ouais. Valérie, je pars aussi.
0: Tu pars aussi?
3: Ouais, bien, on va faire un truc.
0: On va finir ce saucisson.
3: Moi, je pars aussi, ouais.
0: Bon, ben bah voilà, moi, je vous laisse là, mais les bras cassés, ça continue, et vous allez voir, ça va donner un renouveau à cette dernière heure. On vous laisse aussi Ismaëlle Gonzato.
2: Bien évidemment.
0: Et puis James Brown aussi. Allez. C'est demain à 16h, 3, après les infos. Et pour tout de suite, pour vous, bah, c'est les bras qui continuent jusqu'à 19h.

0: 8h.
1: Margot Reguin.
2: La liste des personnes inculpées dans l'incendie du bar Le Constellation s'allonge. Un employé du service des constructions de la commune de Crans-Montana en fait désormais partie. Une information de la RTS. Après avoir répondu à des questions des inspecteurs ce matin, il a été décidé d'entendre cette personne comme prévenue et non plus comme personne appelée à donner des renseignements. Il y a désormais 14 personnes inculpées dans l'instruction pénale sur le drame de Crans-Montana. Et en Valais encore, Blatten est à nouveau sur le qui-vive. Le glacier Deutsche Zumund menace partiellement de s'effondrer. Il fait désormais l'objet d'une surveillance accrue, indique la commune. Le canton tempère toutefois les inquiétudes. Pour lui, les premières conclusions ne laissent pas présager un éboulement. Il y a près d'un an, c'est le petit Nesthorn qui s'est effondré. Affiches, dépliants, stands et débats. À quelques semaines de la votation, un comité neuchâtelois pour l'introduction d'un droit des aînés lance sa campagne aujourd'hui. Ses partisans estiment que les collectivités publiques doivent mieux favoriser la participation, l'autonomie, la qualité de vie et le respect de la personnalité des aînés. Cela doit être inscrit dans la constitution cantonale. Les neuchâteloises et neuchâtelois se prononceront le 14 juin. Skyguide compte réduire ses effectifs. La société suisse de contrôle aérien entend supprimer jusqu'à 220 postes de travail d'ici à fin 2027. Elle a ouvert une procédure de consultation en ce sens auprès de son personnel. Le site de Genève-Cointrin est en ligne de mire. Skyguide explique cette décision par des coûts du personnel et des systèmes en augmentation, des recettes incertaines et des structures internes complexes. Syndicom exige que la consultation d'un mois ne se réduise pas à une formalité. Le syndicat réclame que toutes les possibilités pour éviter des licenciements ou amortir leurs conséquences soient étudiées. Il est désormais sur sol chinois. Vladimir Poutine est arrivé à Pékin il y a peu, informe un média d'État chinois. Le président russe doit prochainement rencontrer son homologue Xi Jinping, quelques jours après la visite de Donald Trump. Un déplacement dont le Kremlin dit attendre beaucoup afin de renforcer la coopération stratégique entre les deux pays. Et l'OMS se démène pour juguler l'épidémie d'Ebola qui sévit en République démocratique du Congo. Une réunion d'experts est prévue ce soir pour faire un point de situation. Il s'agira notamment de savoir si un vaccin fabriqué par Merck pourra être utilisé contre le virus extrêmement contagieux. Les États-Unis recommandent à leurs ressortissants de ne pas se rendre dans la région. L'un des leurs sera d'ailleurs soigné en Allemagne. C'était une pionnière. Jacqueline Maurer-Mayer a été la première femme à faire partie du Conseil d'État vaudois. Elle n'est dorénavant plus. Sa disparition a été annoncée cet après-midi en ouverture du Grand Conseil. La radicale qui a siégé au Parlement puis au château cantonal de 1997 à 2007 ainsi que comme présidente est décédée à l'âge de 78 ans. Météo, sortez les parapluies ce soir. Météo Suisse annonce un ciel changeant avec des précipitations ici et là. Les nuages nous accompagneront demain matin puis laisseront la place au soleil. L'après-midi, des cumulus sont à prévoir en montagne ainsi que des averses isolées. Il fera entre 11 et 21 degrés en pleine.
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8: C'est la troisième heure des bras cassés, un petit peu la troisième roue du carrosse, celle qui serait bien utile si au moins elle n'était pas pétée comme roue de rechange.
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8: Il y a un nouveau dinosaure !
11: Ouais !
8: Mais pourquoi je dis ça d'une manière enjouée sur une petite musique rigolote alors qu'on parle de la découverte du cadavre d'un animal aux proportions monstrueuses et qui est probablement mort déchiqueté suite à une agonie de plusieurs jours ?
11: Wow !
8: Oh, c'était à 120 millions d'années, ça va ! Ça va ! 120 millions d'années, rendez-vous compte ! Même moi, j'étais pas là pour voir ! 120 millions d'années ! Enfin, pour être précis, 120 millions 10 années, parce qu'on a découvert les premiers os il y a une décennie, donc il faut rajouter 120 millions 10. Voilà, la science, c'est aussi être rigoureux. Moi, j'adore les dinosaures. Depuis tout gamin, comme
0: tous les gamins. Ben oui, évidemment. Qu'est-ce qui n'est pas fascinant aux oreilles d'un enfant quand on lui dit que des créatures gigantesques ressemblant à des dragons ont peuplé toute notre planète pendant des millions d'années, qu'elles ont été défoncées par un caillou géant venu de l'espace ? C'est fascinant ! Sauf qu'à un moment donné, et là je parle pour les petits garçons, on découvre le foot. Et à partir de là, plus rien à péter des dinosaures ! Sauf que moi j'étais nul au foot. Et j'essayais, une seule fois. Et ça valait vraiment pas du tout les diplômes de CUS. Donc oui, bah, j'étais un enfant assez seul. Hein. Ouais. Toujours est-il que j'aime encore bien les dinosaures maintenant, sans être un spécialiste, bien sûr, mais je pense que je suis capable d'en nommer pas mal, en tout cas plus que des footballeurs. Et même les dinos, je peux les situer sur l'échelle des temps géologiques, ce qui est assez cool. Par exemple, notre nouveau dino, là, c'est la période du Crétacé inférieur. Il n'aurait jamais pu rencontrer un T-Rex, parce que ça, c'est le Crétacé supérieur. Je vous ai dit que j'étais un enfant assez seul. Ouais, adulte assez seul aussi, en fait. Ouais. Please welcome donc Nagatitan. C'est le nom de ce nouveau dinosaure. Nagatitan. Ça laisse assez peu de doute sur le fait qu'on a affaire à un spécimen plutôt... ouais, massif, quoi. Nagatitan, c'est pas un nom qu'on donnerait à une nouvelle race de cochon nain, par exemple.
11: Je vous présente... Nagatitan. Oui.
0: Et en effet, Nagatitan, il mesurait 27 mètres de long. On parle du dino, hein, pas du cochon nain. Il pesait 27 tonnes. Et dans l'article, il y a un truc qui, moi, me fait toujours rire. Dans les articles, c'est souvent c'est précisé, c'est 27 tonnes, c'est le poids de 9 éléphants adultes. Ben oui, mais comme ça, on voit. Mais bien, c'est parce qu'on a déjà toutes et tous porté 9 éléphants en même temps, à bout de bras, comme ça. Bien, on voit l'effet que ça fait, 9. Attention, c'est 9 éléphants adultes. Parce que si c'est des éléphantos, c'est différent. On tournera plutôt autour de... Alors après, bien, ça dépend de l'âge de l'éléphant. Mais enfin, mettons, s'ils ont une année, ça ferait 54. Ouais, je suis vraiment très seul. Et les bras rescapés du mardi vont nous dire quelle passion enfantine les habite toujours. Thibaut Agoston.
12: Les 3 S, Simpson, South Park et Servette. Ça, je suis resté focus sur les 3.
0: Simpson, South Park, Servette. C'est vrai que t'es né... parce que moi quand j'étais gamin, il n'y avait pas Simpson.
12: Pas South Park, il n'y avait pas Servette.
0: Et puis il y avait Servette, mais c'était le faute. Donc,
12: Moi, j'ai commencé à voir South Park beaucoup trop tôt, je pense, avec ma sœur et mon frère.
0: C'est bien.
12: C'est
0: bien.
12: Ce qui a fait qu'on a un esprit un peu perverti, humoristique.
0: Un bon sens du rythme aussi, effectivement.
13: Il y a un S d'avoir des problèmes, surtout.
12: Oui.
13: C'est bien que tu sois resté sur toi.
12: Oui, c'est bien.
0: Et toi, Eve, à Wizard.
13: Moi, franchement, les Totally Spies, ça ne me quitte pas tous les jours.
12: Pardon.
13: Ouais, comme Poudrier, Jerry, les filles, je me demande tous les jours. Je suis un peu plus Clover, Sam ou Alex, j'hésite.
0: Waouh, j'ai aucune idée de quoi tu parles. C'est magique.
13: Super dessin animé.
12: Non, jamais vu les Totally Spies.
0: Totally Spies, tu vois pas, c'est pas les Super Nanas, on est d'accord.
13: Non, c'est les Super Nanas, mais un peu plus pour les ados.
12: T'as jamais vu, elles sont là.
13: Elles sont trop cool.
12: Elles marchent, il y a une trappe.
13: Ouais.
12: Elles se font rouper. Il y a des trappes partout dans le monde, et elles arrivent, et il y a Jerry qui leur donne une mission et des gadgets.
13: Elles se font rouper.
0: Mais est-ce que... Alors, elles tombent dans la trappe, c'est ça ?
12: Oui, mais
13: elles
12: trappes,
13: se font aspirer.
12: Mais...
13: C'est quand elles ont une mission. Elles sont tranquilles, elles font leur vie, elles vont à l'école. Et...
0: Elles se blessent ou...
12: Non.
13: Bon,
12: c'est bien fait.
13: Elles sont un peu en élastane.
0: C'est bien fait. Elles sont en élastane. Mais alors, comment... Est-ce qu'elles ont une carte pour les trappes ? Ça parle pas.
12: On sait pas.
0: Ça parle pas beaucoup des trappes, on est d'accord.
13: Non, ça parle pas trop de métro et de trappes.
0: Eh ben comme ça, je sais.
13: Tu sais ce que tu dois regarder ce soir.
12: Regarde Totally Spies.
0: Il y a toujours un peu à la télé.
12: C'est bien.
13: Il y a un reboot, je crois.
0: D'accord. Bah, Totally Spies.
12: Je le sais.
0: Eh bien, merci. Nous avons toujours Ismaël et Gonzato avec nous en régie. Ma foi, tout à fait encore l'énergie pour tenir cette dernière heure. Quand même, c'est le seul qui fait les 3 heures de toute l'équipe. Hein.
12: Oui.
0: Faut souligner.
12: Bravo, il y a des auditeurs aussi, je pense. Mais...
0: Oui, après, l'implication n'est pas pareille.
12: Oui, c'est vrai.
0: C'est vrai. D'ailleurs, Isma, ta première mission, là, pour la 3e heure, sera d'appuyer sur le bon bouton. À toi de choisir. Ah, c'est bien. C'était celui-là.
14: Bravo.

0: Quel débile, il s'appelle Bruno Mars alors qu'on est en mai, quoi.
1: Mais non, mais sérieusement. Mais non, mais ça n'a rien à voir avec les mois.
0: Blague de moi, ça marche toujours. On a d'ailleurs aussi Cristal Di Marzo qui a rejoint l'équipe, qui est revenu après une période où il était parti. Donc on peut dire qu'ils sont cousins-cousines, Bruno Mars et Cristal Di Marzo.
1: Et Alexandre Avril,
0: Alexandre Avril,
1: qui est déjà venu faire des...
0: On rigole. Comme c'est bien.
1: Yes.
0: Allez, puisque tu l'as ouverte, tu vas la garder ouverte et on va bien rigoler. Allez.
2: Poulpe pieuvre.
3: Poulpe pieuvre. Poulpe pieuvre.
0: Oui. Tu sais ce que ça veut dire?
1: Moi, j'ai jamais joué à ce jeu, je l'ai toujours écouté.
0: C'est assez bien.
1: Moi, je suis comme un fou.
0: Alors, on va jouer à un jeu qui s'appelle le Poulpe pieuvre.
4: Excellent.
0: Que Thibaut connaît.
1: Oui.
0: Mais que tu n'as jamais pratiqué. L'idée est de répéter des mots qui vont pas monstre bien à répéter sur un rythme de batterie qui lui augmente de tempo. Donc fatalement au bout d'un moment vous vous humiliez et c'est tout ce qu'on veut dans ce jeu en fait.
4: Il y a aucun problème, je suis là pour ça.
0: Voilà, de l'humiliation sur le service public suisse.
1: Je veux pas mettre la pression, mais Eve devrait être excellente parce qu'elle fait des études de théâtre. Donc normalement l'articulation c'est son domaine.
0: Ouais, mais toi je t'ai vu faire du rap slam un petit peu comme ça sur scène.
1: Oui, mais moi je suis complètement dyslexique.
4: Non, mais moi
1: je pense que je vais être complètement nul à ce jeu.
0: Bah écoute, si on verra. Ta sœur était pas très forte non plus à ce jeu, c'est vrai.
4: C'est peut-être génétique.
0: Aujourd'hui, on joue avec Saint de glace, 5 glaces.
1: Saint, quoi ?
0: Saint de glace, parce que c'est la période, c'était les Saints de glace, la semaine passée.
1: Là. Saint de glace, Saint de glace.
0: Et 5 glaces, parce que bientôt il fera chaud.
4: Oui, on va manger 5.
0: 5 glaces. Saint de glace, 5 glaces. Ok. Thibaut,
4: 3 fraises fraîches.
0: Thibaut, il sue déjà. C'est assez beau à voir. Bon, puisque tu as déjà entendu, c'est toi qui vas commencer.
1: Ok.
0: Tu commences quand je te fais le petit geste. Saint de glace, 5 glaces. Thibaut Agoston, c'est parti.
1: Saint de glace, 5 glaces. Saint de glace, 5 glaces. Saint de glace, 5 glaces. Saint de glace, 5 glaces. Saint de glace, 5 glaces. Saint de glace,
0: 5 glaces. 10 secondes vite.
1: Le plus mauvais rappeur. On dirait que j'étais sur Skyrock, j'ai pas un freestyle.
4: J'ai trop l'impression d'être chez Skyrock.
0: Alors,
1: il a une poche nulle.
0: Je t'ai pas arrêté parce qu'il y avait de l'effort, c'était joli à voir.
1: Oui.
0: Mais il aurait fallu le faire un peu plus. Saint de glace, 5 glaces. Saint de glace, 5 glaces.
1: Désolé, j'ai été nul.
0: Mais puisque tu l'as... Non, t'as pas été nul. T'as choisi de le groover différemment.
1: Oui.
0: Donc, toi, tu vas le groover pareil.
4: Ah ouais.
0: On y
4: pareil
0: va comme
4: que
0: ça
4: que Thibaut ou comme
0: pareil,
4: il faut faire
0: non,
4: dans les règles.
0: Pareil que Thibaut, okay. Parce que c'est beaucoup plus facile comme
4: Saint
0: ça.
4: Allez, glace, c'est bon. 5
0: Saint de glace, 5 glaces. Il n'y a pas de E à 5 à la fin, si jamais.
4: Ah oui.
0: Je rappelle, Thibaut, tu jamais.
1: Non, mais c'est bon.
0: Saint de glace, 5 glaces. Mmh. Eve, c'est parti. Ah
4: Sainte glace, 5 glaces. Sainte glace, 5 glaces. Sainte glace, 5 glaces. Sainte glace, 5 glaces. Sainte glace, 5 glaces. Sainte glace, 5 glaces. Sainte glace, 5 glaces. Non !
1: Ouais ! Bravo !
0: Bien joué.
4: Ah.
0: 13 secondes 8. Tu éclates Thibaut.
1: Oh, ça va.
0: Bah, c'était ce qu'on attendait.
1: Pas de soucis.
0: Y a pas de soucis. Sauf que, alors ça, je vous ai pas averti, mais la personne qui perd a un gage.
1: Ah
0: voilà. Donc,
1: bah,
0: Thibaut, on va écouter un morceau de Black Sabbath. Alors, ça fait quand même assez plaisir, je dois bien le dire. On va écouter Paranoid de Black Sabbath et t'auras 2 minutes 46, c'est la durée de ce morceau, pour nous préparer un petit spectacle pour offrir des places pour un concert. Je t'explique tout pendant le morceau. Black Sabbath, vite fait, tu connais Thibaut ?
1: Non.
0: D'accord. Eve, Black Sabbath
4: De nom, ouais,
0: de
4: vue.
0: Bah oui, de vue, vite fait.
4: Vite fait, comme ça, on s'est croisés une fois. Ouais.

0: Black Sabbath sur la 3, écoutez, pourquoi pas, ça fait plaisir. Thibaut, t'as perdu tout à l'heure au jeu, mais tu t'es bien battu. Et ça, oui. Je l'ai pas dit, mais 10 secondes 9, c'est vraiment des scores hyper honorables.
1: Ben, bravo. Ta femme dit pareil, allez, excellent.
0: On rigole. 10 secondes 3, malheureusement, c'est toi qui as perdu. Oui. Donc, eh bien, c'est le moment de ton petit spectacle.
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0: Camarades, pour avoir ton billet gratuit, marchez, marchez dans les siloches, consumérisme et les fachos sont des... Allez.
1: Allez, ouais. J'ai tellement envie de te taper quand tu fais... C'est quoi, c'est Damien?
2: C'est Raphaël.
3: C'est Damien, mais c'est pas très bien.
1: C'est Flavien Dissaët, un peu
3: c'est
1: plutôt.
3: C'est pas ouf.
1: Bien. 0840 003 003 pour, on le rappelle, des places pour un très très joli concert, La La Lar et Mount Koya, au Port Franc de Sion, ce vendredi 22 mai. Et La La Lar, ça ressemble.

0: Alors le morceau s'appelait Hem Evim Sim Hem Chehanim. Et c'est vraiment ce qui a été écrit sur mon écran. C'était donc La La La qu'on a entendu juste là. La La La qui foulera les planches du Port Franc de Sion ce vendredi 22 mai. Allez acheter vos places. Tu te attends un ordre. Voilà, vous allez acheter les places.
1: Ok, okay. Maintenant là, il faut y aller
0: allez-y.
1: Maintenant.
0: Okay. Vous savez quoi, vous avez le temps du petit générique là pour acheter des places. Allez-y, faites ça.
2: C'est le blabla.
0: Voilà, chacune de place. Bien, je suis fier de vous. Le blabla, c'est un peu comme le chichifre, sauf que j'ai peu de plaisir à préparer ce jeu-là. Je dois bien le dire. Je fais un petit peu le tour de la presse sur Internet et puis je trouve des commentaires de gens qui estiment que c'est important de dire. Voilà, c'est souvent ça, effectivement. Et voilà, je vous sors trois commentaires qui sont liés à une actu. Et vous découvrez de quelle actu on parle, ok?
1: C'est parti.
0: Thibaut?
3: Très bien.
0: Ouais?
3: Je suis chaud comme la braise.
0: T'es chaud comme la braise et sur ton téléphone aussi.
1: Il lit les articles, il veut trouver les réponses.
0: Il lit tous les articles.
1: Il lit tous les articles maintenant.
3: Ah ouais, je relisais mon papier tout à l'heure car je suis un grand professionnel.
0: C'est vrai.
3: Ce qu'on appelle un grand professionnel.
0: Il faut te le laisser. Bon allez, premier commentaire, c'est parti. Interdire, c'est un peu l'image de la société actuelle. Bientôt, il sera interdit de faire plus de X kilomètres par mois en voiture, de manger plus de X grammes par jour de sucre, etc., etc.
3: Ok, donc c'est une actu de quelqu'un, on a interdit quelque chose, quoi.
0: On a interdit quelque chose,
3: alors
0: on a vraiment réglementé quelque chose.
1: Donc c'est au niveau de la société, c'est pour tout le monde, cette nouvelle interdiction.
0: C'est pour tout le monde et c'est dans un endroit bien particulier.
3: En Suisse.
0: C'est pas en Suisse, mais c'est pas loin de la Suisse. Non, c'est en Allemagne.
3: Attends, j'allais trouver pas loin de la Suisse, on était quatre pays limitrophes.
0: C'est vrai.
3: Ah oui, j'ai dit limitrophes. Après, alors Allemagne.
1: Allemagne, ils ont interdit quelque chose en Allemagne et, ouais. Et les boomers pètent un plomb.
0: Et tout le monde pète un petit peu les plombs. Disons que les personnes concernés râlent, effectivement.
3: Okay. Est-ce que ça a un rapport avec la voiture?
0: Ça n'a pas un rapport avec la voiture.
1: C'est un rapport avec les transports?
0: C'est pas les transports. C'est un lieu en Allemagne dans lequel nous, en Suisse, on va pas mal pour s'amuser.
3: Ok, et l'église. C'est interdit en Allemagne?
0: Non, alors déjà essayons de trouver le lieu.
3: Ah,
1: l'Allemagne. Un lieu pour s'amuser.
3: La brasserie.
0: Comment t'as dit?
3: Le bar.
0: Non, pas le bar.

0: Oh non, l'autre truc, un petit fait chier un peu.
1: Ah, la clope.
0: La clope, la clope. Ah, ah ouais, ça râle dans les commentaires.
2: Oui, ça,
0: parce que Europa Park vient d'instaurer des zones fumeurs. C'était pas le cas avant. On pouvait fumer partout à l'extérieur du parc. Mais ça, c'est terminé. Fertigue. Alors, il y a 8 zones fumeurs. Et vu
3: dans
0: la taille d'Europa Park, bah, je pense que si t'es dans la grande roue, personne t'emmerde. 8 zones fumeurs, c'est pas énorme vu l'immensité du machin. Et puis, il semblerait qu'en plus, les zones fumeurs, elles soient difficiles à trouver et que ce soit fait un peu exprès pour dissuader les gens de fumer. Voilà. Bon, écoutez, avant ça, c'était les zones non-fumeurs qui étaient difficiles à trouver. Je n'y en avais pas. C'était fumeurs partout. Et puis surtout, le parc fait rien d'autre qu'appliquer une nouvelle loi qui entrera en vigueur dans une dizaine de jours. Voilà. Sinon, mon petit conseil à moi, fais et approuvez ces champignons avant le parc d'attraction. C'est vraiment très drôle.
2: D'accord.
3: Voilà. C'est noté.
2: Voilà. Des petits conseils. Moi, je préfère pas promouvoir la drogue à l'antenne du service public.
0: Non, mais c'est ce qu'on trouve sur nos petites bouses, là.
2: Ah, ok.
0: Ah, mais oui, c'est pas grave. Allez, on continue. Premier commentaire. Ne faisons pas les Français. Le parcours est très long encore.
3: Pas le perdu.
2: Ah ouais, ouais, ouais.
3: C'est
2: un truc en Suisse.
0: Pas le perdu, mais mérité.
3: Ne faisons pas les Français.
0: C'est un truc en Suisse, ouais.
2: C'est un truc en Suisse.
3: C'est
2: une grève.
3: Ouais.
2: Il y a une grève.
0: C'est pas une grève.
2: C'est un truc social.
0: C'est pas vraiment social.
3: C'est quelque chose où les gens sont sales. Ne soyons pas des Français, lavons-nous.
0: Là, tu te.
3: Ouais, bah je participe.
0: Non, c'est pas ça. Vous voulez un deuxième commentaire?
2: Oui.
3: J'en donne.
0: Là, je me rends compte qu'en fait, tout à l'heure, j'avais encore deux autres commentaires.
3: Ouais, mais Thibaut, il a speedé, il veut que gagner.
0: Bon, c'est pas grave. Deuxième commentaire. Oublie que t'as aucune chance. Vas-y, fonce. On sait jamais. Sur un malentendu, ça peut marcher.
2: Ok, c'est sportif.
0: C'est sportif.
2: Ok, ne faisons pas les Français. Le parcours est encore long. C'est pour la Coupe du Monde.
0: C'est pour la Coupe du Monde. Ah oui,
2: c'est
0: mais
2: la sélection de l'équipe de Suisse,
0: laquelle,
2: la Coupe féminine.
0: Laquelle. Je vous donne un troisième commentaire. C'est cette année. Marre de l'argent.
2: Marre de l'argent?
0: Ouais, ça veut dire qu'on a déjà gagné l'argent à cette compétition.
2: Ah, c'est pour la compétition de hockey du monde.
0: Exactement. Oh. Il y a les championnats du monde de hockey en ce moment. Et toi, tu t'en fous, je le sais, car tu détestes ce sport.
2: Non, j'y vais mardi. Je vais mardi pour faire un micro-trésor pour Couleur 3.
0: Ah, bon, moi, tu y vas pour bosser.
2: Ouais, j'y vais pour bosser, mais arrête, c'est sympa. Moi, j'adore. Non, j'aime pas trop le hockey.
3: C'est trop bien le hockey.
0: Bon, j'aime bien aussi, mais je t'ai déjà vu faire des papiers où tu dégueules ta haine.
2: Mon premier papier au bras cassé, c'était pour dire que le hockey, c'était de la merde.
0: De la merde.
3: Oh, merde.
2: J'étais déjà un artiste très engagé à l'époque. J'avais des combats.
0: Donc, championnat du monde de hockey en ce moment. C'est en Suisse que ça se passe entre Fribourg et Zurich. Et semblerait que la Nati fasse du bon boulot actuellement. Il y a eu 3 matchs, 3 victoires. Et pas contre le fond du panier, donc pas contre les Français. Non, mais blague à part, les Français peuvent être assez bons. Ils nous ont eu étonnés. On a battu les États-Unis, la Lettonie et puis hier l'Allemagne 6-1. Donc, il y a pas mal de confiance chez les fans, mais on va se calmer parce qu'on va se porter la poisse.
2: Oui, bien. Après, là, ça vient par élimination directe, tout ça, ça va être.
0: Oui, alors là c'est les matchs de poule, comme on dit.
2: Ça sert à rien.
0: Non, non, non. Bon. Non, si, si, en général, on va assez loin. Mais ce serait bien qu'on aille l'or cette fois-ci. Voilà.
2: Bon, on y croit.
0: Moi, je suis plutôt optimiste.
3: Croise les doigts.
2: Dites-moi si vous êtes mardi à Fribourg, je vais voir le match de l'équipe suisse. J'ai envie de faire des micro-transports.
0: C'est contre qui?
2: Je sais pas.
3: Il n'est pas au courant, vous devriez m'envoyer moi.
2: C'est vrai. Elle essaie déjà de gratter des jobs, c'est son premier jour.
3: Je bouffe à tous les râteliers.
2: Quelle goutte, elle a raison.
0: Et Thibaut, on va pas t'envoyer par contre à la Coupe du Monde de foot.
2: Bah non.
0: Et bah c'est dommage.
2: Bah j'aurais bien aimé, mais c'est aux États-Unis et ça coûte hyper cher.
0: Ouais, j'appelle les chefs.
2: Allez, merci de voir tout.

0: Get off! C'était Prince et sa belle grande guitare. Thibaut Coston, qui a beaucoup relu son papier.
1: Oui.
0: C'est vrai, tu l'as fait là pendant ce morceau de Prince, tu l'as fait tout à l'heure. C'est
1: oui,
0: bien.
1: C'est parce que je lis très mal.
0: Je pense pas que ce soit ça.
1: Non, je sais, je suis dyslexique.
0: Très bien. Thibaut Coston, c'est la journée mondiale.
2: Là.
3: Journée
4: mondiale.
1: Evian accueille du 15 au 17 juin le sommet du G7. En marge de cet événement, des contre-manifestations veulent s'organiser à Genève, et ce pour la grande peur de la police et des commerçants. Je déclare donc ce mardi 19 mai journée mondiale de Donald Trump à Evian, quoi. Donald Trump à Evian, il va arriver là-bas, il va dire « C'est dingue, une ville qui a pris le même nom que la marque d'eau minérale !» Bon, déjà, le sommet du G7, c'est pas un défi que veut essayer de réaliser Inoxtag. Le sommet du G7, c'est les 7 pays hyper puissants qui se réunissent pour parler de comment ils vont rester hyper puissants. Le G7, ça veut dire le groupe des 7. Le groupe des 7, quoi. On dirait que c'est un nom de crew inventé par des enfants, ils ont 12 ans ou quoi. Alors nous, on s'appelle le groupe des 7 parce qu'on a un groupe de 7, quoi. Avant, on était le groupe des 8, mais comme on a viré Vladimir, maintenant on est le groupe des 7. Ils sont malades. Non, mais c'est abusé, quoi. Tu mets les 7 gens qui sont censés être les meilleurs au monde pour prendre des décisions, leur première décision, c'est qu'ils s'appellent le groupe des 7. C'est bien la preuve qu'ils sont pas si ouf pour prendre des décisions. Ils auraient pu s'appeler les PPP comme les présidents les plus puissants, ou les Avengers de la cravate. C'est pas ouf comme nom, mais c'est mieux que le groupe des 7 en fait. C'est comme si on se réunissait tous les gens les plus drôles de Suisse et puis on appelle notre coup les bracassés. Ce serait de la merde.
5: Oh, les bracassés.
1: Le G7 réunit donc l'Italie, la France, l'Allemagne, le Canada, le Japon, les États-Unis et les Royaumes-Unis. Alors, je veux pas polémiquer, mais si ces 7 pays font un loup-garou, je pense qu'ils sont les 7 loups-garous, quoi. Ils se réveillent toutes les nuits pour tuer des gens qui jouent même pas à leur jeu de merde, en plus. La Suisse, c'est la petite fille. On voit tout, mais on fait rien parce qu'on veut pas se faire tuer. Bon, à mon avis, Trump, parmi les loups-garous, c'est le loup-garou le moins discret du monde. Il pense à tiquer la nuit discrètement, mais tout le monde le grille, quoi. J'ai encore entendu du bruit vers un pays pétrolier cette nuit. Non, c'est de la merde, allez. En marge de cette manifestation à Evian, des groupes d'altermondialistes de Suisse, de France et d'ailleurs organisent une contre-manifestation le 14 juin à Genève. Yannick, je suis un gauchiste de Genève, donc avoir une manifestation internationale. Promis, j'articule, je recommence. Yannick, je suis un gauchiste de Genève, donc avoir une manifestation internationale de gauchistes à Genève, je t'avoue, pour moi, c'est un peu ma coupe du monde, quoi. Le 14 juin, j'ai prévu de fumer. 14 juin, ça va être excellent. Après, bon, la coupe du monde, c'est mieux que le G7, car tous les pays de la planète peuvent participer, et c'est pas toujours les mêmes qui gagnent à la fin. Les autorités ont peur que cette manifestation, car en 2003, soit il y a 23 ans, les manifestations en marge de ce même G7 s'étaient mal passées et des vitrines avaient été cassées. C'est-à-dire qu'il y a 7 trous du cul qui vont se réunir à Evian pour savoir comment être sûr de détruire la planète. Et le problème des autorités, c'est qu'il y a des gens à Genève qui veulent se réunir pour peut-être détruire des vitrines. D'ailleurs, je compte prendre un moment dans cette chronique pour rendre hommage en avance à toutes les familles des vitrines. Les autorités n'ont pas encore choisi s'ils veulent interdire ou autoriser cette manifestation, mais ils ont déjà dit vouloir fermer la frontière franco-suisse. C'est-à-dire que Trump et Mélanie viennent à la frontière franco-suisse et pour leur rendre hommage à ces conservateurs, on ferme la frontière franco-suisse, quoi. C'est trop bien. Bel hommage, hein. C'est comme si Macron faisait une visite dans un collège et pour lui rendre hommage, on demandait à tous les profs d'essayer de pécho leurs... Allez. En bref, quand des puissants se réunissent pour faire de la merde, il est selon moi louable que des gens puissent se réunir pour dire qu'ils ne sont pas d'accord. Évidemment, il faut réussir à organiser ça de manière pacifique et de bonne communication. En juin, le monde aura donc les yeux fixés sur l'arc lémanique. Cependant, à l'heure où les conflits sont internationaux, je vais me permettre de finir cette chronique en revenant sur une guéguerre intercontinentale et dire que ça me fait hyper plaisir qu'autant de gens vont entendre parler du lac de Genève.
0: Oh, 2003, c'était quelque chose, j'aime mieux vous dire.
1: Bah, j'avais 7 ans et moi j'étais déjà.
0: Ouais.
1: J'étais déjà dans les manifs, c'est pas vrai.
0: T'avais quel âge ? Eve, t'avais quel âge ?
6: 3 ans.
0: 3 ans,
6: c'était la canicule en France, carrément.

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0: C'est un repérage, c'était suisse, c'était même roman, c'était même lausannois, 24 Chiara, le morceau Poussière, dont le clip va bientôt sortir. Et ouais, bientôt, je me tourne vers Eve, qui est un petit peu bricolée. Aussi, on le dit,
1: Oui,
0: mais il y a encore du boulot.
1: Il y a du boulot, tranquille.
0: Ah ouais, t'as bossé sur le clip
2: oui,
0: du morceau.
2: Oui, parce qu'Eve, en toute humilité pendant la musique, elle a fait genre, je les connais hyper bien.
0: Je m'excuse, mais tout à l'heure, on parlait de Zénith et machin, ouais. Et tu t'es levé.
2: J'ai fait exprès.
0: Qu'est-ce qui s'est passé? Il s'est levé,
1: Est-ce que tu passes les portes avec ce melon, Thibaut?
0: Et il nous a dit, pour info, j'ai joué dans tous les Zéniths de France.
2: Dans tous les Zéniths de France.
0: Et il s'est barré.
2: J'adore.
0: Suite à ça.
2: J'adore faire cette blague et je la fais à des gens qui me connaissent pas assez. Ils pensent que c'est premier degré.
0: Alors que c'est vrai, en fait.
2: J'ai fait tous les Zéniths de France. Ouais.
0: C'est une vraie histoire.
2: Ouais. Envoyez Zénith. Non, allez, on va continuer.
0: On va jouer au mot interdit.
3: Le mot interdit.
4: Vous avez une amende d'un crédit pour infraction au code de moralité du langage. Le mot interdit.
5: Par exemple, si c'est citron, eh ben faut pas dire citron. Oh ben non, j'ai perdu.
0: Le mot interdit, c'est pas bien compliqué, mais c'est interdit.
2: Ok.
0: Voilà. Il y a un mot qu'on n'a pas le droit de dire.
2: Et
0: je vous dis pas quel mot, évidemment, il va falloir le deviner. Si vous dites le mot, bah il y a ce son-là que vous entendez là, et puis ça vous enlève un point.
1: Voilà. Okay.
0: Mais si vous dites le mot auquel je pense moi, vous avez un point.
2: Bravo.
0: Sur ce son-là, un point supplémentaire. Le copoint, j'appelle ça. Le point copain.
2: Ah,
0: copoint, t'as vu ?
2: J'aime bien.
1: Tellement pas touchant.
2: Mal. Ah, ça, t'aimes bien jouer avec les mots.
0: Mot valise, j'adore ça. Thibaut, on commence avec toi ?
2: Pas de soucis.
0: C'est parti. On peut s'asseoir dessus pour regarder la télé.
2: Son tapis.
0: Son tapis, oui, c'est vrai, on peut. J'ai sa dignité, suivant ce qu'on regarde. C'est le plus chiant à déménager.
2: Ses enfants.
0: Oui,
2: oui c'est,
0: c'est vrai, c'est vrai.
2: Un peu chiant à déménager.
0: C'est un peu le grand frère du fauteuil.
2: Papa fauteuil. Non, grand frère fauteuil. Grand mais frère. Non, ça marche pas.
0: Bah non, attends, non. Grand frère fauteuil.
2: Non, mais le grand frère. Ok.
0: C'est non.
2: Ok.
0: Un banc.
2: Oui.
0: Un banc. C'est pas une. Alors, pas une bonne réception s'il y en a pas.
2: Quoi? Quoi? Pardon.
0: Pas une bonne réception s'il y en a pas.
2: Pas une bonne réception s'il n'y en a pas de réceptionniste.
0: Bah ouais, c'est vrai, c'est vrai. Ou une antenne. Seule mission, être confortable.
2: Le lit.
0: Ça va aussi. C'est le troisième personnage de la série bloquée.
2: Attends, il y a trois personnages dans la série bloquée.
0: Il n'y en a que deux, mais c'est un peu le troisième.
2: Ok, Serge Le Mito.
0: Oh, c'est bon. Tu l'as.
1: Ok.
0: Tu l'as. Et le mot interdit, c'était
2: canapé.
0: Eh oui. Il y a un canapé dans toutes les scènes.
2: Tu nous as pas fait une question d'apéro?
0: Bah si, pas une bonne réception s'il y en a pas.
2: Ah d'accord, mais canapé. J'avais pas compris. Ouais. Mais merci.
0: Elle était mal formulée.
2: Au début j'ai cru que c'était chaise et après j'ai compris que c'était canapé. C'est voilà, je vous parle de toute ma tambouille personnelle.
0: Mais c'est intéressant,
2: pas de soucis.
0: Intéressant. Bon, t'as compris
1: l'idée. J'ai compris le jeu à la fin, c'est vous dire mon niveau.
0: Bah tu as 6 points, moi ça m'arrive des fois d'écouter et puis de pas avoir le mot interdit. Il y a des fois les gens mettent 6 points. Et ils n'ont pas le mot interdit à la fin.
1: Moi, j'ai pas compris le jeu, donc...
2: C'est ok.
0: Ça va aller. 6 points pour toi, Thibaut.
2: Oui.
0: Eve, c'est parti. Il y en a très souvent autour d'une table.
1: Des amis.
0: Oh oui, oui, allez, point, point. Vous avez des convives. Ça fait déjà 2 points. Elle a 4 pieds.
1: Une vache.
2: Yeah.
0: Oui, c'est bien. Moi, j'avais une gazelle, mais enfin, voilà. Il y en a qui ont des dossiers.
1: L'Elysée.
2: Waouh,
0: c'est bien. Bon. J'avais des chanteurs toujours programmés dans des festivals en Suisse romande.
1: Oui.
0: Ça va aussi. On y pose volontiers son cul. Non, vas-y, tu peux y aller.
2: Tu peux y aller.
1: La tête de quelqu'un.
0: Voilà.
2: Bravo.
0: J'avais spécifiquement mis ma tête à moi, mais
1: non, ce n'est pas assez.
0: C'est vrai, ça viendra. Ça rime avec fraise.
1: Baise.
0: J'avais blaise. Les plus confortables sont longues.
1: Les minutes de silence.
0: Ouais, c'est pas confortable. Bon, on accepte quand même. Moi, j'ai mis les siestes.
1: Ah oui.
0: Les siestes. Alors, je fais mon petit calcul.
2: J'ai l'impression qu'elle a gagné, ça m'énerve.
0: Il semble qu'il y a 7 points là.
2: Aïe, aïe, aïe. T'attends,
1: mais j'ai pas le mot.
0: C'est vrai? Attends, tu vas le trouver. Ça rime avec fraise. Il y en a toujours autour de la table.
1: Ah oui, d'accord. Ouais. Ah, c'est dans le même thème que l'autre.
0: Oui, je vais essayer.
1: Un tabouret.
0: j'ai perdu. C'était la chaise.
1: Ah oui, c'était la chaise.
0: Bah bravo, première fois. En fait, t'as gagné tous les jeux là.
2: Bravo. C'est une masterclass, Eve.
0: Voilà.
1: je peux pas m'arrêter de gagner, je peux pas m'en empêcher. Voilà. J'ai ça dans le sang.
2: Mais tu penses que tu vas gagner le blind test ? Il y a encore un blind test ou on a arrêté ça aussi ?
0: Il y aura un autre truc. Il y a toujours le blind test, mais des fois il y a un autre jeu.
2: Ah, un autre jeu.
0: C'est le cas aujourd'hui. Oh, ça va vous plaire.
1: Mais on se couche à quelle heure ? Oh. Quand est-ce que je rentre chez moi ?
2: Dans 10 minutes, l'émission est terminée.

0: Stormate, c'était Generation et Young Lean. Place à ce jeu surprise dont je vous ai parlé.
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1: Vous voulez pas un whisky d'abord?
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0: La réplique. La réplique, c'est un jeu qu'on aime bien. On prend une scène mythique d'un film, ou une scène pas très mythique d'un film, mais c'est un dialogue. Et puis on garde qu'un seul des deux protagonistes, et vous êtes le deuxième.
5: Ok.
0: Et oui.
6: Ah oui.
5: Ah oui.
0: Pas l'idée ?
6: Oui, j'aime bien.
0: Donc, bah, il y aura quelqu'un qui va vous dire des trucs, et vous allez devoir répondre à ce truc-là.
5: Mm-hmm.
0: Ok ?
5: Volontiers.
6: Très bien.
0: Moi, je propose que ce coup-ci, ce soit Eve qui starte le truc.
5: Allez.
0: Que vous découvrez de toute façon les deux ce jeu.
5: J'y vais, je me lance. Je me mouille la nuque.
0: C'est parti.
7: Quand je te vois, je me sens pas fichu d'aligner deux mots de suite parce que...
5: Je comprends, ça arrive à tout le monde.
7: Tu me donnes des frissons.
5: C'est normal, il fait très froid en ce moment, c'est la goutte froide.
7: Et tu vois, là, je sais pas très bien ce qu'on fait dans ces cas-là, ce qu'on doit dire. C'est la première fois.
5: Mettre une écharpe, un petit bonnet, des gants, c'est normal.
7: Je crois bien que je suis amoureux de toi.
5: Non, dis pas ça. On est frères et sœurs.
7: Au nom du Père, du Fils et du Saint-Esprit. Va en paix, ma sœur.
5: C'est ce que j'ai dit, nous sommes frères et sœurs. C'est tout
7: ça
5: à fait.
7: Ça m'est complètement égal, je peux attendre.
5: Ben, allons-y alors.
7: Bon, écoute-moi bien. Tous les soirs, quand j'aurai fini de travailler, je viendrai sous ta fenêtre. Et tu peux être sûr que tous les soirs, je t'attendrai.
5: Avec grand plaisir, mais n'oublie pas le bonnet, tout simplement. C'est vraiment, c'est dans le titre.
7: Si tu changes d'avis, ouvre la fenêtre. Rien que ça, je comprendrai.
5: Non, je vais garder le chauffage, merci.
0: Bravo!
6: Oh, alors, magnifique.
5: C'est Roméo et Juliette? Roméo plus Juliette?
0: C'était Cinéma Paradiso.
5: Oh pétard, je suis nul.
6: Oh pétard.
0: Non, mais tiens.
6: Oh pétard, là.
0: Alors, on a le droit de dire putain, si jamais, sur vous.
5: Non, jamais de la vie, je dis pas de gros mots.
0: Cinéma Paradiso, que j'ai jamais vu non plus, donc... Okay, hein. Et Roméo plus Juliette, un des grands films de mon adolescence, si jamais. Je valide totalement.
5: C'est ok.
0: Thibaut, t'as compris le...
6: Oui.
0: Le principe.
6: Pas de soucis.
0: Il va falloir faire un petit peu
6: différent.
0: Mais moi,
6: je vais avoir un autre extra.
0: Non, t'auras pareil.
6: Mais je vais avoir un pareil.
0: Bah oui,
6: mais j'aurais pu
0: pareil.
6: Me préparer. Bah, je suis un escroc.
0: Bah,
6: j'ai même oublié.
0: T'es dans les mêmes conditions que Eve tout à l'heure. Tu vas comme découvrir. Thibaut, es-tu prêt?
6: Je vais essayer, ouais.
0: C'est parti.
7: Quand je te vois, je me sens pas fichu d'aligner deux mots de suite parce que...
1: Ah, je sais très bien, tout le monde me dit ça. Continue à me bouffer du regard.
7: Tu me donnes des frissons.
1: Je sais. C'est pas réciproque, Marie-Louise.
7: Je sais pas très bien ce qu'on fait dans ces cas-là. Ce qu'on doit dire, c'est la première fois.
1: Il suffit de vivre le moment. On pourrait approcher nos deux petites mains et puis...
7: Mais je crois bien que je suis amoureux de toi.
1: Je le sais. Je l'ai vu tout de suite dans ton regard.
7: Je t'absous au nom du Père, du Fils et du Saint-Esprit. Va en paix, ma sœur.
1: Oui, par contre, tes petits délires religieux, ça m'intéresse pas trop, d'accord?
7: Ça m'est complètement égal, je peux attendre.
1: Oh, t'es belle. Regarde-toi comme t'es belle.
7: Bon, écoute-moi bien. Tous les soirs, quand j'aurai fini de travailler, je viendrai sous ta fenêtre. Et tu peux être sûr que tous les soirs, je t'attendrai.
1: Bah, tu feras quand même discret, y a ma femme qui dort.
7: Si tu changes d'avis, ouvre la fenêtre. Rien que ça, je comprendrai.
1: Si c'est pour voir tes beaux yeux, j'ouvrirai toujours la fenêtre. Donc t'ouvres pas trop de...
6: Ouais, allez, non. J'ai essayé de faire le plus grand pervers narcissique d'Europe.
0: C'était...
6: un peu trop bien joué, en fait.
0: C'était assez précis. Tu m'as jamais dragué, mais je crois que j'ai pas envie, je te le dis.
1: Alors, Yannick.
0: On voit que t'as joué avec Bigard, une fois. Disons.
6: J'ai joué. C'était pas dans tous les zéniths, mais oui, j'ai déjà joué avec Bigard.
0: C'est vrai, c'est arrivé. Bravo à vous deux. Moi, ça me terrifierait de faire ce que vous avez fait là.
6: Ok.
5: C'était terrifiant.
0: Je vous admire beaucoup.
6: Tu nous fais faire ce que t'as pas envie de faire.
0: Bah c'est le principe, ouais.
6: Ouais,
0: c'est
6: okay.
0: Le principe. Mais après, on vous donne un tout petit peu d'argent quand même pour faire les choses.
6: Oui,
0: là.
6: C'est vrai.
5: Vous êtes payé.
6: Toi qui es bénévole.
0: Ah non, on est.
5: Il y a de l'argent.
0: Non.
6: Oui.
0: Non, on avait dit que.
6: Ah non.
5: Non.
0: Il y a pas d'argent.
5: Il y a pas d'argent.
0: Mais c'est que du plaisir. Service public, bien sûr.
8: Les bras cassés.

0: On a fait exprès de laisser ce silence après, parce que le silence après Jungle est toujours du silence.
1: C'est beau.
0: C'est encore pas de Jungle. Ce pas de moi, c'est quelque chose qu'on dit à propos de Mozart.
1: Oui.
0: Voilà.
1: De Mozart le
0: silence
1: Père
0: après Mozart et toujours du Mozart.
1: Ça, symphonie.
0: Merci Thibaut Agoston. Ouais, Mozart, l'opéra rock.
1: Mon Dieu. Bah pour moi, c'est ce qui s'est fait de mieux.
2: Un banger.
0: Ça s'est fait.
2: Un classique.
0: Eve, oui. Petit débrief là en un mot.
2: Joie.
0: Joie. Merci. Merci d'être venu en tout cas.
2: Merci à vous.
0: On va te rappeler, je crois. Je le dis. Il y avait également Valérie Paco. Il y avait également Greg Lerèche. Et puis en régie, le bon Ismaël Gonzato. Restez sur Couleur.
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5: Un employé du service des constructions de la commune de Crans-Montana fait désormais partie de la liste des inculpés de l'incendie du bar Le Constellation. Appelé à témoigner devant les enquêteurs, l'homme se retrouve désormais prévenu. C'est une révélation RTS. De sources recoupées, les inspecteurs ont interrompu son interrogatoire ce matin en fin de matinée et ont pris contact avec les procureurs chargés de l'instruction pénale. Ces dernières ont alors estimé qu'il convenait d'entendre cette personne avec un statut de nouveau, celui de prévenu. Pascal Broulis a rendu hommage à Jacqueline Maurer-Mayor, la première femme à avoir été élue au Conseil d'État vaudois, dont le décès a été annoncé cet après-midi à l'âge de 78 ans. Il a salué une figure de la politique vaudoise, une femme de conviction et féministe de droite avec qui il a siégé au Conseil d'État entre 2002 et 2007. La proportion d'élèves en surpoids a baissé en 20 ans dans notre pays. Le chiffre n'a jamais été aussi bas depuis que la Fondation Promotion Santé Suisse recueille les données relatives à l'indice de masse corporelle. Au centre de l'étude, les élèves balois, bernois et zurichois qui sont observés depuis 2005. Selon le rapport de la Fondation, le pic de l'épidémie d'obésité semble donc passer chez les enfants et les adolescents. Néanmoins, la prévalence du surpoids et de l'obésité reste un sujet d'actualité car un élève sur 6 est toujours en surpoids et un élève sur 25 souffre d'obésité. Skyguide veut supprimer jusqu'à 220 postes d'ici à la fin 2027. La société suisse de contrôle aérien a ouvert une procédure de consultation auprès de son personnel. Elle invoque les coûts du personnel et des systèmes en augmentation, des recettes incertaines et des objectifs d'efficacité européens et des structures internes complexes. Le Parlement européen a approuvé à la quasi-unanimité des mesures de soutien sans précédent à la production européenne d'acier, une production mise en péril par la concurrence jugée déloyale de la Chine. Ces mesures ont été adoptées avec 606 voix pour et 16 contre. Elles prévoient un doublement des taxes sur les importations d'acier au sein de l'Union européenne et une réduction de 47% des quotas d'importation en franchise de droit. Des mesures qui touchent les producteurs suisses, producteurs d'acier helvétique qui craignent d'avoir à fermer leurs usines s'ils doivent payer 50% de taxes pour exporter dans l'Union européenne. Le président russe Vladimir Poutine est arrivé tout à l'heure en Chine où il doit rencontrer son homologue chinois Xi Jinping. L'objectif est d'afficher des relations à toute épreuve quelques jours seulement après la visite à Pékin de son rival géopolitique Donald Trump. Après âgés respectivement de 73 et 72 ans, Vladimir Poutine et son homologue chinois vont discuter des moyens de renforcer le partenariat stratégique bilatéral et échanger leurs opinions sur les grandes questions internationales et régionales selon la présidence russe. C'est avec 26 joueurs que l'équipe de Suisse s'envolera pour la Coupe du Monde de football. L'absence d'Alvin Sanchez dans le groupe a été confirmée, tout comme le choix de Murat Yakin de ne pas embarquer de doublure au poste de latéral droit. La liste complète des sélectionnés est disponible en ligne sur le site RTS Info. Un ciel changeant cette nuit avec encore quelques averses locales. Très nuageux demain matin avec de nombreux nuages bas, mais le ciel se dégagera dès la mi-journée pour laisser place à un temps assez ensoleillé. 11 degrés au lever du jour, 21 l'après-midi.
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8: Et bonsoir la population. Ce soir vous êtes invités à une soirée très collection privée jusqu'à 21h. Je rigole parce que cette musique on dirait vraiment un générique d'une émission télé de, je sais pas moi, des années 70. Bon, si vous ne connaissez pas collection privée, bien c'est un collectif de diggers du canton de Vaud. Parce que vous le savez, à plusieurs, bah c'est toujours meilleur. Allez, on se laisse pousser des pattes d'eff et on sort son col pas la tarte avec ici The George Baker Selection et le titre Paloma Blanca. C'est vrai, c'est léger, mais attention, faut pas se tromper, c'est du lourd. Car ce titre-là, il a été classé numéro 1 en Suisse en 1975.

Waouh, les effets spéciaux dans la musique. Bon, depuis que je fais cette émission, rien à faire, je monte le son. Et pendant qu'il monte, moi je redescends dans les années 80, Comico, Feel Alright, un alliage de funky, de

Oui, dans votre tête, c'est la fête et sur la piste de danse, c'est de la démence. Le groupe vaudois Collection Privée aux commandes de cette soirée pop-up. La conquête spatiale n'est pas terminée. Alex Nigman de passage dans notre Voie lactée avec le titre Disco Tedesco qui pourrait se traduire par discothèque allemande. J'avoue, j'en connais quelques-unes, mais est-ce la bonne? Je me souviens, j'allais en soirée au Bunker, au Basswurst ou encore au Planète Bretzel.

Et vous rattrapez au vol ce soir les sélections de collections privées pour prendre en main votre destin. Todd Terje sur les platines avec Strenbar en version remixée s'il vous plaît. Et puis juste après ce sera Daniel Dash avec Disco Stuff pour que la boule à facettes continue de tourner et les murs de transpirer. Donnez tout, ne lâchez rien, on garde le tempo qui réveille les coins les plus reculés de votre organisme jusqu'à 21h avec collections privées.

C'était bon, c'était fou et je suis sur les rotules. D'ailleurs, elle vous passe le bonsoir. Un merci en majuscule à Collection Privée pour cette soirée frénétique. Mes oreilles étaient presque en état d'ébriété. La suite à 21h, donc dans quelques minutes, avec une pile de disques du secteur, cette fois-ci métissage, pour vous libérer de l'attraction terrestre et puis surtout de tous vos soucis. On vous souhaite une belle soirée par ici et puis on se retrouve demain pour un prochain pop-up.

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1: L'Organisation mondiale de la santé, l'OMS, alerte ce soir sur l'ampleur et la rapidité de l'épidémie d'Ebola, déjà suspectée d'avoir fait plus de 130 morts, qui se propage dans l'est de la République démocratique du Congo et pourrait durer. Le ressortissant américain ayant contacté le virus Ebola en République du Congo sera hospitalisé dans une unité spécialisée de l'hôpital de la Charité à Berlin. L'Allemagne a accepté une demande en ce sens des autorités américaines. D'après l'ONG chrétienne américaine Serge, le patient est un médecin missionnaire de l'organisation. Il a été exposé au virus en traitant des patients à l'hôpital. En France, Édouard Philippe, candidat à la présidentielle, fait désormais l'objet d'une enquête menée par un juge d'instruction pour des soupçons de détournement de fonds publics, favoritisme, prise illégale d'intérêts et concussion au Havre, ville dont il est le maire. Une lanceuse d'alerte avait dénoncé ces faits présumés en septembre 2023 auprès du parquet national financier, qui a ouvert une enquête et mené des perquisitions en avril 2024. Puis elle avait déposé une plainte en juin 2025 avec constitution de partie civile. Les faits sont contestés depuis le début par l'ex-premier ministre et actuel maire du Havre. L'ancienne conseillère d'État vaudoise Jacqueline Maurer-Mayer est décédée subitement ce lundi à l'âge de 78 ans. Elle avait siégé au château cantonal de 1997 à 2007, devenant la première femme à accéder à ce poste dans le canton de Vaud. Les prisons sont toujours davantage sollicitées en Suisse. Selon le dernier rapport du Centre suisse de compétences en matière d'exécution des sanctions pénales, publié aujourd'hui, le taux d'occupation des établissements de privation de liberté a encore augmenté, alors que les capacités se sont renforcées. À l'échelle du pays, il est même supérieur aux prévisions. Le Conseil d'État vaudois va se pencher sur la thématique du camping à l'année, notamment sur l'opportunité ou non d'autoriser cette pratique qui se trouve actuellement en zone grise dans le canton. Les députés ont accepté un postulat déposé par le socialiste Laurent Balsinger pour mieux cerner ce mode de vie en augmentation. Plusieurs milliers de personnes, soit environ 1% de la population vaudoise, ont choisi de vivre à l'année au camping, selon le socialiste. Contrairement au canton de Fribourg, de Neuchâtel et du Valais, le canton de Vaud n'autorise pas d'établir sa résidence principale dans un camping. À Genève, la plage du Vengeron est fermée à cause d'un déversement d'eau usée. Le service du médecin cantonal a pris cette décision suite à la rupture d'une conduite dans une station de pompage. L'accès à l'eau est interdit jusqu'à ce que les concentrations de bactéries fécales soient à nouveau normales. Un ciel changeant cette nuit avec encore quelques averses locales. Très nuageux demain matin avec de nombreux nuages bas, mais le ciel se dégagera dès la mi-journée pour laisser place à un temps assez ensoleillé. Des averses isolées sont possibles dans les Alpes et les Préalpes. 11 degrés au lever du jour, 21 l'après-midi. Bien ensoleillé jeudi avec encore quelques voiles nuageux. Les températures prendront l'ascenseur jusqu'à 28 degrés en pleine annoncée pour samedi.
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2: 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Total Recall 1994, deuxième partie, c'est parti. Et on peut commencer par chanter tous ensemble.

0: 1994 marque l'explosion de la scène punk pop américaine. Deux albums et deux groupes vont particulièrement lancer cette invasion des charts mainstream. Green Day avec Dookie et Offspring avec Smash. Après un premier assaut en 1977, il aura fallu attendre ce punk beaucoup plus pop, moins sale et aux angles arrondis pour finalement conquérir le monde en poussant le grunge sur le bas-côté. Pas très éloigné de l'esprit de base du punk rock et de sa philosophie « do it yourself », le jeune Beck s'apprête à sortir son deuxième single aux paroles sans véritable sens, mais dont le refrain deviendra l'hymne sarcastique des jeunes du monde entier. « I'm a loser baby, so why don't you kill me ?»
1: 1994.

Sorti le 7 septembre 1994, le jour du 58e anniversaire de Buddy Holly, l'un des pionniers du rock, le single de Weezer du même nom, Buddy Holly, a failli ne jamais figurer sur leur premier album. Rivers Cuomo, le leader du groupe, trouvant le titre beaucoup trop cheesy. Et c'est grâce à l'insistance de Rico Kazek, le chanteur de The Cars, mais également le producteur de l'album de Weezer, que Buddy Holly fut finalisé. Un titre qui les propulse tout d'abord dans la série Happy Days avec un clip génial de Spike Jonze qui fait le bonheur de MTV et surtout dans les charts mondiaux en plaçant Weezer parmi les grandes découvertes rock de cette année 1994. Une année durant laquelle le métal n'est pas en reste. On l'a vu avec Korn qui invente carrément un nouveau style, le néo-métal, mais également du côté du métal plus traditionnel, les choses bougent. Le premier album de Machine Head, Burn My Eyes, redéfinit les règles en modernisant les canons du genre, comme le prouve le monstrueux Davidian.

Far Beyond Driven, l'album le plus lourd et violent à avoir atteint la première place du top 200 américain. Pantera ouvre grand la porte à une vague de nouveaux groupes metal en ressuscitant commercialement un genre que l'on disait moribond. A l'inverse, la fusion rap et rock est encore pleine de vitalité en 1994. Les bouillonnants Beastie Boys atteignent leur apogée avec leur quatrième album Ill Communication. Moins de samples et plus d'instruments joués en live, comme cette ligne de basse incendiaire.

Métamorphosant les raves en cérémonie voodoo, The Prodigy parviennent à connecter les scènes rock et électro à travers leur son brut et leur attitude punk. La ligne de guitare de Voodoo People étant même basée sur le titre Very Hip de Nirvana. Vous en voulez la preuve? Ok. Le riff de Nirvana. Et à présent, le riff de Prodigy. Je crois que c'est assez clair, non? Et Kurt Cobain n'a pas fait qu'influencer les riffs de Prodigy. Il a également influencé le côté mélodique du groupe de sa femme Courtney Love, Hall. Une relation tumultueuse dans la drogue et la compétitivité artistique. Hall sort son deuxième album, Live Through This, une semaine à peine après le suicide de Kurt Cobain. Il n'en faudra pas moins pour que les rumeurs prétendent qu'il avait écrit plusieurs titres de l'album. Alors qu'une bonne partie de ces titres, les plus mélodiques et les plus nirvanesques, existaient déjà quelques années auparavant. Comme quoi, s'il y a toujours une femme derrière chaque grand homme, on soupçonne toujours à tort un homme derrière l'œuvre d'une femme. Hall, une bonne claque post-féministe au rocker machiste.

même si Total Recall explore principalement l'histoire du rock et du métal à travers les années que nous visitons, nous aimons également étendre les horizons. Et comment passer à côté de Dummy, le premier album des Anglais de Portishead, un disque fondateur du mouvement trip-hop, mais dont le côté dark et les racines blues sont parvenus à conquérir les oreilles des rockers. Encore un genre musical qui trouve ses racines en 1994. Et difficile pour moi de terminer ces deux épisodes consacrés à 1994 sans vous proposer ou vous imposer égoïstement, je l'avoue, l'un des plus beaux titres de mon histoire musicale. Le genre de titre qui peut vous faire pleurer à grosses larmes au milieu d'une arène romaine à Avenches lors d'un concert mémorable. Le genre de titre qui sera plus tard repris par Johnny Cash dans une version à vous faire hérisser tous les poils et qui deviendra également un classique de Monsieur Cash. Tiré du deuxième album de Nine Inch Nails, The Downward Spiral, il s'agit de Hurt. Surtout, n'oubliez pas de tout oublier et laissez-vous noyer dans cette sombre beauté.

0: 14h.
1: Vincent Stecline.
2: L'armée israélienne a intercepté la plupart des bateaux de la flottille pour Gaza. Des ressortissants suisses se trouvaient également à bord. Selon les militants, ceux-ci auraient été tous arrêtés. Ce soir, un message posté sur Instagram par la délégation suisse de Global Summund montre au total 7 Suisses qui auraient été tous arrêtés. Le département fédéral des affaires étrangères n'a pas encore reçu d'informations des autorités israéliennes concernant la situation des participants suisses, mais le DFAE a exhorté les autorités israélienne à respecter les droits des participants à la flottille. Le chef de la diplomatie américaine Marco Rubio se rendra en Suède en fin de semaine pour une réunion qui s'annonce tendue avec ses homologues de l'OTAN avant un déplacement hautement symbolique en Inde. Le président américain Donald Trump a vertement critiqué les pays européens de l'OTAN pour leur refus de s'impliquer dans la guerre qu'il a déclenchée avec Israël contre l'Iran. Il les a sommés à plusieurs reprises de prendre en charge la réouverture du détroit d'Ormuz où transitait avant son blocage par Téhéran autour de 20% du pétrole mondial. L'OTAN n'a pas préparé de plans sur sa contribution éventuelle à une opération visant à sécuriser le détroit d'Ormuz, bloqué par l'Iran. Mais elle y pense, c'est ce qu'assure le commandant suprême de l'OTAN, le général américain Alexis Grinevich. Le gouvernement américain a placé sur sa liste noire des personnes sanctionnées plusieurs individus que les États-Unis considèrent liés au Hamas, une organisation classée terroriste aux États-Unis. Sont visées plusieurs personnes présentées comme vivant en Europe, en Espagne ou en Belgique. Pour la Belgique, il s'agit en l'occurrence de Mohamed Ratib, le coordinateur européen de Samidoun. En Espagne est notamment visé Saïf Abou Keshek, un militant d'une flottille pour Gaza. Les avoirs qu'elles détiennent éventuellement aux États-Unis sont gelés. Les entreprises et citoyens américains ont interdiction de commercer avec elle au risque d'être à leur tour frappés par des sanctions. Le taux spécial de la TVA pour le secteur de l'hébergement, aujourd'hui de 3,8% en Suisse, doit être prolongé. C'est l'option de la Commission de l'économie et des redevances du Conseil national qui accepte par 14 voix contre 11. Le taux spécial est en vigueur depuis 1996, il est renouvelable. Le Conseil fédéral propose de limiter sa validité à fin 2035. C'est avec 26 joueurs que l'équipe de Suisse s'envolera pour la Coupe du Monde. L'absence d'Alvin Sanchez dans le groupe a été confirmée, tout comme le choix de Murat Yakin de ne pas embarquer de doublure au poste de latéral droit. La liste complète des sélections est disponible en ligne sur le site de RTS Info. Un ciel changeant cette nuit, très nuageux, demain matin avec de nombreux nuages bas, mais le ciel se dégagera dès la mi-journée pour laisser place à un temps assez ensoleillé. Des averses isolées sont possibles dans les Alpes et les Préalpes. 11 degrés au lever du jour, 21 degrés l'après-midi. Bien ensoleillé jeudi avec encore quelques voiles nuageux.
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8: 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Le métal sur RTS Couleur 3, c'est dorénavant le mardi soir à 22h. Et durant approximativement 57 minutes, vous allez découvrir ce qui fait l'actualité, la richesse et la variété de cette musique à géométrie variable. Qui de mieux pour illustrer mes propos que les indéfinissables et brillants vaudois d'Alchemists qui nous gratifieront ce soir d'un nouveau titre en exclu mondial. Vous saurez également que le groupe s'est récemment qualifié pour Rock the Lakes, on en cause plus tard avec la formation en fin d'émission. Il y aura du billet à gagner pour ce festival qui se déroule à la Miaou, Miaou, du côté de Cucu de Refin, si vous désirez y assister en aigrefin. Rhino Féroce, l'émission qui sustente du métal toutes les fins. On se met en piste avec une grosse bouchée de Seven Dust, des Américains aussi pugnaces qu'inoxydables. Rhino Féroce.

0: Construct, titre figurant sur One, le 15e album de Seven Dust, 15 pondaisons en 30 ans, c'est une sacrée moyenne. On reste dans le sud des States, si vous le voulez bien, avec cette reprise plutôt surprenante de Dr. John par le Down de Phil Anselmo, Philou qui connaît ses classiques du Bayou, le Voyou, une trilogie sudiste complétée ensuite par les royers parouillés de Corrosion of Conformity, les Titi.
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Oh oui, de la poix. De la poix sur RTS Color 3. Il aura fallu attendre 8 ans pour apprécier le nouveau tas de boue mouvant de Corrosion of Conformity, mais force est de constater que Pepper Keenan et ses potes ne se sont pas foutus de la gueule du monde, puisque ce Good God Bad Man s'étale tel de la gadoue gravillonneuse sur 66 minutes. Ça ne s'invente pas, à savoir toutefois si cette symbolique durée était prévue et volontaire. On quitte le remugle auditif de C.O.C. pour se plonger avec délectation dans le cambouis supersonique des chaudefonniers de Cold Guns, de retour avec Peace Trader, nouvelle compo à savourer sur scène le 29 mai à la Coupole de Bienne qui semble par soubresaut retrouver des couleurs rock. Cold Guns.

Ah ouais, ouais, ça sent bien les 90s. Confrontation de flow entre Machine Gun Kelly, MGK pour les intimes, et le MC en chef de Limp Bizkit, l'indécrottable Fred Durst. Dans quelques minutes, on taillera le bout de gras dans ce Rhino 378 en compagnie d'Alchemists qui nous présenteront Orchidea en exclusivité mondiale. Mais d'abord, on jette une oreille attentive sur la programmation de Rock de l'Aix qui accueillera, en plus d'Alchemists, une flopée d'artistes de styles variés qui a dit protéiforme, avec tout de même une prédominance pour le metalcore, cher au cœur plombé des Suédois de Halt, avec deux L pour mieux décoller. Halt, vendredi 14 août, Rock de l'Aix, cul de refin, il y aura In Flames et Soulfly. 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

0: Les citoyens de Karlskoga en Suède seront présents au Rock de l'Aix, mais ils ne seront pas tout seuls.
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0: On s'était vu il y a quelques temps par téléphone avec une interview un peu bizarre durant une pandémie avec Marc d'Alchemist. Là, ils sont tous là en chair et en os. Bonsoir, messieurs.
2: Hello.
3: Salut. Salut.
0: Petit rappel, petite piqûre de rappel, sans mauvais jeu de mots. Alchemist, c'est qui, c'est quoi, Marc?
2: Alors, Alchemist, c'est un projet que j'ai cofondé avec Yulen, qui est à mes côtés, le chanteur. En 2018, on a commencé à travailler ensemble pour ensuite faire un line-up stable et final en 2019. Avec un premier album qui est sorti, là, on s'en rappelle bien, en 2020, en pleine pandémie. Le jour du confinement.
0: Ouais, c'est de votre faute.
2: Voilà.
4: Non, on aurait dû y prévoir.
5: Ah, c'est dans le titre, voilà. Alchemist, t'as déjà un indice sur d'où ça vient. Quoi.
2: Ouais. Voilà.
0: Là, vous êtes quatre, il y a donc les deux patrons et les deux employés, c'est ça?
4: Exactement.
5: Exactement. Après, il va y croire.
0: On fait un tour de table, volontiers, si vous pouvez vous présenter, ça nous ferait plaisir.
5: Alors moi, c'est Thomas, je suis le batteur d'Alchemist depuis le line-up stable, on va dire. Et je tape aussi dans 2-3 autres trucs, je tape aussi dans un groupe qui s'appelle Scalar Process en France, qui est du tech death, et puis je suis guitariste dans Pollen, qui est aussi un groupe suisse de tech, techie tech.
0: Ouais, on aime beaucoup Norino Féroce.
5: C'est vrai?
0: Ah oui.
5: Ah, ouais. Merci.
0: Vous reviendrez.
5: On reviendra.
0: En fait, je préfère Pollen.
5: Ah, oh, fallait pas dire ça. Fallait
4: je comprends.
5: Pas dire.
4: On comprend.
2: Nous aussi, on préfère Pollen.
6: moi, c'est Johan, je suis bassiste d'Alchemist depuis le début, finalement. Mm-hmm. Il n'y a plus que ça. J'ai abandonné les autres groupes maintenant, comme ça je peux focus sur ce qu'on fait, que je passe beaucoup de temps à composer plein de trucs et tout faire pour nous. Je me limite là-dessus.
0: L'actualité, c'est quoi? C'est cette victoire, cette qualification pour Rock de l'Aix. Ça s'est joué au coude à coude avec Uncircle, m'a-t-on dit. C'était assez difficile de départager des groupes. De toute manière, les concours, c'est toujours assez aléatoire. Hein.
4: Mmh. Ouais, mais en vrai, ça s'est. Enfin, de notre point de vue, ça s'est bien passé. On commence à être un peu habitué aussi à faire des tremplins, quitte à. On a même réfléchi à peut-être arrêter d'en faire. Mais nous, il y a toujours une préparation et un investissement supplémentaire qu'on met durant ces dates. Et du coup, on a un peu tout donné. Puis voilà, c'est vrai que les autres groupes étaient phénoménaux aussi. Mais on est quand même très content d'avoir gagné, quoi.
0: Ouais, je connais beaucoup de groupes qui arrêtent de faire des concours parce qu'ils ne les gagnent pas.
5: Ouais, bah ouais.
0: Mais une fois que tu commences à gagner certains concours, peut-être tu as envie de continuer, non? On se prête au jeu?
5: Ah oui, nous, ça nous a beaucoup aidé d'avoir gagné le concours Greenfield. Je pense que ça a été le gros tremplin pour nous de ces dernières années, quoi.
0: Ouais. On se remémore qui sont Alchemist en musique avec ce titre Ghost.

0: Ambiance de dingue dans les studios, tout le monde refait sa petite partie a cappella. Alchemist en interview dans ce Rhinophéros 378 avec un nouveau titre sous le bras qu'on va écouter d'ici quelques minutes, Orchidea. Certains ne l'ont pas forcément écouté dans toutes les conditions. Il y a une forme de découverte, d'excitation. On n'est pas loin de l'émotion. Faut-il prendre des mouchoirs, les gars ?
1: Non, c'est clair. On a beaucoup d'attentes sur ce morceau, donc on se réjouit d'avoir des retours un peu. Voilà.
0: C'est nouveau, ça. Ça fait partie de ces nouvelles stratégies d'avoir une attente sur un morceau pour continuer la suite. On ne fait plus forcément d'album. On l'a déjà répété mille fois de Rhinophéros, mais certains ont d'autres stratégies.
1: Nous, on a quand même un album en préparation, mais en fait, cette chanson, elle existe depuis vraiment longtemps. Puis on avait vraiment hâte qu'elle existe dans les oreilles des gens aussi, parce que ouais, on a l'impression que c'est un peu notre petit bébé, notre petit bijou, cette chanson. Et enfin, dans le sens Ghost, elle avait déjà un peu cette importance-là pour nous. Mais c'est vrai que Orchidea, ça fait longtemps qu'on se dit en mode putain, trop hâte que les gens ils puissent l'écouter, quoi. Parce que, ouais.
0: C'est évident que tout le monde kiffe le même morceau au sein du groupe. Alors parfois, certains disent ouais, j'ai absolument envie de jouer celui-là en concert. Oh non, pas celui-là, il est chiant. Ou j'aime pas ma partie là-dessus.
2: Ah, non, c'est absolument pas une évidence, je crois. Il y a plein. Ce morceau, je crois que ça a parlé à tout le monde tout de suite. Ouais. Mais il y a vraiment des morceaux. Parce que ça, t'as dit, il est vieux, il a quoi, 5 ans au moins.
3: Ouais.
2: Que j'ai écrit ce morceau à la base, puis après j'en ai passé, tout le monde a fait leur truc dessus. Et en fait, on a plein de morceaux comme ça où je les donne et les gens sont là, oui, non, non. Et on écrit, mais des dizaines et des dizaines de morceaux pour en garder 3.
0: Vous arrivez à vous y retrouver parfois ?
1: Ouais, des fois il y a un peu de déception, mais souvent on essaie de trouver les morceaux qui arrangent le plus les 4 personnes, parce que c'est vrai qu'un morceau, typiquement un morceau trop technique qu'on n'arrive pas tous à faire, c'est pas agréable ni à produire ni à jouer sur scène. Du coup c'est vrai qu'on essaie toujours de trouver, en tout cas chacun sa façon de pouvoir s'approprier le morceau. C'est vrai qu'il y a certains morceaux qui sont plus compliqués à ce niveau-là, quoi.
0: C'est quoi qui fait l'ADN d'Alchemist ? Un bon morceau, là, vous êtes tous contents d'Orchidea, qu'on va écouter d'ici quelques minutes en exclusivité mondiale. mais c'est quoi qui fait vraiment le cœur de votre travail ?
3: Moi, je dirais que c'est la synergie un peu entre nous, justement. Mm-hmm. C'est ce compromis. Ce morceau-là, en l'occurrence, il a fait. Je me souviens qu'avant les voix, on discutait même de l'enlever, ouais, de l'album. Tellement on n'était pas super dessus, et puis une fois que les voix étaient dessus, ça a tout changé la dynamique. Et puis, parce qu'on se met pas vraiment de limite, ouais, tous les groupes disent ça, mais on se met pas vraiment de limite de genre, de ce que on va faire ça ressemble à du Alchemist, ça ressemble pas à du Alchemist. On se met jamais vraiment de barrière à ce niveau-là.
1: Mais c'est vrai que pour Orchidea, on se disait c'est compliqué, elle ressemble pas trop aux autres chansons qu'on a composées pour l'album et tout ça. Est-ce qu'on la sort en hit tout seul ? Enfin, en hit, c'est pas le terme que je voulais dire, en single. Est-ce qu'on la sort en single toute seule ou est-ce qu'on la sort pas ? Mais c'est vrai que. Parce qu'elle a vraiment une ADN un peu différente, justement, des autres chansons. Du coup, c'est vrai que.
4: On a pas mal de morceaux qui sont bien différents les uns des autres. Enfin, ouais.
0: Ouais. Même des morceaux où à l'intérieur il y a beaucoup de choses différentes, hein, des styles différents, des influences différentes.
4: Ouais,
0: comment est-ce qu'on fait pour équilibrer les productions, pas que ça parte dans n'importe quoi ?
2: Alors,
1: on s'engueule.
2: Souvent quand je fais un morceau, je fais n'importe quoi, tout ce qui me passe par la tête. Du coup, effectivement, il y a des fois, il y a 5, 6, 7, 8 parts différentes. Et après, eux, en fait, ils viennent m'en. Je vous aime, hein, de tout mon cœur, mais ils m'emmerdent. Ils viennent couper dans le tas, on enlève des parts, on croise des parties, voilà. Ils modifient des trucs et le résultat est là.
1: Voilà.
0: Et là, vous êtes tous contents.
4: Ouais, nous.
1: Oui,
0: okay.
1: C'est vrai.
0: Alors,
1: oui,
0: on va
1: vraiment.
0: Tous être contents en écoutant cette Orchidea, c'est une exclusivité mondiale de Rhinophéros.

0: Vous voulez aller à un Rock de l'Aix, peut-être voir Alchemist, bien facile, vous me donnez le titre de ce morceau qu'on vient d'écouter. Voilà, à une époque on faisait Rewind, là c'est plus compliqué, je sais pas comment ils vont faire. Rhinophéros@color3.ch, vous jouez quel jour à RTL?
1: Ce sera le samedi.
0: Déçu?
2: Du samedi?
0: Ouais.
3: Non, absolument pas.
1: Je pense que c'est le meilleur jour.
0: Ah ouais? Parce que vous y jouez?
4: Ouais, exactement.
0: Il y a vraiment des groupes que vous aimez là?
2: Bah, il y a Arch Enemy quand même.
1: Ouais, c'est une belle influence.
2: Il y a 1056 qu'on aime beaucoup aussi.
3: Ah ouais.
2: Donc, ouais, non, ça va être une très belle journée, je pense.
4: Ouais. Il devait y avoir Chelsea Green
1: aussi. Ah. Ouais. On verra par qui sont remplacés. Mais c'est vrai que les trois jours, ils ont des groupes incroyables. Ouais. Mais le samedi, c'est super cool aussi.
0: Vous jouez à quelle heure? C'est toujours un peu le truc qui tue, ça.
1: Eh ben, il faudra vous lever tôt, ce sera à 12h30.
0: Ah ouais.
1: Ouais.
0: Et vous?
1: Si on se lève tôt?
0: Ouais.
2: À quelle heure on va se lever?
4: À quelle heure on va se lever?
0: Il y en a peut-être qui se lèvent, qui vont directement sur scène.
1: Hein. Ah, c'est ça.
5: Ça sous-entend qu'on va réussir à dormir la nuit d'avant.
1: C'est ça.
0: Ouais, c'est tôt. Oui, c'est ce que je voulais dire.
2: On va se lever tôt. Ouais.
0: Ouais. Ça se prépare comment un concert comme ça, quand on joue à midi? La journée type, on se lève vers quelle heure? Qu'est-ce qu'on fait?
1: Alors, dans ce cas-là, comme on sera certainement déjà sur le festival, ça se prépare assez facilement. On se lève à une bonne heure quand même. On déjeune bien, on prend un bon café. Et puis on va déjà assez tôt sur le site pour bien se préparer quoi. On va poser nos affaires en loge, puis après on se concentre bien là-dessus, et vu qu'on joue à 12h30, on prendra notre repas après, donc voilà, c'est aussi très très simple quoi finalement.
0: Beaucoup de festivals engagent des groupes suisses après des compétitions, des concours, ils les font jouer très tôt.
4: Bah ouais.
0: Greenfield aussi, c'est pas un peu frustrant ça?
2: Non, après moi j'ai l'impression qu'il y a un peu, c'est clair que jouer tôt c'est accepter aussi de pas jouer devant autant de monde que si on jouait genre juste 2 heures plus tard que midi quoi. Mais c'est vrai que souvent il y a un peu cette réponse de on est payé par l'opportunité, l'expérience et tout ça. Et même s'il y a le côté opportunité, nous on apprend aussi on apprend aussi sur ce genre de scène, comment jouer sur ce genre de scène, et puis ça nous permet de pouvoir même si on joue devant moins de monde, ça nous permet de pouvoir s'entraîner à être un peu sur des espaces plus grands et puis à jouer avec des foules un peu différentes quoi. Du coup moi j'ai l'impression que midi ça me va très bien aussi. Je me dis on va essayer de motiver les gens via Insta à venir nous voir un maximum à cet horaire là et puis voilà, pour moi c'est plutôt bien.
0: Comment est-ce qu'on appréhende ces grandes scènes? Finalement, on ne peut pas en louer une pour s'entraîner. Hein. C'est assez compliqué. Il faut, faut beaucoup bouger. Il faut l'occuper ou pas. Certains s'essoufflent au bout de 20 minutes. Parfois, les amateurs, entre guillemets, on les voit très, très énervés au début, un petit peu moins vers la fin. Si c'est midi et demi, qui fait 40 degrés, ça devient compliqué.
2: Moi, j'ai l'impression qu'il y a le côté un peu... à chaque fois qu'on joue sur une énorme scène, moi, je me dis toujours, c'est peut-être la dernière fois qu'on joue sur une grande scène. On ne sait jamais ce qui peut se passer. Ouais. Et du coup, on essaie toujours d'investir le lieu... Comme si on avait toujours fait ça en fait.
1: Ouais.
2: Typiquement quand on a joué au Greenfield, genre non seulement on s'est approprié l'entièreté de la scène, on a vraiment fait les fous, mais on s'est même approprié la zone publique. Moi j'étais descendu dans le public et puis j'avais joué avec le public. Ce genre d'opportunité, il faut les savourer à 1000%. Du coup, on va pas être stoïque sur scène au Rock de l'Aix, ça c'est sûr.
4: Ouais.
0: Et après les contacts, c'est possible trouver des gens, des labels, des managers, ou alors c'est un peu de la poudre aux yeux?
1: J'ai pas l'impression dans un festival comme ça, parce que évidemment tous les gros groupes ils sont entre eux, voilà, c'est difficile de forcément établir un contact, mais c'est quand même là où on se fait remarquer quand même par certaines personnes, et puis ouais, on fait je sais pas si on fait le réseau à ce moment-là, mais on le fait après coup.
0: On fait ami-ami avec certains groupes, ou alors chacun est dans sa loge.
2: Ouais, nous on essaie toujours peu importe type de salle dans laquelle on joue, on essaie toujours de se faire un peu des potes dans les concerts qu'on fait. Et puis surtout si c'est des gens qui viennent d'autres pays, on a beaucoup à gagner, genre même si c'est pas pour obtenir des dates, juste à rencontrer des gens, d'autres expériences, d'autres chemins, c'est toujours hyper enrichissant, je trouve.
0: Il y a des gros cons hautains, condescendants, parfois, on veut des noms.
2: Alors oui,
1: on n'en croise pas souvent, donc c'est certainement souvent nous.
2: Figurez-vous que...
0: c'est bien, l'autodérision, il n'y a rien de tel, excellente réponse.
2: On arrive au con de quelqu'un, de toute façon. Voilà.
0: On arrive au terme de cet entretien, messieurs, merci d'être venus. Prochaines échéances pour vous?
1: Alors les prochaines échéances, ce sera au mois de juin, on va jouer le 18 juin, au RKC avec nos contacts et amis de Dali et Parcimony de Lausanne, et puis le Rock the Lake, voilà.
2: Puis on joue aussi le 21 juin à Lausanne, mais on peut pas dire c'est quoi l'événement.
1: Voilà, mais si jamais le 21 juin.
2: Le 21 juin,
0: Ah, la fête des tulipes.
2: Voilà, c'est ça. Très bien.
0: Ah non, c'est à Morges, c'est pas moi.
2: Bref, mais il y aura des tulipes.
5: Un truc dans le genre. Ouais.
0: Merci beaucoup, les gars.
1: Merci à toi.
0: Bonne rentrée. Et on se quitte avec In Flames aussi à Rock the Lakes. Yeah.

0: Le vendredi 14 août, In Flames au Rock the Lakes, avec notamment Soulfly, Breakdown Sanity, Bleed From Within, Fu Manchu, Expello ou encore Overkill. Fuck you.
1: Le rhinocéros à peine parti, en voilà un autre.
0: J'en profite également pour signaler ma présence aussi le vendredi 14 août au Rock the Lakes Festival avec mon micro. On risque de s'y croiser pour des micros trop tard. Certainement beaucoup trop tard. On range les guitares, pour ce soir du moins, et là on se quitte avec Impure Wilhelmina en concert le 29 mai, c'est au Ned de Montreux. Merci Ottavio, merci Franck-François, merci à vous, merci à toi.

0: 23 heures. Vincent Stecklin.
1: Le Centre Vaud a un nouveau président, le cinquième en trois ans. Giancarlo Sergi a été élu ce soir lors de l'Assemblée Générale du Parti Centriste à la Tour de Paix. Il succède à Michele Mossi qui assurait l'intermin depuis le retrait de Mario Charles Pertusio. Giancarlo Sergi est surtout une figure connue hors du sérail politique. Il s'agit de l'ancien président de Swiss Basketball nommé en 2014. L'Assemblée Générale de ce soir n'était pas ouverte aux médias. Elle devait potentiellement aborder la situation de la conseillère d'État centriste Valérie Ditli. À ce stade, rien n'a encore filtré à ce sujet. Le vice-président américain Jill Evans assure ce soir que de bons progrès sont faits dans les discussions avec l'Iran. Il a également répété que Washington avait le doigt sur la gâchette. Il a fait ses déclarations pendant une conférence de presse à la Maison-Blanche, peu après que Donald Trump a assuré qu'il s'était trouvé lundi à une heure d'ordonner une attaque massive contre l'Iran. Un employé du service des constructions de la commune de Crans-Montana fait désormais partie de la liste des inculpés de l'incendie du bar Le Constellation. Appelé à témoigner devant les enquêteurs, l'homme se retrouve désormais prévenu, c'est une révélation RTS. De sources recoupées, les inspecteurs ont interrompu son interrogatoire ce matin en fin de matinée et ont pris contact avec les procureurs chargés de l'instruction pénale. Ces dernières ont alors estimé qu'il convenait d'entendre cette personne avec un nouveau statut, celui de prévenu. SkyGuide veut supprimer jusqu'à 220 postes d'ici la fin 2027. La société suisse de contrôle aérien a ouvert une procédure de consultation auprès de son personnel. Elle invoque les coûts du personnel et des systèmes en augmentation, des recettes incertaines, des objectifs d'efficacité européens et des structures internes complexes. Google promet un moteur de recherche qui agit pour vous. Réservez un restaurant, surveillez l'actualité ou contactez un artisan à votre place. Google a présenté ce mardi comment il entend achever la transformation de sa célèbre barre de recherche en un assistant d'intelligence artificielle quasi autonome, propulsé par une nouvelle version de Gemini. Trois ans après sa difficulté à suivre le rythme de ChatGPT, Google affiche désormais une progression florissante dans la révolution de l'intelligence artificielle. Son directeur général, Sundar Pichai, a présenté la suite, Gemini Spark, le futur agent IA personnel disponible la semaine prochaine aux États-Unis pour les abonnés haut de gamme à partir de $100 par mois. En football, Arsenal a été sacré champion d'Angleterre pour la première fois depuis 2004 après le match nul 1-1 concédé ce soir à Manchester City lors de la 37e et avant-dernière journée. Le club de Londres, qui ne peut plus être rejoint avec 4 points d'avance, n'avait plus gagné la Première Ligue depuis 22 ans. Très nuageux demain matin avec de nombreux nuages bas, mais le ciel se dégagera dès la mi-journée. 11 degrés au lever du jour, 21 l'après-midi.
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0: minuit. Vincent Stecklin.
1: L'armée israélienne a intercepté la plupart des bateaux de la flottille pour Gaza. Des ressortissants suisses se trouvent également à bord. Selon les militants, ceux-ci ont tous été arrêtés. Ce soir, un message posté sur Instagram par la délégation suisse de Global Summund montre au total 7 Suisses qui auraient tous été arrêtés. Le département fédéral des affaires étrangères n'a pas encore reçu d'informations des autorités israéliennes concernant la situation des participants suisses, mais le DFAE a exhorté les autorités israéliennes à respecter les droits des participants à la flottille. Le Centre Vaud a un nouveau président, le cinquième en 3 ans. Giancarlo Sergi a été élu ce soir lors de l'Assemblée Générale du Parti Centriste à la Tour de Paix. Il succède à Michele Mossi qui assurait l'intérim depuis le retrait de Mario Charles Pertusio. Giancarlo Sergi est surtout une figure connue en dehors du sérail politique. Il s'agit de l'ancien président de Swiss Basketball nommé en 2014. L'Assemblée Générale de ce soir n'était pas ouverte aux médias. Elle devait potentiellement aborder la situation de la conseillère d'État centriste Valérie Dietli. À ce stade, rien n'a encore filtré à ce sujet. L'ancienne conseillère d'État vaudoise Jacqueline Maurer-Mayer est décédée subitement ce lundi à l'âge de 78 ans. Elle avait siégé au château cantonal de 1997 à 2007, devenant la première femme à accéder à ce poste. L'annonce de sa disparition a été faite mardi après-midi en ouverture de la séance du Grand Conseil par son président, Stéphane Montagero. Il a notamment rappelé l'élection historique de la radicale première femme à accéder à une fonction politique aussi élevée dans le canton. Le membre d'équipage suisse du Hondius débarqué lundi à Rotterdam du paquebot de croisière touché par un foyer d'infection à hantavirus a été rapatrié ce mardi en Argovie par la Riga. Il a testé négatif au virus et ne présente aucun symptôme. Il fera l'objet de nouveaux examens et si le test est négatif et s'il reste asymptomatique, le patient sera autorisé à poursuivre la quarantaine à son domicile. Le ressortissant américain ayant contacté le virus Ebola en République démocratique du Congo sera hospitalisé dans une unité spécialisée de l'hôpital de la Charité à Berlin. C'est ce qu'annonce le ministère allemand de la Santé. L'Allemagne a accepté une demande en ce sens des autorités américaines. D'après l'ONG chrétienne américaine Serge, le patient est un médecin missionnaire de l'organisation. Il a été exposé au virus en traitant des patients à l'hôpital de Lyankunde. C'est avec 26 joueurs que l'équipe de Suisse s'envolera pour la Coupe du Monde. L'absence d'Alvin Sanchez dans le groupe a été confirmée, tout comme le choix de Muria Tekin de ne pas embarquer de doublure au poste de latéral droit. La liste complète des sélectionnés est disponible en ligne sur le site RTS Info. Très nuageux mercredi matin avec de nombreux nuages bas, mais le ciel se dégagera dès la mi-journée pour laisser place à un temps assez ensoleillé. Des averses isolées sont possibles dans les Alpes et les Préalpes. 11 degrés au lever du jour, 21 l'après-midi.
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8: Bonjour et bienvenue dans Les Bras Cassés, une émission qui dorénavant dure 3 heures, autrement dit le même temps de cuisson qu'un bœuf bourguignon ou qu'un Fred Recosio, mais sans la somnolence de

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1: Bonjour, nous sommes là. Aujourd'hui, on va se pencher sur notre système politique, mais pas trop quand même. Hein. On est dans les bras cassés, pas forum. Donc quand je dis qu'on va se pencher sur la politique suisse, oui, on va le faire, mais avec le rigolo professionnel Frédéric Recrozio. Bonjour.
2: Bonjour.
1: Comment ça va?
2: Tant qu'on s'agenouille. Allez, ça va, tout va bien.
1: Le rigolo professionnel qui vient de publier le livre « Tous des nuls, imprécis de politique suisse ». Donc on en parle après son portrait écrit et chatouillé par Greg de Rage. Bonjour Greg.
3: Bonjour.
1: Allez, c'est parti.
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6: Frédéric Recrozio, vous êtes licencié en sociologie de l'Université de Lausanne, titulaire de la chaire Humour et Gaudriole de la ville de Sion, docteur honoris causa de la Hochsprachschule aus Kalamburg de Stuttgart, chargé de cours en deuxième cycle de l'établissement primaire Pestalozzi, et vous avez écrit un livre, Tous des nuls, c'est vous qui le dites, hein, enfin, j'aime beaucoup la formule, un imprécis de politique suisse, une œuvre sociopolitique qui dissèque le confédéralisme et la milice qui compose le cœur de cible active de la cosmogonie politique suisse. Tous des nuls, certes, une assertion péremptoire, mais qui sonne comme un motto antitechnocratique en réponse à une forme qualificative très postmoderne d'une vision helvéto-centrée de la démocratie participative fédérale. Alors, Frédéric Recrozio, une question s'impose d'elle-même. Ça va? Mais ouais, Fred Recrozio. Alors, certains vous appellent Fred, Fredo, Recrozio, Don Recroze, Ferd, mais ils sont dyslexiques. C'est diff. Ah. Et certains vous appellent pas. Et alors on peut pas dire qu'on se connaît, vous et moi, pourtant j'ai l'impression que bon, vous en avez un peu rien à foutre de ceux qui vous appellent pas. Parce que vous êtes passé de l'autre côté de la barrière professionnelle qui fait qu'on n'est plus celui qu'on appelle, mais on est celui qui appelle. Et ça c'est pas rien, parce que l'humour c'est pas un métier éternel, à un moment, bon ça s'arrête. Et quand ça s'arrête, bon c'est plus le mur dans la gueule que la douce descente. Un soir, on regarde les autres faire notre métier à notre place, et si ça se trouve, on a même payé son entrée, à part ça, le nombre d'invites qu'on distribue dans l'humour. C'est pas un métier de pauvre, c'est un métier de rab. Et pour qu'en plus, on nous fasse une petite critique à chaud, juste après, des notes, je te fais des notes si tu veux. Bon, bref, t'es là et c'est fait. On t'appelle plus, même tes notes, on les écoute plus, et bim, c'est le mur, genre Senna ou Palmade, si on veut rester un peu dans le thème. Il y a un virage, un peu chaud comme ça, faut le choper, et j'ai l'impression que vous avez réussi à négocier cette courbe sans un drift si cher à vos origines valaisannes. Alors non pas que votre carrière est à bout, loin de là, mais on sent que vous suivez encore le fun et que vous vous diversifiez. Solide sur les appuis, le donne. Vous êtes un peu passé du rôle de protagoniste à celui de mentor. Alors bon, pour ceux qui ont de la peine, par exemple avec le voyage du héros, vous étiez Aragorn et maintenant vous êtes Gandalf. Mais franchement, vous auriez pu devenir Théoden ou Denethor, vous voyez, accroché à la gloire qui ne fait que passer et au prestige qui n'a de valeur que dans les yeux de celui qui le projette. Ok. Pour celles qui n'ont décidément aucune ref, vous étiez footballeur pro, puis vous êtes entraîneur-joueur. Vous êtes un peu comme Zidane. C'est pas mal, Zidane c'est bien. Maintenant, bah ouais, c'est pas mal. Maintenant, vous accompagnez, vous distillez, vous faites jouer. Et c'est ça qui se passe notamment à Boulimie, dont vous êtes co-directeur avec Marion Ourier, qui serait clairement Légolas un peu dans cette histoire et qu'on embrasse. On embrasse Marion, donc pas Légolas. Et visiblement, vous écrivez, vous jouez, vous lancez des carrières, bref, vous faites des trucs. Mais avant ça, vous avez défriché et pavé la reconnaissance de l'humour en Suisse romande. Avec d'autres, vous n'êtes pas tout seul. Mais pour que les suivants et les suivantes puissent cultiver et récolter. Alors, je veux pas faire croire à celles qui vous connaissent pas que vous êtes le daron de l'humour, je sais pas quoi, ou qu'on vous doit tout. Justement, on vous doit rien et vous chialez pas pour qu'on vous dise merci. Mais vous faites plaisir et vous restez dans le game et ça c'est cool. Car ça peut arriver plus vite que ce qu'on croit. Un matin, t'es là à expliquer le langage inclusif et le lendemain, tu dis au beau parleur qu'on peut plus rien dire. Vous avez écrit un bouquin rigolo sur un sujet qui l'est pas. Moi, j'ai sorti une petite vibe un peu Big Lebowski racontée par Jean Tellet. Ça m'a quand même beaucoup plu.
1: Okay.
6: Vous mettez des taquets à tout le monde avec une petite pointe de mauvaise foi qui me rassure, c'est la preuve que vous vous incluez dans cette observation sociologique. Vous dites pas « vous êtes nul », mais vous dites « on est nul ». Et nos politiciens en font une carrière. Et de se dire en sous-texte que de nul à médiocre, il n'y a qu'un pas, méfiance. Ah, ça pique. Ah, ça tue pas. Certains politiciens se diront « bon, c'est juste, hein, c'est pas pour moi ». On leur répondra « oui, pas pour toi. T'es au bon endroit, Recrozio. Bienvenue dans les bras.
2: Merci.
1: Alors, une réaction à chaud.
2: Bah, c'est vrai qu'on se rend compte qu'en vieillissant, qu'on a plusieurs vies, il vaut mieux savoir comment passer d'une à l'autre. Et moi, j'ai souvent fait ça, un saut dans le cycle suivant, et puis je sauterai encore avant de sauter dans le trou.
1: Oui, t'en es encore très loin du trou, j'ai l'impression.
2: Moitié, j'ai passé la moitié.
1: Je vais te tutoyer. Je vais te tutoyer, c'est plus naturel puisque je te tutoie dans la vraie vie, donc je vais te tutoyer là. On verra que c'est pas ton premier bouquin. Pour l'heure, on écoute un morceau pas suisse et puis on revient juste derrière.

0: Jack White, God and the Broken Ribs. Notre invité aujourd'hui, c'est Frédéric Recrozio, l'écrivain, ou Frédéric Recrozio, le politologue, ou Frédéric Recrozio, l'essayiste. Mais toujours Frédéric Recrozio, le rigolo, puisque tous des nuls imprécis de politique suisse. C'est avant tout un livre pour rire de nous, tout en révisant sa confédération, non ?
1: Ah bon ? En tout cas, j'ai fait bien gaffe à mettre dans le premier rabat, là, ma petite note biographique, j'ai mis Frédéric Recrozio, non, 1975, et Zozo.
0: Zozo,
1: pour
0: oui.
1: Pour préciser quand même que c'est pas un bouquin d'historien ou de politologue. En revanche, ça empêche pas d'être au moins un petit peu documenté et correct quant aux chiffres et à l'histoire. Donc, j'ai vérifié quand même.
0: Mais t'as imaginé un jour plus tard tes enfants lire ce livre ? C'est très didactique.
1: Non, je me suis attendu à rien. Je suis même surpris de comment il est reçu. Moi, quand j'écris des choses, c'est souvent pour les expulser. Parce que ça m'occupe, ça me hante. Puis j'ai envie de m'en débarrasser. Donc quand j'écris, et d'ailleurs, je m'intéresse beaucoup moins à la politique suisse. Depuis...
0: Maintenant que c'est fait, ouais.
1: Oui, vraiment.
0: Mais ça va, ça te fait pas chier d'être là pour en parler.
1: Pas du tout. Okay. Non, mais c'est pour ça que je l'ai fait en partie, pour passer à autre chose.
0: D'accord. Donc ce livre commence un petit peu comme un épisode d'Astérix, hein, un état des lieux sur l'Empire, et dans un coin, un tout petit coin, la toute petite Suisse prospère, qui ne fait rien comme les autres, si ce n'est d'être nulle, comme tout le monde, mais même dans la nullité, elle semble être meilleure. Donc finalement, ce bouquin, c'est pas un peu une déclaration d'amour ?
1: Il y a en tout cas un paradoxe, parce que quand j'ai commencé à l'écrire, c'était pour écrire des petits textes à charge, parce que c'est comme ça, c'est en disant du mal qu'on rigole beaucoup. Et peu à peu, j'étais obligé de me rendre compte que je décrivais un pays qui marche très très très bien, et que tous ces systèmes d'annulation des élus par leurs adversaires, de dissipation du pouvoir dans tous les étages, jusqu'au sous-sol de je ne sais quelle municipalité, tout ça, ça fonctionne. En gros, c'est une grosse machine à aveugle, qui annule les individus qui se croient toujours très malins quand ils ont des idées et puis plein de façons de changer le monde et qui finalement ne le font pas, et c'est un peu tant mieux.
0: Ouais. Donc qu'est-ce qui t'a donné envie d'écrire sur ce sujet ? Alors on va peut-être le dire, hein, c'est on dirait des chroniques radio en vrai. Il y a 38 chroniques, je dirais ça comme ça, donc on peut picorer dedans ce qu'on veut. Mais qu'est-ce qui t'a donné envie d'écrire sur le sujet ? À force de traverser la Suisse dans tous les sens avec les spectacles et de manger avec les élus du coin, c'est quoi la...
1: Il y a un peu de ça, mais je crois surtout que c'est des petites choses, comme par exemple d'observer que quand on cherche des candidats pour une élection, on ne les trouve pas. Tiens donc, et pourtant, ça va jusqu'à assez haut, un exécutif cantonal, et en responsabilité, et en honoraire, et en tout ce qu'on veut. Et pourtant, on les trouve pas. Et alors, ça m'a fait forcément imaginer que les gens choisis ne sont pas choisis parmi les meilleurs, mais parmi ceux qui veulent bien, parmi
0: ouais.
1: Ceux qui sont d'accord.
0: Ceux qui connaissent.
1: Et ça se comprend que personne ne veuille vraiment, parce que c'est assez rare de pouvoir bénéficier d'un réel pouvoir. On n'a pas non plus un statut très enviable quand on est politicien. La moitié des gens nous trouvent ennuyeux. Et puis plus de la moitié en général ne sont pas d'accord avec ce qu'on dit.
2: Ou ne nous connaissent même pas.
1: Il n'y a pas de sous. Il n'y a pas vraiment une carrière longue. Souvent, les limitations de mandat font qu'on est expulsé avec à peine un ou deux conseils d'administration. Il n'y a pas de rétribution véritable.
0: C'est ingrat.
1: C'est hyper ingrat, et c'est pour ça que je fais le petit glissement. Je crois que c'est aussi c'est pour ça qu'on a un peu des seconds couteaux. C'est parce que ceux qui sont voulus ailleurs, ils vont ailleurs. Ceux qui sont souhaités dans le privé parce qu'ils sont capables, parce qu'ils ont des idées, parce qu'ils peuvent...
2: Je crois pas qu'il y en a qui ont quand même un peu une sorte de petit appel à servir,
1: oui.
2: Ou un truc...
1: Ça oui, mais je me méfie de ça, parce que c'est des vocations qui font les curés ou qui font les humoristes. Ça garantit rien de bon après.
2: Non, ouais, c'est sûr.
0: Alors si vous êtes en plein processus de naturalisation, là je m'adresse aux auditeurs et aux auditrices, ou en vacances en Suisse, ou tout simplement jeune, je ne peux que vous recommander l'achat de ce petit livre, parce que vous allez comprendre comment fonctionne notre beau pays. Ce bouquin vulgarise tout, absolument tout, en 38 points, et même même si c'est un imprécis de politique suisse, c'est quand même vachement précis. Hein, t'as bien taffé. Combien de temps t'as mis à bosser dessus, à récolter des chiffres, les archives? Parce qu'il y a plein d'anecdotes, beaucoup tirées de l'actu, mais vraiment des trucs aussi que j'avais complètement oublié.
1: C'est beaucoup des notes glanées comme ça ces 10 dernières années. Et puis après, j'ai passé au crible de la vérification, mais c'est un bouquin d'humeur avant tout. Alors, quand on a une humeur et puis on est décidé à tout réduire à des généralisations comme tous des nuls, après, il faut juste vérifier.
0: Oui.
1: Et puis, la réalité est assez consternante de confirmation de ça.
0: Du coup, ça te permet de balancer des punchlines à peu près toutes les trois lignes parce que c'est drôle.
1: Mais je suis content d'entendre ça.
0: Ben, moi, je les trouve très drôles, ce bouquin. Après, ça me parle peut-être à moi parce que.
1: Non, mais c'est précisément parce que j'avais l'impression que sur scène, il faut être beaucoup plus drôle, moins analytique, et puis il faut aussi beaucoup plus dire qui c'est, les
0: disons que dans la lecture d'un bouquin sur la politique, on s'attend pas à avoir des vannes non-stop, mais là, ça rafraîchit.
2: Je suis ravi d'entendre ça. Ouais. C'est un peu des petites discussions de bistrot, mais de bistrot un peu bobo, comme ça.
0: Oui, mais tout en étant très documenté, avec des petits exemples qui vont bien et qui font plaisir. Qu'est-ce que tu as retiré de ce bouquin? T'as tout mis?
1: Non, à retirer, enlever. Ouais. J'ai retiré parce que parfois j'avais envie de dire quelque chose, absolument, puis ça tenait pas en fait. Puis en fait, je me trompais complètement, puis je me suis fait choper quoi. J'ai travaillé ce bouquin avec des interlocuteurs. On peut parler de Cyril Yost ou bien de Gabriel Binder, de Dimitri, dont je dis pas le nom de famille parce que il veut pas le griller. Et puis d'autres encore qui m'ont lu, puis qui m'ont fait des retours, et puis avec qui j'ai vu quand j'avais quelque chose de peut-être original, de choses de plus convenu, et puis ça s'est enlevé un petit peu comme ça.
0: Ok, Frédéric, on te garde avec nous encore quelques instants.
1: Merci.
0: Tu aimes la musique?
1: Oh, j'aime que ça.
0: On verra. Loser, Beck, tous des nuls.

0: I'm a loser, c'était donc Beck et on est toujours en compagnie de Frédéric Recrozio et son nouveau bouquin Tous des nuls imprécis de politique suisse. Et comme c'est du Recrozio, bah c'est forcément drôle. Donc on se rafraîchit la mémoire en s'amusant. Par exemple, quand tu précises que dans le système politique, personne ne peut jamais décider de quoi que ce soit tout seul, bah on comprend mieux pourquoi si peu de jeunes se lancent en politique, leur vie va ressembler à une longue série de séances en vraiment davantage. Donc à quoi bon? Mais du coup, plus que d'être nul, est-ce qu'il ne serait pas plutôt héroïque tous ces hommes politiques et ces femmes politiques?
1: Oui, il y a un certain sacrifice de soi. C'est sûr que quand on décide d'accorder son temps, peut-être même ses idées, et puis qu'elles rentrent charnières dans une espèce de séance comme ça, où c'est comme ça en Suisse, hein, on tous décide à plusieurs, donc ça veut dire que le plus souvent en face de vous, vous avez un adversaire, peut-être même plusieurs autour de la table, qui vont éroder complètement votre position pour qu'ensemble on trouve un chemin médian comme ça, qui aide un petit peu du milieu à la Suisse, quoi. Et effectivement, moi, c'est ce qui me trouble le plus. Je crois que c'est Céline Décimo qui est maintenant élue au perchoir dans le canton du Valais, qui a dit la victoire, c'est de faire un compromis. Ouais. C'est ça qui me met pas toujours, c'est d'imaginer que quand on sort d'une pièce avec le résultat qui est au milieu de forcément ce que tout le monde veut, à savoir qui est donc ce que personne ne veut, eh ben on a gagné.
0: Ouais, c'est fou.
1: C'est-à-dire quand tout le monde a perdu suffisamment, on tient l'issue. Et alors évidemment, c'est un sacré don de soi.
0: Évidemment. Alors c'est vrai que la politique suisse, c'est pas très sexy. On le voit dans ce bouquin plusieurs fois. Ici, on vote rarement pour une personnalité charismatique, mais plutôt pour un parti. C'est en ça qu'ils sont nuls, nos politiques. Ils peuvent se cacher les uns derrière les autres.
1: Se cacher?
0: Ouais.
1: Ce qui est certain, c'est qu'il y a assez peu de profils forts. Mm-hmm. Comme le député doit voter comme le groupe, et puis que quand il parle, en général, c'est plutôt pour se faire entendre de ceux qui ont voté pour lui, pour qu'ils continuent de voter pour lui, mais en tout cas pas de se faire entendre par les autres qui vont voter comme leur groupe. Il y a quelque chose d'assez absurde dans tout ça.
2: Et aussi parce que les mecs, ils ont du taf, de lecture, de trucs, ils doivent s'envoyer, ils doivent être au boulot tout le temps en fait.
0: Ouais.
2: Ils doivent s'envoyer que des trucs qui les intéressent pas, ou pas suivre ce qui t'intéresse.
1: Ou en tout cas, c'est dont ils ignorent tout.
2: Et s'ils font les malins, après, il y a le travail quoi.
0: Et pourtant, notre système politique marche, hein, c'est tout le propos du livre. On est des nuls, mais on est des efficaces. La Suisse est un petit miracle de compromis. À ton avis, pourquoi ça marche qu'en Suisse?
1: Je crois que c'est à cause de cette drôle de constitution qui est, alors ça c'est ma petite hypothèse de rien quoi, qui a été un petit peu écrite dans les tourderies, comme il y avait des radicaux autour de la table, ils se sont dit qu'ils n'avaient pas peur du débat, qu'ils pouvaient intégrer n'importe qui autour de la table puisqu'ils étaient unanimes au début, donc peut-être qu'ils ont créé cette manière de fonctionner qui en fait ensuite s'est montrée un peu plus contrariante puisque peu à peu historiquement l'intégration des minorités a fait que effectivement on est contrarié quand on veut faire avancer quoi que ce soit comme un seul homme.
0: Ouais.
1: Mais pardon, c'est quoi la question?
0: C'était pourquoi ça marche qu'en Suisse, enfin, parce que souvent on est donné un exemple par la France, par moment, ils se disent regardez en Suisse.
1: Mais l'autre, il est plus séduisant en tout cas, au sens le système de l'alternance, parce que quand on a un pignouf qui nous conduit vers l'inflation, la pauvreté, la guerre ou quoi que ce soit, on peut se dire c'est parce qu'il est rouge, ouais. On va faire les bleus maintenant. Alors après on fait les bleus et puis on y croit pendant une année ou deux, puis ensuite rien n'est résolu et puis on se dit c'était rouge et puis ça passe d'un côté à l'autre et en gros je pense que ça peut aussi être plus dangereux comme chemin parce que nous en vérité ce qu'on fait c'est qu'on observe les autres pays ou alors les autres qui s'essayent pas en tout, il y a des endroits où on est assez innovant mais puis en gros on se laisse un petit peu prendre dans le mouvement et surtout moralement où la Suisse elle suit un mouvement général qui est souvent amoral mais décidé par d'autres.
0: Oui parce que personne nous regarde donc on peut le faire, on peut
1: personne
0: se permettre.
1: Personne nous regarde et puis en plus on avance comme ça, c'est très indifférent à un pays, c'est pas tel dirigeant, chaque année il y a la table tournante là.
0: Oui.
1: C'est qui le président, c'est qui le responsable, on est un peu tous, donc personne.
0: Alors évidemment, ce bouquin s'adresse aux Suisses, hein, même si j'ai l'impression qu'il devrait surtout être vendu à l'étranger. T'as pensé à le traduire en anglais pour Trump ou en français pour les Français avec des 70 et des 90 partout. Puis peut-être mettre un abécédaire pour comprendre l'équivalent du roi, du SMIC ou de la bombe atomique. Non mais plus sérieusement, tu espères qu'il traverse les frontières?
1: Ah, on l'a envoyé un petit peu à ceux qui, en tout cas en France, il y a un truc à propos du système suisse, hein, un truc un peu romantique comme ça. Démocratiquement, on porte un idéal aussi. Parce que le peuple peut voter dans le référendum, l'initiative.

0: objectifs qui lui correspondent. À ce jeu-là, personne ne sort indemne, quoi.
1: Non.
0: Dire, tout le monde est nul. Ça, c'est l'autre facette du politicien. Il est là avant tout pour encaisser.
1: Bah, nous, les observateurs extérieurs, particulièrement les satiristes, on doit chercher les défauts. Ah. Alors, chez les politiciens, c'est vrai, il y en a qui savent pas penser, qui savent pas parler, il y en a qui mentent comme ils respirent, il y en a qui font ça pour se regarder vivre, et puis il y en a qui ont tous ces défauts. Je voulais amorcer le bouquin en...
0: Ils se reconnaîtront.
1: Je voulais amorcer le bouquin en disant pourquoi nul ? Oui, c'est réducteur, mais nul, c'est ce que dirait un enfant pour dire ah, c'est nul ! Et pour dire que le mot peut recouvrir tous ces défauts. Après, il y a le petit jeu, effectivement, de trouver quel défaut a son politicien détesté et puis de pouvoir tout réduire en disant bah allez, allons plus vite, disons qu'il est nul.
0: Donc voilà, ils sont nuls, mais page 121, tu écris réduit, tu nous expliques comment les politiques se tairent après une défaite en nous rappelant au passage la débandade de la Suisse à la Coupe du Monde contre le Portugal 6-1, hein, ouais. Si jamais en 2022. Quand je dis que ce livre est documenté, il l'aime même un peu trop, quoi. T'as vraiment été chercher partout où on est nul, aussi en tant que pays. Non ?
1: Oui, en fait, je savais que c'était théorique ce truc, un peu. Ça manquait un petit peu de nom. Il n'y a pas de nom. Dans une revue, on dit des noms et ouais. la moitié du rire vient du fait qu'on se venge de ce nom. Comme il n'y avait pas de rire, je me suis dit, il faut au moins des exemples. Et j'ai trouvé des exemples qui fuyaient le ad hominem que je voulais éviter.
0: Voilà. Et bien, moi, j'avais oublié ce 6-1 et pourtant, j'avais fait une chronique là-dessus en faisant le lendemain. Mais là, tu vois, j'avais oublié. On a envie d'oublier ce genre de truc. Après un spectacle, t'as souvent l'habitude de sortir un livre. Là, le livre est arrivé en premier. Il n'y aurait pas matière à faire une pièce de théâtre.
1: Je pense pas, vraiment pas. D'abord parce que j'ai remarqué que quand on dit des considérations trop analytiques sur scène, si elles sont vraies, souvent le public est un peu prostré parce qu'il doit l'évaluer pendant que tu le dis. Il doit dire « Attends, mais c'est vrai ça ?» Puis il rentre dans sa tête à lui. Alors c'est bien, c'est un public actif, mais c'est pas ce qu'il y a de plus favorable au rire. Je crois que quand on veut faire rire, c'est une bonne balance. Il faut donner la main et puis entraîner. Puis le spectateur, idéalement, il doit un peu se laisser porter. Et puis, bah, ça n'empêche pas de le faire réfléchir un peu, mais pas too much. Je crois que là, il y a plus d'analyse que de blagues.
0: Mais alors le livre, à la fin de tes spectacles, c'est pourquoi ? C'est pour qu'il en reste quelque chose de physique ?
1: Non, j'en ai fait un, parce que j'ai fait un livre, c'est vrai ?
0: Non, parce que c'est vrai, le spectacle... Non, mais le spectacle vivant, la radio, après, il reste rien.
1: Ouais, non, alors moi, je te dis franchement, j'ai fait un bouquin parce que l'éditeur, okay. C'est Luc Besson qui a voulu faire ce livre. Une adaptation, c'est les éditions de Luc Besson qui ont voulu faire ce livre. L'adaptation de mon premier solo. Je trouvais que ça se refusait pas.
2: Quoi, c'est Luc Besson ?
1: C'était Intervista, les éditions de Luc Besson.
2: Le cinquième élément ?
1: Ouais, ouais.
2: Mais par Recrodio, quoi.
1: Non, alors j'ai adapté.
0: Bon, j'ai promis de te lâcher à Écaron, donc puisque tout le monde est nul, on va voir si toi aussi t'es nul. Là, je te propose des trucs et tu réponds nul ou pas nul. T'es ok ?
1: Ah mais oui !
0: Alors on y va. Recrozu en patron, nul ou pas nul ?
1: Pas nul !
0: Pas nul ! Non,
1: bah non
0: pas
1: sinon
0: nul.
1: J'arrêterais. Bah. Si je pensais ça, d'autres le pensent peut-être.
0: En charcuterie, nul ou pas nul ?
1: Pas nul ! Et médaille d'or des bouchers charcutiers suisses.
0: J'en ai peut-être trouvé un sur internet.
1: Oui, parce que je fais du saucisson.
0: Oui.
1: J'en ai dans le sac.
0: Oh.
2: C'est vrai ?
0: Il a amené le Don Recrozu dont tu parlais dans ton papier.
2: Bah oui.
0: Sur internet, nul ou pas nul ? Voilà, t'es à
1: ouais,
0: chier
1: là,
0: même.
1: Nul, ouais, ouais.
0: Ouais, non, parce que j'ai ça, parce que je suis allée sur ton site officiel, tu nous donnes le lien de ta page MySpace.
1: Ah bon ?
0: Donc c'est pas très
2: c'est
0: à
2: bien,
0: jour.
2: C'est drôle, mais c'est une bonne vanne.
1: Et t'as cliqué, il y a quelque chose ?
0: Non, il n'y a plus rien.
1: Oh.
0: C'est mort. En papa, t'es nul ou pas nul ?
1: Oh, alors, mon Dieu, je pense que je suis nul et pas nul dans la même minute.
0: Ok, bah, c'est bien, t'es vraiment
1: tout s'équilibre quand
0: honnête.
1: On est papa, en fait. Et tu fais un truc terrible, après tu fais l'équivalent en super pour compenser.
0: En ponctualité ?
1: Pas nul.
0: Pas nul du tout, il était là avec 10 minutes d'avance. En communication ?
1: Ça dépend avec qui.
0: Ouais, bah,
1: nul, pas nul, les deux.
0: En sobriété ?
1: De mieux en mieux.
0: De mieux en mieux. En sport ?
1: Ouais, les deux aussi.
0: Ok, mais en mode.
1: En fait, je fais des sports où je peux pas me faire attraper comme nul. Je fais pas, par
0: du
1: exemple,
0: billard.
1: Des cours groupés de Zumba, parce qu'après, je devrais abattre les témoins.
0: Donc, du billard, de la marche à pied, c'est quoi ton sport ? Non, t'es pas obligé de répondre.
1: Je fais du basket.
0: En mode, en vêtements, ouais, nul. Allez.
1: Pardon,
0: en budget.
1: Je suis dans le norme corps. J'ai battu toutes ces questions.
0: Okay.
1: Comme j'ai une âme, j'ai décidé de ne pas me signifier par mes habits et mon style. Donc je porte que des choses complètement génériques.
0: Et la réponse

0: à tout.
1: Il va ouvrir un cabinet de naturopathe.
0: En budget, 17...
2: comme ton pull. Oui, Yves Lerèche, j'allais dire.
0: Moi, j'ai mis un pull PLR, tous des nuls, vraiment très politique aujourd'hui. T'as vu, je m'habille aussi en
3: c'est
0: fonction de l'invité.
3: Chaussette.
0: Oui, un pull chaussette. En budget, tu sais tenir un budget?
2: Bien sûr.
0: Ouais, en cuisine, t'es bon en cuisine?
2: Oui.
0: Ouais, en ménage?
2: Pas assez bon pour ceux qui s'en plaignent.
0: En nuit blanche?
2: Totalement nul.
0: Ah
2: vraiment,
0: ouais.
2: Je crois que j'en ai fait 5 dans ma vie. Quand le soleil se lève, je suis dehors, je me sens mal, j'ai envie de mourir, j'ai envie de demander pardon à Jésus.
0: Oui, enfin, dans une vie antérieure, il me semble que je t'ai vu souvent au petit mat.
2: Non.
0: Non,
2: non, non, vraiment.
0: Non, non, jamais.
2: Non, non, moi, 5 heures, j'ai jamais dépassé.
0: Ah oui, bah oui.
2: Ou alors, parce qu'il y avait un problème avec.
1: L'avion.
2: Avec, j'avais perdu ma clé de voiture.
1: Ouais.
0: Et ma dernière en connaissance de la Suisse, nul ou pas nul?
2: Ah, c'est nul.
0: Ben non, pas nul. L'autre, il vient de sortir un bouquin, Tous des nuls, imprécis de la politique suisse. C'était Frédéric Recrozio avec nous. Moi, je recommande vivement ce bouquin. Offrez-le à vos ados cet été, comme ça. Ça
2: rafraîchit.
0: Ça rafraîchit surtout voilà, l'histoire civique, tout ça, les trucs avec des blagues au milieu. C'est vachement plus digeste. Merci d'être venu nous voir.
2: C'est gentil à vous. Merci beaucoup.
0: À bientôt.

Yann, nous, Guénéa, on va, ben, pour dire au revoir à Recrozio, passer Mary J, qui elle aussi a une chanson qui s'appelle Nul. Après quoi, on recevra le pas nul du tout, Fifi, en direct de Cannes pour un petit, une petite prise à chaud comme ça de ce qui se passe là-bas au festival.

0: Mary J, qu'on a reçue il n'y a pas longtemps, ici même, dans les bras cassés. Et là, pour l'heure, on retrouve Fifi en direct sur la croisette ou entre deux films. Il nous accorde un petit peu de son temps pour nous raconter cette 79e édition du Festival de Cannes. Ça va, Fifi ?
1: Ouais, ça va. Toujours très bien après une interview de Charlotte Gainsbourg.
0: Oh, bah ça va, ouais.
1: Ça va bien, quoi. C'était à 30 minutes, à la fraîche, tranquille, sur la terrasse du palais, avec une vue panoramique géniale. Puis là, je suis au milieu des badauds, sur la croisette, et c'est l'heure de pointe. Elle était là avec Cécile de France aussi. C'était carrément le double jackpot pour moi,
0: bah
1: aujourd'hui.
0: Ouais.
1: Elles sont à l'affiche de l'affaire Marie-Claire, co-réalisée par Lauriane Escaffre et puis Ivo Muller, un franco-suisse. En deux phrases, juste, pour dire sur le film, c'est un long métrage qui a été dévoilé en séance spéciale et qui relate le procès de Bobigny remporté par Gisèle Halimi au début des années 70, alors qu'une mère qui a aidé sa fille à avorter après un viol sera acquitté par le tribunal, une victoire pour Halimi qui va ouvrir la voie bien plus tard à Simone Veil et sa fameuse loi. C'est très bien ficelé, mais c'est pas très rigolo comme film, je te l'avouerai.
0: Ouais.
1: L'affaire Marie-Claire, ça sortira donc en novembre sur nos écrans.
0: Ouais, mais alors justement, tu avais demandé pour les bras cassés des trucs un peu plus rigolos, est-ce que c'est mission accomplie ?
1: Oui, à peu près. Alors, mais pas avec les cinéastes attendus comme Quentin Dupieux. Son full feel est vraiment flemmard. C'est pas assez horrifique, c'est pas assez comique.
0: Oh.
1: Ça se passe presque dans un palace parisien en huis clos, pratiquement tout le long du film. Paris est le théâtre de manifs violentes. Pendant que dans la suite, il y a un père et sa fille qui tentent de se reconnecter sans y arriver. Alors elle, Kristen Stewart, elle passe son temps à s'empiffrer. Elle fait que ça a bouffé de manière hyper dégueulasse. Quoi. C'est très crade. Puis elle picole aussi comme un poivreau. Quoi. Et alors, au fur et à mesure que l'histoire avance, et le père prend du bide. Il s'arrête pas de gonfler, ça devient une vraie barrique, totalement ivre-mort. Alors on se dit que ça va finir un petit peu comme le client obèse dans Le Sens de la Vie, t'en souviens ?
0: Oui.
1: Et vu la tournure, tu dis, bon, ça va quand même pas être de la gerbe, il va pas aller jusque-là, il va nous faire autre chose, et il nous fait effectivement autre chose. Et puis entre deux prises de bec avec son père, la fille, elle regarde en fait un vieux film en noir-blanc sur son laptop, une espèce de Frankenstein avec deux scientifiques qui tentent de réanimer un homme-poisson mangeur de têtes d'humains. Voilà, et puis j'ajoute encore Charlotte Lebon, qui est employée de l'hôtel et qui est chargée de les surveiller, ces deux-là, parce qu'elle se dit qu'il y a beaucoup trop d'agressivité dans cette chambre, et puis il se passe des trucs bizarres dans les chambres d'hôtel, on sait pas toujours quoi. Donc, pour éviter tout dérapage, elle est là, elle les surveille en permanence, ce qui rend furax le père. Ça s'appelle Full Feel, c'est quand même loin d'être full, c'est plutôt vide, et c'est quand même une grosse déception. J'espère qu'il va se rattraper avec Le Vertige, que je verrai plutôt jeudi soir en clôture de la quinzaine.
0: Bon, mais on va dire dommage, hein. Mais autrement, quand tu disais que la surprise n'est pas venue de là où tu l'attendais, elle est venue d'où alors ?
1: Eh bien, d'un terrible, vraiment terrible film d'animation absolument délirant, une folie avec un rire à la minute pendant une heure et demie, c'est dingue. Non, ça n'arrête pas, il était présenté en séance de minuit, il s'agit de Gene Quinn. Plutôt qu'un long discours, on écoute un bout de bande-annonce si tu veux.
0: Ok.
2: Ah, Jim Parfait a embrassé une fille.
3: Qu'est-ce qui m'arrive ?
4: Concert de Lady Gaga annulé et scène de panique dans le marais.
5: Ils arrivent tous les jours, de plus en plus nombreux. Des intérêts pour le culte du corps. L'apparition de fashion faux pas. Tu as contracté une nouvelle maladie qui s'appelle l'hétérose.
3: Quoi ?
5: Tu vas devenir hétérosexuel.
6: J'ai l'hétérose, docteur.
3: Aidez-moi, je vous en prie.
7: Vous connaissez Lucien ? Sans lui, il m'est impossible de synthétiser la chloroquine.
3: La chloroquine ?
7: Le remède à l'hétérose.
8: Pour m'accompagner dans l'aventure, j'ai pensé à toi.
9: Ça veut dire qu'on va pouvoir sauver les hétéropositifs ?
7: Yes !
9: Je sais ce qu'il me reste à faire.
7: Tu ne fais rien pour attendre, Jim Parfait.
9: Mais vous êtes complètement taré.
8: Un seul faux pas et tu sers de 4 heures à tous les dadis du quartier.
9: Qu'est-ce qu'il va nous faire ?
3: C'est quoi ce bordel ? Lucien. Toi seul, tu peux sauver le monde.
9: Mais qui êtes-vous ?
3: Je suis ta prostate.
0: Des hétéros positifs, des prostates qui parlent, ouais, ça a l'air bien barré en effet.
1: Avec la voix de Catherine à la prostate quand même.
0: Oui, c'est... Non, ça y va bien.
1: C'est vachement bien. Voilà, oui, clairement, c'est des cours hyper pop, un dessin en 2D très simplet, comme ça, une animation hyper fluide, un film qui débute sous forme de comédie musicale avec deux chansons au texte immédiatement délirant. La première dans une salle de gym où on voit Jim Parfait, le plus gros des influenceurs, des gays bodybuildés, qui est là, qui fait sa vidéo. vidéo. Tout le monde rêve d'avoir un orgasme prostatique avec cet homme. Dans la deuxième chanson, on fait connaissance du jeune Lucien, justement, qui est dans le placard, au sens propre comme au figuré, parce que sa mère, qui est ministre de la Santé, refuse l'évidence. Et elle est tellement homophobe que Lucien peine quand même à faire son coming out. Il préfère se barrer un soir sans rien dire pour aller retrouver son idole au Power Boise. C'est une boîte gay, alors ça donne lieu justement à une scène où on lui... c'est un twink, hein, lui, donc un gars tout frêle dont personne ne veut à part les vieux daddies. Eh bien, il va rencontrer une drag queen qui va lui présenter les différents clans. Les bears, donc les ours à barbe qui boivent de la bière. Les Jim qui bouffent des protéines sans sous stéroïdes et ne pensent qu'à sculpter leur corps. Et puis les BDSM qui appartiennent plutôt à la Gestapo. La Gestapo qui se donne pour mission de rafler les gays contaminés par le virus de l'hétérose pour les guérir un peu à leur manière. Et ça marche pas, évidemment. Bon, après ça, il y a toute une aventure. Puis ça, le temps urge parce que Jim, il commence à aimer le foot, à connaître les règles du hors-jeu. Donc ça urge quoi de trouver le fameux docteur Ragout, le seul scientifique capable de fabriquer un vaccin, donc la chloroquine. T'ajoutes un petit complot d'état derrière tout ça, de l'aventure, ce Jim qui découvre la bienveillance. Et puis tu obtiens la comédie de l'année pour moi en animation. Ça s'appelle Jim Queen. Et la bonne nouvelle, c'était présenté à Cannes, certes, mais ça sortira au cinéma dès le 17 juin prochain, cette chose-là.
0: Ok, donc à t'entendre, c'est le film cannois qui, pour l'instant, tu as aimé le plus.
1: Ouais, carrément. Bon, alors, il y en a d'autres, mais par exemple, il y avait une comédie romantico-polar rurale très folle aussi. L'espèce explosive avec des chasseurs énervés, des gros sangliers qu'on explose, et puis un gendarme corse dépressif et une psy sous extra. Ça, je te garde pour un petit peu plus tard. On en causera peut-être jeudi dans un prochain
0: D'accord.
1: rendez-vous des Bracassés.
0: Maintenant, dis-moi comment t'es habillé.
1: Alors là, jean basket.
0: Ah, bah, t'es Charles Gainsbourg, c'est jean basket.
1: Non, alors, non, ça va. Justement, je fais l'effort d'éviter de ressembler à un pingouin qui va monter le tapis rouge, quoi. Ça va. Non, j'ai une veste de survêt à capuche.
0: Inaperçu, carrément. Il passe, le Fifi à Cannes. Bon, ben, on se retrouve jeudi. Merci pour tout ça.
1: Merci à vous, à jeudi.
0: Bye bye.

0: très bon oui.
1: Focaccia, Bellini Boy. Voilà, ça, ça n'a pas été choisi par Isma, mais presque. Non, Isma, il s'occupait de faire ça. On y va.
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1: Mais on passe de la littérature au cinéma...
6: La culture.
1: Au jeu bête et crétin, comme on aime bien sur Couleur 3. Le jeu des trois erreurs, bah, c'est simple. Une scène de film trafiquée par Ismaele Gonzato. Vous trouvez les trois erreurs et vous nous écrivez à lesbrascassés@couleur3.ch. On écoute.
7: Je suis Luke Skywalker, je viens à votre secours.
8: Quoi ?
7: Je viens pour vous sauver, j'ai votre droïde D2, je suis avec Ben Kenobi.
8: Ben Kenobi, où est-il ?
7: Alors venez.
9: Qu'est-ce qui se passe?
8: Oh, j'ai mal, là.
10: La force s'est agitée de remous. Jamais je ne les ai sentis, sauf en présence de mon ancien maître.
11: Ah, alors, il est sûrement mort depuis le temps.
10: Ne sous-estimez pas la force.
8: Plus grand que la gravitation?
12: Oui, mon garçon, c'est une force énorme. Oui.
11: Les Jedi ont disparu. Leur fluide s'est tari dans tout l'univers. Vous-même, vous êtes le dernier tenant de leur religion. Oui?
13: Seigneur Tarkan, on signale une alerte dans le bloc de détention AY-21-3.
14: La princesse, faites sonner l'alerte générale.
10: Obi-Wan est à bord. La force est avec lui.
14: S'il est là, il ne faut pas qu'il puisse s'échapper.
10: Il n'en a pas l'intention. Je dois l'affronter seul à seul.
15: Ça veut dire qu'il emmerde toujours autant de monde, celui-là.
1: Voilà, donc là vous avez un morceau et un flash info pour oublier tout ce que vous venez d'écouter. C'est pourquoi on repassera cet extrait quand les deux autres bras seront là. Pour l'heure, eh bien, je redonne l'adresse mail hein, si vous voulez jouer avec nous, lesbrascassés@couleur3.ch. On joue toujours pour la gloire hein, dans Les Bracassés.
16: Il n'y a que la gloire qui
1: compte. La gloire, la fame.
16: Le pouvoir se la raconter.
1: Le
16: quoi.
1: Petit coucou Sébastien, bravo, t'es le meilleur. Ouais, voilà, ouais. C'est ça, vu ça. Allez, à tout de suite.

Summer à l'instant sur la 3 Potential, ça c'est le titre de la chanson. Info, c'est le prénom, Flash c'est le nom, c'est maintenant.

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1: Julien Traxel.
2: Le Valais surveille de près un nouveau glacier au-dessus de Blatten. Un peu moins d'une année après l'effondrement du petit Nestorn, c'est le glacier Deutschtrumun qui menace de céder en partie. Des glissements de terrain isolés y ont été observés ces derniers mois. Le service valaisan des dangers naturels se veut toutefois rassurant. Les premières conclusions ne laissent pas présager un éboulement sur le glacier situé en contrebas, comme ce fut le cas au petit Nestorn, a indiqué le service. La Suisse et l'Allemagne veulent continuer à coopérer. Guy Parmelin et le chancelier allemand Friedrich Merz ont réaffirmé hier à Berlin l'importance de collaborer entre partenaires partageant les mêmes valeurs, surtout dans la situation géopolitique actuelle. L'Allemagne est le partenaire économique principal de la Suisse. En 2025, le volume des échanges entre les deux pays a augmenté de plus de 8%. Les girons de jeunesse ne sont pas forcément que des fêtes joviales et conviviales. Une enquête de 24 heures met en lumière les violences sexistes et sexuelles ainsi que l'omerta qui plane sur ces rendez-vous dans le canton de Vaud. Le quotidien a récolté plusieurs témoignages, comme celui de cette femme de 27 ans. Un homme m'a déjà coincé dans les toilettes d'un giron avec l'intention d'abuser de moi. J'ai réussi à m'échapper in extremis. La Fédération vaudoise des jeunesses campagnardes mise sur la prévention en affichant des pancartes sur les lieux de fête. L'Organisation mondiale de la santé alerte sur l'ampleur et la rapidité de l'épidémie d'Ebola en République démocratique du Congo. Selon le ministre de la Santé du pays, le virus qui provoque une forte fièvre hémorragique a déjà fait plus de 130 morts et sa propagation ne ralentit pas. Environ 540 cas suspects ont été recensés en attendant l'arrivée de matériel, notamment dans des zones isolées. Des frappes israéliennes ont fait 19 morts hier dans le sud du Liban. Le ministère libanais de la Santé a fait part de ce bilan en précisant que 10 personnes ont été tuées par une seule de ces frappes. Le ministère a qualifié cette attaque de massacre. De son côté, le Hezbollah a mentionné des affrontements avec des soldats israéliens dans la même région, malgré une trêve en vigueur. Le Venezuela promet de libérer 300 prisonniers politiques d'ici vendredi. C'est le président de l'Assemblée nationale vénézuélienne qui a pris cet engagement, un engagement qui s'inscrit dans le cadre d'une loi d'amnistie adoptée après la capture par les États-Unis de Nicolas Maduro. En basket, les Lions de Genève reviennent à la hauteur de Fribourg Olympique dans la finale des play-offs de SB League. Les champions de Suisse en titre sont allés gagner le deuxième acte hier soir sur le parquet fribourgeois. Ils se sont imposés 79-77 pour égaliser à un partout dans la série au meilleur des 5 matchs. Le soleil se fera attendre ce mercredi matin dans le ciel roman. Il y aura de nombreux nuages bas résiduels en début de journée avant un passage à un temps ensoleillé dès la mi-journée. En pleine, le thermomètre atteindra au maximum 21 degrés. Vous écoutez RTS Info, on se retrouve à 2h pour un nouveau point sur l'actualité.
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5: De retour en studio avec le retour des deux bras qui nous manquaient jusqu'ici.
6: On était manchots.
5: Mais on va redonner la parole à Greg Leresch.
6: Ah oui, on va remettre le moulin au milieu de l'église.
5: Le moulin.
6: J'essaie d'inventer des nouveaux...
5: Ah, ok.
6: J'essaie de lancer un peu des nouveaux dictons.
5: C'est malin.
6: 2026, l'église au milieu du moulin.
5: Oui, c'est malin.
6: Cross compétence.
5: Thibaut Agoston.
7: Ce week-end, je suis allé dans une boîte où les gens prenaient de la drogue et quand je suis allé aux toilettes, tout le monde m'a regardé en mode « Mais qu'est-ce que tu sors ta top dans la salle à coke ?» Excellent.
5: Voilà,
7: c'est tout public, on rigole bien.
5: Il nous avait manqué. Alors justement, parlons de toilettes. Les toilettes de tous les étages sont en panne, il n'y a pas d'eau.
7: Ok.
5: Retenez-vous. Retenez-vous de pisser, serrez les fesses. Et Eve à Wizerat.
8: Bonjour. Tout le monde savait que les seins de glace, ça n'avait rien à voir avec la périménopause. Personne m'a dit.
5: Eve à Wizerat, toute première émission aujourd'hui. Donc, comme on la connaît pas, vous avez le droit d'y poser une question.
6: Une seule question?
5: Une par personne.
7: Ok. Eve, est-ce que t'es plus ou moins heureuse qu'il y a un an? C'est ma question préf pour rencontrer des gens.
8: Je suis tellement plus, mille fois plus, quoi. Ah. Je pourrais pas être plus. Plus, ce serait explosé.
7: Elle bluffe.
6: C'est vraiment une bonne question à part ça.
5: Ouais,
7: plus ou moins heureux qu'il y a un an, ouais. Greg?
6: Beaucoup plus.
5: Non, je veux dire, à part les petites phrases d'intro, il a des super bonnes questions.
6: Ouais, bah, bonne question.
8: Tu devrais faire intervieweur.
7: Ouais, j'aimerais bien faire un podcast.
6: C'est des dates un peu, c'est une bonne question de date.
7: Bah ouais. Ouais, attends, j'en ai une autre. Vas-y, raconte ta vie. C'est moi, je fais ça. C'est vraiment le pire animateur
5: Greg,
7: de podcast.
5: Greg, t'as une question pour Eve?
6: Ouais, moi j'ai une question. C'est quoi la dernière application que t'as installée sur ton téléphone?
8: L'application Migros, parce que j'ai ma carte Cumulus, ça y est.
6: Et voilà, la vie des adultes.
5: Donc voilà, Eve à Wizerat est une adulte qui rejoint les bras cassés aujourd'hui pour une toute première émission, donc soyez gentils.
7: D'accord.
8: Merci.
5: Je parle aussi aux gens derrière le poste, soyez gentils. Je parle aussi à Ismaëlle, sois gentil. Mais Ismaëlle est toujours gentil, toujours là avec nous jusqu'à 19h. Donc vous aussi, soyez gentils avec Ismaëlle Gonzato. Voilà, bon, bah, je crois que tout est dit. Dans quelques instants, on revient sur ce jeu des trois erreurs que tu vas peut-être découvrir, Thibaut.
7: Mais moi, j'ai trop hâte. Là, je découvre les nouveaux studios, la nouvelle émission. Je suis comme un zouave, mais je suis tout de zouavitude. J'adore.
5: T'auras même le temps de t'éponger.
7: Ouais, trop bien. Je suis venu en courant.
5: Il est arrivé en courant, il est parti. Enfin, il s'est gouré de. Je peux raconter ta vie ou pas?
7: Oui, tu peux. Ouais, vas-y, n'hésite pas à raconter ma vie. Ouais, tout.
5: Non, ça s'arrête là. Allez.
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0: Strokes, Going Shopping. Pas du tout, on va rester là, on va jouer au jeu des trois erreurs.
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4: N'écoutez pas cet homme, c'est un imposteur.
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0: Le jeu des trois erreurs, j'explique à Thibaut Agoston et Eve Aouizerat qu'est-ce que c'est le jeu des trois erreurs, puisque Greg Lerage a déjà eu l'occasion, tout comme les auditrices et les auditeurs, d'écouter une première fois une scène de cinéma prise dans un film que vous allez aussi deviner, dans laquelle s'est glissée trois erreurs.
5: Ah,
0: donc grosse attention, oui, exactement, Eve, papier, crayon, stylo, clavier et évidemment une feuille de papier pour aller avec tout ça.
5: Trop bien.
0: On y va ?
6: Let's go.
5: Allez.
7: Je suis Luke Skywalker, je viens à votre secours.
8: Quoi ?
7: Je viens pour vous sauver, j'ai votre droïde D2, je suis avec Ben Kenobi.
8: Ben Kenobi, où est-il ?
7: Alors venez.
9: Qu'est-ce qu'il y a ? Qu'est-ce qui se passe ?
8: Oh, j'ai mal là.
10: La force s'est agitée de remous, jamais je ne les ai sentis, sauf en présence de mon ancien maître.
11: Ah, alors il est sûrement mort depuis le temps.
10: Ne sous-estimez pas la force.
8: Plus grand que la gravitation.
12: Oui, mon garçon, c'est une force énorme. Oui.
11: Les Jedi ont disparu, leur fluide s'est tari dans tout l'univers. Vous-même, vous êtes le dernier tenant de leur religion. Oui.
13: Seigneur Tarkan, on signale une alerte dans le bloc de détention AY213.
11: La princesse, faites sonner l'alerte générale.
10: Obi-Wan est à bord. La force est avec lui.
11: S'il est là, il ne faut pas qu'il puisse s'échapper.
10: Il n'en a pas l'intention. Je dois l'affronter seul à seul.
9: Je veux dire qu'il emmerde toujours autant de monde, celui-là.
0: Voilà, vous avez écouté une scène, donc j'imagine que vous avez le film.
6: C'est grave dur.
5: Bah, le film, ouais, ça j'ai le film.
0: Vas-y.
5: Ça, Star Wars.
0: Bien joué.
5: Après, je suis un grand cinéphile. Hein.
0: Alors ça, c'était pas l'erreur, c'était juste la scène. Ensuite, il y a des trucs un petit peu chelous dans cette bande-annonce, non ?
14: Il y en a quelques-uns, ouais. Il y a une erreur qui est très simple.
0: Ouais. Ouais.
5: Moi, oui, j'ai jamais vu Star Wars.
0: La dernière, vas-y, Eve.
6: La dernière. Mais moi, j'ai les trois. Je veux pas me la péter.
5: Ah ouais,
6: mais
5: non, non,
0: non,
5: non,
0: non,
6: okay. Je vous laisse. Je vous laisse. Je vous laisse essayer.
14: Péter, hein. Mais
6: je vous laisse essayer de me battre. Mais allez-y.
0: Elle a les trois.
14: Bon, il y a tout à la fin. La dernière phrase, c'est Arthur de Camelot.
0: Exactement. Et donc, qu'est-ce que t'as l'impression d'avoir, toi ?
6: Il y a, j'ai mal là. Il y a une petite.
0: Oui.
6: Et la deuxième, je dois tout dire.
0: Bah oui, parce que Thibaut il a pas.
5: Plus. Oui, ben c'est pas obligé de, t'es pas obligé d'abaisser les autres pour mettre les gens en avant en fait.
0: Écoute, c'est sa première. Oui.
5: Bah oui, bah on peut juste dire bravo à Eve sans dire que je suis nul en cinoche.
6: Non, mais je dois tout gagner et mieux.
5: Ok, d'accord.
6: Il y a plus que la gravitation.
0: Oui.
5: Bah, oh, bravo Eve, très fier.
0: Et ben voilà. Est-ce que du côté des auditeurs. Ah bah non, vous avez mis la pâtée aux auditeurs parce qu'il y avait pas E.T. du tout, voilà, mais bisous quand même aussi à Quentin, voilà, il avait presque tout.
14: Est-ce qu'il y a des auditeurs qui t'ont fait des jeux de mots comme quand tu pensais que...
0: Non.
14: Moi j'adore quand les
0: auditeurs... Non, ils ont compris, c'est la quatrième semaine, maintenant ils ont capté.
14: Bon, quand même, ce serait cool s'ils pouvaient faire des jeux de mots de temps en temps, je trouve chaque fois très drôle qu'ils se trompent de jeu.
5: Ah parce que là c'était pas le jamais sorti en salle.
0: Non chérie.
5: Ah d'accord. Ah ouais.
0: Je pense que c'est Thibaut qui nous envoie des jeux de mots.
5: Okay.
0: Allez, c'est plié, bravo.

0: Mais oui, c'est drôle. Mais
1: oui, c'est drôle. moi, je ris à la vie, de manière générale.
0: C'est pour ça qu'on t'aime. Non. Voilà. Merci. Ça, c'était Ismaëlle qui riait aussi à la vie. Et nous allons maintenant rire, peut-être, ou pas, je sais pas, on verra. C'est les plaisirs partagés.
1: Yes.
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0: Les plaisirs partagés, c'est l'occasion de ramener un disque de chez vous, de votre maison à vous, de votre téléphone, enfin bref, un truc qui ne passerait pas normalement sur Couleur 3 ou qui passe tous les jours sur Couleur 3. Vous êtes libre dans ce que vous amenez. Maintenant, le petit jeu, c'est qu'il ne faut pas me dire ce que vous avez amené, mais juste me convaincre que c'est vous qui avez la meilleure chanson. On va commencer par Greg. Tiens.
1: Allez. Valérie, tu sais, souvent tu nous racontes des histoires de quand t'étais jeune. Souvent, moi-même, je raconte des histoires de quand j'étais jeune. Ève, elle va clairement nous raconter des histoires de quand elle était jeune. Surtout que ces histoires, c'était la semaine passée, quand elle était jeune. Et puis Thibaut, il nous narre des folles histoires de sa jeunesse un peu trouble. Mais lui aussi, c'était la semaine passée, parce qu'il est jeune, Thibaut. Bon. Et je suis pas jaloux de tout ça. Mais un des marqueurs et un des signes majeurs de la maturité, c'est quand tu racontes tes trucs d'enfance à des gens qui ont l'âge que tu as dans l'histoire, tu vois. Et quand t'entends « Ouais, parce que quand j'avais ton âge, t'as toujours envie de te répondre « Nique ta mère, père Castor okay ». Donc ce week-end, en bon daron, j'emmène mes filles et des potes à elles au Luna Park à Lausanne. Alors déjà ça, le Luna Park, bon, ouais, merde. Le jour où l'apocalypse commencera, il va démarrer au breakdance du Luna Park. Et le dernier truc qu'on va entendre, ce sera « Ok, let's go, c'est parti pour l'apocalypse !» Bon, on est en voiture, c'est ma fille qui met de la musique, tout le monde s'enjaille sauf moi, parce que leurs goûts musicaux tueraient Stéphane Babet instantanément. Et vient une chanson, c'est un hit, c'est de la trap, c'est en albanais, tout le monde fait du yaourt, sauf les personnes qui parlent albanais dans la voiture. Je baisse le son et je dis « Bah, il est connu lui ?»« Bah oui, pas mal. » Bah, c'est marrant, quand moi j'avais votre âge, mes potes d'origine italienne écoutaient Eros Ramazzotti, sans exception. Même ceux qui écoutaient du métal, ils écoutaient Eros Ramazzotti. Ah non, bah c'est comme ça que je le connaissais. C'était un peu leur Jean-Jacques Goldman ou leur Bruel, quoi. Silence. Musique de fond. Je jette un œil, tout le monde est sur son téléphone, vraiment gêné. Silence se prolonge. Regard complice un peu entre elles. Ma fille aimante. Ah ouais, c'est drôle. Re-silence. Les copines de mes filles ont déjà de la peine à me tutoyer, alors pensant bien que mettre des scuds, ça va pas arriver. Et puis j'emmène tout le monde au Luna Park, donc il y a du respect, quoi. C'est pas mérité, ce respect, mais je le ressens. Okay. Et je leur dis, vous avez aucune idée de qui je parle, hein. Petit silence. Non, mais ton histoire est super. Ma fille, pouce levé, comme ça. Pouce levé de daron dans le rétroviseur, éclat de rire général, enchaînement de vannes sur ma vie en noir et blanc, est-ce que Jésus était sympa à l'école. Mes filles sont bien plus drôles que moi. Hein. Je remonte le son pour dire bon, voilà. Et puis j'entends, Patrick Bruel, par contre, c'est un porc. Ah. Alors voilà, je suis peut-être vieux, mais je suis fier. J'amène avec moi cette chanson qui a marqué ce moment de voiture en famille.
0: D'accord. Donc pas du Patrick Bruel, merci.
1: Pas du tout, ni du Jean-Jacques Goldman.
0: Jean-Jacques Goldman, il n'a rien fait.
1: Non, c'est juste un peu chiant. Enfin,
0: bon. Oui, va.
5: Bah. Arrête.
1: J'étais méga fan quand j'avais 12 ans. C'est le premier concert que j'ai vu de ma vie.
0: Ah bah tu vois, t'allais le voir en concert, donc crache pas dans
1: avec
0: la soupe.
1: Parents. Mais c'est fini maintenant. Maintenant j'écoute déjà des choix, j'aime la musique.
0: Stop
1: maintenant.
0: On va passer à Ève maintenant. Ève, ça sent tout premier.
6: Alors, je ne vous connais pas tous, c'est ma première participation à l'émission. Valérie, on s'est rencontrés très récemment. Je ne peux donc pas prétendre que nous serions comme deux sœurs qu'on aurait séparées à la naissance, même si moi aussi je suis bigleuse et pleine de charme et de style. Mais assez parlé de moi. Ça va se la jouer à la confiance cette histoire, je sais que c'est pas gagné, mais je peux au moins te garantir que j'ai bon goût.
0: Okay.
6: Ok, ça suffit pas, je m'en doutais. D'après une étude extrêmement sérieuse menée par moi-même, comme l'a dit Greg, je suis la plus jeune autour de cette table. Ne pas choisir ma chanson, ce serait de l'agisme, mais inversé. C'est pas moi qui le dis, c'est les chiffres. Hein. Non, il faut choisir ma chanson. Il faut choisir parce qu'on se reverra peut-être plus après. Et ce serait tellement dommage de passer à côté de ça, à côté de mon excellent goût. Je serai alors pour toujours Ève à Wiz et raté les bras cassés. Alors quoi? Parce que je suis une louloute, une pépette, une nénette, j'aurais pas le droit de gagner? Mais vous voyez pas ce que j'ai au fond de mes tripes? Mais je suis peut-être une petite nouvelle, mais j'en ai plein dans le bide, merde! Je vais leur montrer, moi. Je vais vous montrer ce que c'est que d'avoir les crocs, d'avoir la dalle. Je vous ai dit que j'avais très très très très très très très bon goût. Voilà, ça c'est un extrait de ma bande démo si des grands réalisateurs nous écoutent. Non mais en vrai moi je suis une people pleaser dans la vie, je fume devant les Let's Go Fitness pour que les gens qui courent se sentent bien. Je nage lentement exprès à la piscine pour que les femmes enceintes me dépassent. Je serai prête à tout pour que chacun et chacune d'entre vous autour de cette table aille au mieux. Enfin je veux dire, j'ai rempli la valzère de Greg à chaque coupure chanson, j'ai déjà vidé 3 fois le grand seau de pipi de Valérie et puis je masse les pieds de Thibaut depuis tout à l'heure. Non vraiment, vraiment mon but dans la vie c'est que vous m'aimiez, alors moi j'ai choisi une chanson que tout le monde va aimer, c'est même pas pour moi ni pour toi Valérie, c'est pour tout le monde. Est-ce que tu ferais ça? Refuser un plaisir à tes auditeurs et auditrices? Celles et ceux sans qui rien n'existerait?
0: Elle a déjà compris comment ça marche.
1: Ah ouais, c'est bien du...
0: Ouais, elle a déjà compris. Thibaut, on t'écoute.
5: Valérie, pour ce plaisir partagé, je vais faire comme souvent et te parler de mon week-end. Et comme j'ai la flemme de faire sur le fait que ce week-end, mon spectacle était complet vendredi et samedi au Scoustic Comedy Club. Non ! J'ai pas envie de me mettre en avant. C'est un succès ce spectacle, mais je vais rester discret sur le sujet. Je vais plutôt vous dire que samedi, je suis allé au Cave Ouverte en Valais, à Chamozon. À Chamozon, samedi, il y avait donc 2 trucs qui étaient ouverts, les caves et ma grande gueule de Genevois. Youhou ! Je te le dis, dans ma vie, j'ai 2 passions, l'alcool et la gratuité. Donc tu imagines ma fascination pour les caves ouvertes, les vernissages et les enterrements. Mais bon, pas d'enterrement samedi à Chamozon, le seul qui méritait de se faire enterrer tellement qu'il était mort, c'était mon foie. Excellent. Chamozon, c'est une commune où il y a plus de caves que d'habitants, je crois. Normalement, les caves ouvertes, tu marches beaucoup et tu bois un peu. À Chamozon, c'est le contraire, c'est trop bien, quoi. Il y a même une locale qui m'a dit qu'elle commençait les caves par le haut de la commune, comme ça. Elle les fait en descendant, puis à la fin, elle peut rouler, quoi. C'est ce qu'on appelle avoir une bonne descente. Samedi, l'après-midi, j'étais au Cave en Valais et le soir, je devais jouer mon spectacle à Genève. Et évidemment, Valérie, je me suis comporté de manière professionnelle. J'ai évidemment privilégié mon rêve d'enfant et ma passion aux bêtises et j'ai donc annulé mon spectacle pour boire du blanc sec. Non, c'est pas vrai, j'ai été raisonnable à Chamozon pour assurer mon spectacle le soir. Je me suis réveillé d'une sieste avinée pour jouer des blagues de cul. Je me suis jamais senti aussi proche de Jean-Marie Bigard. Alors Valérie, ce soir, fais que moi, avec la petite Arvine ou le public avec mon spectacle ce week-end, choisis-moi sans hésiter. En fait, en plus j'ai apporté une chanson qui se pète hyper bien avec le fait de boire des verres en Valais.
0: Waouh, tu me fais peur là.
5: Mais vraiment, elle est trop bien pour boire des verres en Valais.
0: Oh bon, et ben comme elle a compris le truc.
5: Non, si tu choisis elle parce que c'est sa première, je me donne la mort.
0: Ah, c'est pas parce que c'est sa première.
5: Oui.
0: C'est parce que j'ai un peu l'impression d'avoir des indications sur le titre de Greg.
1: Pas du tout. Si tu connais mon titre, si tu connais mon titre pour de vrai. Impossible.
0: Non mais Eve a dit vraiment que ça allait faire plaisir à tout le monde. Ou alors est-ce qu'elle est déjà
1: Céline Dion, je sais pas quoi.
0: Non, elle est déjà
6: plus au nord.
0: Non, bah oui, je vais te choisir, elle.
6: Oh, quel bonheur, merci infiniment. Je suis ravie. Win sur win pour moi aujourd'hui, ça ne paraît pas.
1: Saucisson. Hein.
0: Et donc, c'est le moment où tu nous donnes l'identité de cette chanson.
6: C'est Dancing Queen de ABBA.
0: Bah alors,
6: parce que j'ai 17 ans, Greg. Je suis née avant-hier. C'est moi la... Non, pas cette tête.
0: T'aimes pas? Moi,
1: c'est
0: j'adore.
1: Pas que j'aime pas, mais je me dis bon... Elle a 17 ans.
6: Bah oui.
1: À 17 ans, elle écoute ABBA. Ma mère, à 17 ans, écoutait ABBA. J'en ai 44.
6: Je suis ta mère, Greg.

0: Eh bien, comme une reine, elle a gagné ses plaisirs partagés, ses tout premiers. Merci, Eve. On va regarder maintenant ce qu'avait amené Greg.
1: Moi, j'avais amené une chanson qui s'appelle Milano de Finem, featuring Melinda Ademi. C'est un chanteur albanais qui a vraiment beaucoup de succès, qui fait de la trappe.

0: Thibaut, qu'est-ce que ça m'a apporté?
1: Bah, moi j'ai tapé dans Spotify Apéro en Valais, et puis il y avait une playlist avec la chanson Sentier Valaisan de Paul McBonvin. Sentier Valaisan. Et il est en live sur Couleur 3 tous les lundis.
0: Tu vois, j'ai eu du flair.
1: Mais non, c'est super.
0: Ça sentait un peu comme les chansons à boire.
1: T'aimes pas la musique locale.
0: Merci à tous les trois.

0: Mais c'était pas mal ça, non?
1: C'était tellement bien.
0: Et c'était même pas dans un plaisir partagé. C'était Couleur 3 qui vous offrait ce plaisir.
2: Moi, je prends cette chanson la semaine prochaine.
0: Allez, les chiffres.
3: C'est le chiffre.
0: Alors, deux chiffres. On va commencer par un tout simple. Je donne un chiffre et vous devinez à quelle actu il est lié. 20, à quoi correspond ce chiffre? Ça s'est passé à travers El Mundo.
1: Ah, dans le monde?
0: Oui.
1: Complètement.
0: J'essayais
1: bilingue.
0: De parler au monde, du reste du monde.
1: Ok, il y a 20 pays qui ont fait quelque chose.
0: Il s'est passé la même chose dans 20 pays.
1: Oh.
4: Au même moment?
0: Au même moment, la même chose. Enfin, avec le décalage horaire, peut-être pas forcément au même moment, mais la même chose.
2: C'était un nouvel an chinois ou une fête
4: Est-ce que c'est une équipe qui a gagné quelque chose et du coup tout le monde a fêté et ça a fait un tremblement de terre?
0: Pas du tout, c'est même tout le contraire.
1: C'est une équipe qui a perdu quelque chose?
0: Alors c'est pas une équipe, mais ouais, c'est des gens qui ont perdu quelque chose. C'est... 20 pays qui ont perdu quelque chose, mais c'est pas au niveau, grave.
2: C'est les dernières,
1: qualifications
2: pour la Coupe du Monde, un truc comme ça?
0: Non, justement, il n'y a pas d'enjeu. C'était plus individuel. Mais okay. Ça se passait dans 20 pays différents.
1: Et c'est pas du sport?
0: C'est pas du sport.
2: C'est de la politique?
0: C'est pas de la politique.
4: C'est de la culture?
0: C'est pas de la culture.
2: C'est de la passion.
1: C'est de la cuisine.
0: C'est pas... Alors, on peut parler de passion, mais très vite fait, vraiment vite fait.
1: Ok. Et 20 pays, est-ce que les 20 pays sont en Europe ou il y en a vraiment partout
0: dans le monde?
1: Ah ouais.
0: Vraiment dans le monde,
4: elle a dit.
1: Est-ce que la Suisse fait partie de ces 20 pays?
0: Non, nous on a été bien servis.
1: Ah ouais?
0: Vraiment.
1: On a été bien servis.
0: Mais ça part de la Suisse.
1: Ça part de la Suisse?
0: Ouais.
1: C'est la maladie là?
0: Non.
2: Ah ouais, j'aurais dit le virus aussi, ouais.
0: 20 okay. pays qui ont vraiment fait la gueule.
1: Mais ça part de la Suisse?
0: Ça part de la Suisse.
4: Est-ce que... Non, c'est pas le sport.
0: Non.
2: C'est 20 pays qui n'ont pas été choisis pour quelque chose.
0: Alors, ils avaient été choisis à la base, puis au dernier moment, ça a été...
1: Il y a 20 pays qui ont été éliminés de
0: l'Eurovision. Qui ont été annulés, mais c'est pas de l'Eurovision.
1: C'est pas l'Eurovision?
0: Non.
2: C'est les Jeux Olympiques?
0: Non plus. Non, c'est vraiment un truc, c'est du shopping, on va dire ça comme ça.
4: Ah, de la Fashion Week.
2: Ils ont annulé la vente des montres Audemars Piguet Swatch.
0: Voilà. Oh. 20, c'est le nombre de boutiques Swatch qui ont dû fermer alors que des milliers de personnes faisaient la queue pour décrocher la fameuse Royal Pop, c'est son nom. Une collab entre montres de riches et montres de gueux. Et c'est exactement ce qui s'est passé. Ouais. Les gueux sont allés faire la queue pour revendre leurs montres aux riches. Et si la situation a dégénéré, c'est parce que Swatch n'avait pas anticipé à quel point il y avait des gueux sur Terre, hein, beaucoup plus de gueux que de riches. Donc tout était réuni pour provoquer des émeutes, promettre à la classe ouvrière une Audemars Piguet à moins de 400 balles alors que dans la vraie vie ça vaut le prix d'une voiture, c'était couru d'avance. Mais ce que les gens sont venus acheter, ce n'est pas une montre en plastique, mais l'occasion de gagner 3 ou 4 SMIC en 48 heures de queue. Et même si le patron Nick Hayek affirme que même lui ou la DG de Swatch doivent faire la queue pour obtenir la Royal Pop, tout le monde n'a pas les moyens de se payer un être humain pour aller attendre à sa place. Donc cette collab Swatch-Audemars Piguet, c'est un instantané de notre époque, autrement dit Uber. Des êtres humains galvanisés par les réseaux sociaux, eux-mêmes nourris par l'illusion d'un bonheur accessible à travers un logo. Mais je cite encore une fois Nick Hayek, ouvrez les guillemets, c'est quand la dernière fois que vous avez vu des gens se battre pour un produit suisse? Soyons heureux. Oh. Voilà, fin de citation.
2: Il a dit ça?
0: Oui.
2: Allez.
0: Alors, heureux ou pas, la réponse est en vous ou dans les gaz lacrymo qui ont dispersé la foule devant certains magasins.
2: Tu sais, la révolution qui est en cours. Hein.
0: Voilà.
2: Il y en a, il faut qu'il mette un petit gorgeur.
1: C'était hyper Damien Saez, t'as fait papier, là.
0: C'était hyper Thibaut Adelson.
1: J'ai adoré, quoi.
0: Une
1: révolution.
0: On était là-dedans, ubériser des gens.
4: Je t'en fumais, j'aime Thibaut.
0: Mais non, j'ai vu tellement de gens. À Lausanne, il y avait des gars qui dormaient déjà depuis 2 heures et c'était que des jeunes en survette qui n'étaient clairement pas là pour se mettre une montre gousset en plastique. C'était pour la revendre.
2: Ça se revendait sur Internet jusqu'à 7 fois le prix.
0: Voilà.
1: Ok.
0: Chiffre suivant, 6 minutes. À quoi correspond ce laps de temps? Ça concerne les femmes. 6 minutes.
2: Est-ce que c'est sexuel?
0: Pas du tout. Même si on a besoin de sa zazette.
2: Pour ces 6 minutes.
1: En moyenne, tu fais 6 minutes de plus de queue pour aller aux toilettes.
0: Yes! 6 minutes, c'est en moyenne le temps. 6 minutes, c'est en moyenne le temps d'attente pour une femme devant des toilettes publiques. 6 minutes pour les femmes compte seulement 11 secondes pour les hommes. Alors, mis à part la différence physique qui rend le pipi beaucoup plus simple quand on a un sifflet plutôt qu'une fente, il y a aussi une discrimination sociétale, hein, puisque les villes et les entreprises ont été pensées par et pour les hommes. Donc, non seulement les femmes ont plus de peine à trouver des toilettes libres, pendant que les hommes, eux, bénéficient de beaucoup plus de pissoirs alors qu'ils sont avantagés par la nature déjà. Donc aujourd'hui, par exemple, le Japon se penche sur la question et va rectifier l'ensemble de ses lieux d'aisance dans les aéroports, les bâtiments,

0: administratifs et puis les lieux publics. L'idée, c'est de mieux répartir les mètres carrés entre les deux sexes. En gros, retirer des urinoirs pour rajouter des cabines. Et si on voulait vraiment être juste, moi je pense qu'il faudrait mettre un urinoir pour 3 voire 4 cabines, hein, parce que les hommes, en plus de pisser debout, n'ont pas leurs règles, ni un body à reboutonner. Hein.
1: C'est vrai.
2: Et on pisse n'importe où.
0: Ouais, surtout. Bon, mais là aussi, on parle de la gratuité. C'est que les cabines sont payantes alors que les pissoirs sont gratos. Dans certains pays, comme par exemple en Allemagne, il y a des pissoirs pour éviter justement que les mecs pissent partout comme des gros porcs. Mais du coup, les cabines, c'est payant et c'est les femmes qui pissent dans les cabines. Voilà. Voilà, c'est juste pour dire que les toilettes de la RTS sont en panne aujourd'hui. What?

0: explosion de joie avec ce Mary Middlefield. Et explosion de joie bis, hein, puisque c'est son tout premier papé. Eve, c'est à toi. Attends.
1: Bonne nouvelle, les gars. Il reste encore un papier.
0: Eve, à Wizerat.
2: Je voulais tellement me lancer. Alors j'ai réfléchi, première fois à la radio, qu'est-ce que je peux bien faire? Vu que je suis super fraîche et très au courant des tendances, je me suis dit Miss Météo, tout simplement. Je serai donc votre Evelyne Delia aujourd'hui, ou plutôt votre Evelyne Debra. Debra cassée, vous l'avez?
0: Ouais.
2: Yes. Donc j'ai mis mon décolleté et j'ai ramené mon fond vert.
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2: Pour le bulletin de demain, mercredi 20 mai 2026, nous fêterons les Bernardins, même s'ils ne sont plus que deux sur Terre. Et la citation du jour sera « S'il pleut à la Saint-Bernardin, tu peux dire adieu à ton vin ». Je viens avec de bonnes nouvelles, mes amis. Vous allez pouvoir vous murger la gueule, car il va faire beau. Il était temps, alléluia. On s'est quand même tapé une belle goutte froide, suivie d'un couloir dépressionnaire actif. Quand l'état climatique commence à avoir des noms de maladies mortelles, on peut commencer à s'inquiéter, non? Vous avez l'air pépouze, là. Bah, de toute façon, une enquête menée par l'Ipsos a montré que les Suisses sont moins engagés contre le réchauffement climatique qu'auparavant. Et peut-être que vous avez raison, oui, peut-être qu'il faut faire face à la réalité, accepter que c'était un combat perdu d'avance, genre Mike Tyson versus un bébé très faible porteur d'une jaunisse. Une personne sur deux se sent moins responsable d'agir pour la cause climatique. C'est exactement ce qui s'est passé quand mes parents ont divorcé et qu'il fallait me caser quelque part. Il n'y avait qu'une personne sur deux qui s'est sentie responsable. J'ai quand même fini à la DAS. Ça donne espoir pour la planète. Je comprends que les gens aient envie d'abandonner en vrai. Hein. Moi, pour un truc moins compliqué que sauver la planète, j'abandonne. Ça fait une semaine que je porte la même culotte juste parce que mon tiroir de sous-vêtements est coincé. Je vous rassure, hein, j'ai retourné ma culotte pour l'émission parce que ça commençait à faire des chamallows.
0: Merci.
2: Non mais voilà, quand on sait que Taylor Swift a fait 7 fois le tour du monde en un an avec son jet, ben on en a marre. Mais désolé la planète, mais moi j'en ai ma claque de boire des mojitos avec des pailles en pénérigate et de me démaquiller les yeux avec des cotons lavables en bout de gants de toilette qui râpent mes paupières. J'abandonne. Je vais devenir l'individu qui pollue le plus juste pour voir ce que ça fait. Y a pas de raison que ce soit que les 1% des plus riches qui niquent la planète. Moi aussi, je veux participer. Cet été, je me rends en Arctique pour provoquer le dégel du permafrost moi-même avec mon sèche-cheveux. La Suisse fait quand même partie du top 10 des pays qui se réchauffent le plus. Le changement climatique est deux fois plus rapide ici par rapport au reste de la planète. Ouais, vous êtes en mode compète les Suisses, hein, on peut pas vous arrêter. Même pour la fin du monde, vous voulez votre médaille, c'est très beau. C'est donc ça qu'on appelle l'esprit Coubertin. L'Europe est le continent qui se réchauffe le plus rapidement. La température moyenne mondiale pourrait bientôt dépasser le seuil critique de plus 1,5 degré. Alors ouais, comme ça, 1,5 degré, on dirait que c'est rien. 1,5 g de sucre en plus dans le gâteau, ça change pas le goût. 1,5 phalange de plus pendant les prélits, tu sens pas grand chose. Mais à l'échelle de la planète, c'est un tout petit peu plus intense. En réalité, si on arrête de s'occuper de la Terre, c'est parce qu'on a plus de soucis dans l'immédiat, genre payer le loyer, essayer de pas attraper un cancer quelconque, et surtout se demander qui va gagner Koh-Lanta. C'est sûrement plus simple de laisser tomber maintenant, de raccrocher les crampons, le goût de la défaite, il est pas encore trop prononcé. Et puis au pire, si la maison brûle, on pourra toujours faire griller des chamallows.
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0: yeah! Come on, people! C'était Pulp! Mais c'est pas parce qu'on a passé du Pulp que Yannick a fait son entrée, c'est parce qu'il y a du saucisson.
1: Il a été attiré, t'as vu, sympa?
0: Il a été attiré par le cochon, voilà.
2: Le fameux Don Rock Rose que j'ai offert pendant des années dans ma matinale. C'était ce qu'on offrait comme cadeau dans ma matinale qui s'appelait Saucisse Neuf. On offrait ces saucissons-là.
3: Moi, je. Saucisson, il ramène ça avec une anecdote de lui. Non, mais
2: c'est la première fois que je le goûte.
3: Ah ouais.
2: Je les ai jamais vus en vrai.
0: Il est bon, non ?
3: Groupe de musique un peu d'arrière.
2: C'est méga bon.
0: Le chichi Freddy, il est poivré.
2: Il a poivre de Timut, effectivement.
0: Le petit poivré. Allez, bon. 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
0: Le vrai du faux, c'est un coup de poker de ma part. Je vais prendre mon visage vraiment impassible, vous dire une vérité ou un mensonge, ou un mensonge ou une vérité. Vous devrez définir laquelle est la bonne réponse, c'est-à-dire la vérité. Vous jouez contre moi, vous jouez en équipe, c'est-à-dire que vous devez vous concerter pour trouver la vérité. C'est parti. En Italie, monsieur. En Italie, madame. En Italie. Un pont à 2 millions d'euros a été construit au mauvais endroit, à 12 km dans une commune voisine. Où ? En Hongrie, monsieur. En Hongrie, madame. En Hongrie. Un rond-point qui ne mène nulle part a été construit pour un budget de 1 million d'euros.
10: Très bien.
11: Un pont, construire un pont
10: au mauvais endroit.
11: 2 millions.
0: 2 millions.
3: Au mauvais endroit, ouais.
11: C'est pas cher un pont à 2 millions, non ?
3: Moi, c'est le genre d'erreur que je fais dans mes jeux de gestion un peu.
11: Ah.
3: J'aime bien quoi, je fais des jeux où je construis des villes et parfois je fais des erreurs comme ça monumentales. Je me sens très proche du peuple italien. Si
0: alors, c'était pas le pont de San Francisco, hein, c'est dans une commune, mais
11: ouais.
0: Quand même.
11: Ouais, c'est un pont
12: c'est
11: quand
12: un pont
11: même.
12: Qui passe au-dessus d'une rivière. Un petit pont.
3: Ça ne sent pas cher 2 millions de balles pour un pont ?
11: Et puis surtout, construire un pont à un endroit où il n'y en a pas besoin, ça veut dire qu'il faut une route qui l'amène et tout ça.
3: Attendez, je peux tenter une blague ? C'est vrai que ce week-end, il y a beaucoup de gens qui ont fait des ponts.
0: Allez !
1: Le double sens du !
11: Et c'est ouais. La fin de cette émission.
1: Merci beaucoup d'avoir écouté.
0: On
1: ne
0: pourra pas faire mieux, non ?
3: Vers soi ce week-end.
0: Alors, à votre avis.
12: Donc, c'est un pont pas au bon endroit ou un pont qui mène à rien ?
0: Non, un rond-point qui mène à rien ou un pont qui a. Ils ont confondu les deux communes et ils ont construit le pont dans la mauvaise commune.
3: Moi, je pense que la.
11: Le rond-point.
3: Moi, je pense que le rond-point est
11: pour de l'argent. Ouais.
0: Le rond-point ?
3: Ouais.
0: Le rond-point deux fois ?
12: Ouais.
0: Le rond-point trois fois ? Oui, bravo !
1: Ouais.
0: Donc, ils ont commencé à faire ce rond-point avant une gare, puis comme la gare ne sera jamais construite, ben, le rond-point est là tout seul. Sur 7 km, il mène nulle part. Du coup, c'est devenu une attraction touristique. Les gens font faire des vidéos, des petits
3: reels
0: sur Insta.
3: Quoi.
0: Pour, oui, pour rien. Il y en a un comme ça en Espagne aussi, que j'adore prendre.
11: Non, on a plein de gens qui servent à
0: chaque fois qu'on passe sur ce rond-point, on fait le tour, on est obligé pour qu'ils servent à quelque chose. Mais c'est à un moment donné, quand c'était la crise, l'Europe balançait du pognon pour faire travailler les ouvriers et les structures sur place, et donc ils ont fait des ronds-points, mais celui-là il est vraiment mythique. Allez, on y retourne. Un quinca bedonnant en maillot de bain s'est retrouvé malgré lui coincé dans un défilé de mode. Ou un retraité. Il n'est pas encore quinca. Un retraité perdu en voiture s'est retrouvé sur le tarmac d'un aéroport privé.
12: Moi je l'ai.
0: Alors dis rien, on va regarder
12: rien.
0: Avec tes collègues.
11: On va regarder la news pour trouver des sujets.
12: Non, je suis trop sur Internet.
3: C'est une férue d'action.
12: Je passe beaucoup trop de temps sur Instagram.
0: Alors messieurs.
3: Moi je pense, attends, soit c'est un quinca qui s'est retrouvé, non, soit c'est un retraité qui est allé en voiture à l'aéroport. Non, j'ai pas bien écouté.
11: Ouais, soit c'est un quinca sur les pistes, sur le tarmac ou les aéroports.
0: Non, un quinquagénaire bedonnant en maillot de bain qui s'est retrouvé en train de défiler au milieu de super beaux gosses, ou un retraité qui s'est perdu et qui s'est retrouvé avec sa bagnole sur un tarmac d'un aéroport privé.
11: Ah, d'un aéroport privé.
0: Privé.
11: Moi je pense que c'est plutôt ça.
3: Ouais, moi je pense que c'est ça la vérité, parce qu'elle aurait pas rajouté privé. Privé, c'est parce que c'est la vérité, elle aurait pas
11: mis. C'est pas un mot que tu dis quand tu mens. Quand tu mens, tu dis pas privé.
3: Privé, jamais. Alors,
11: moi j'ai jamais
0: menti. Deux. Ouais. Et toi tu dis l'autre.
12: Peut-être on va allumer son cerveau.
11: Ah,
12: et se connecter. Et se connecter en triforce.
3: Ok.
11: Ok, et on doit changer de.
12: Je sais pas, imaginez qu'on se connecte maintenant tous les trois.
3: Ok, on va changer. Ouais.
11: Je pense que c'est le quinca dans le défilé de mode.
0: Heureusement que j'ai ramené une fille dans ce trio. Parce que vous auriez perdu ce point. Bravo, c'est ça. faut aller voir les images, il est super, il va à la plage
12: il
0: et puis il se retrouve au milieu de super beaux gosses.
12: Il descend d'un escalier.
0: Oui, puis du coup il va se baigner, il ressort et tout en ce sens-là.
11: Moi ça m'arrive l'inverse.
0: Défilé.
11: Je marche, du coup il y a plein de gens moches autour de moi. C'est la rue.
0: Allez, une dernière, vous avez d'ores et déjà gagné, mais on fait le trio gagnant. Une compagnie aérienne compte installer des salles de bain privées dans ses premières classes, ou une compagnie aérienne compte installer un distributeur de snacks et de boissons à l'arrière de l'appareil.
3: Oh, c'est bien ça.
12: J'aime les deux.
3: Bah, les deux semblent probables. Hein.
0: Une seule est vraie.
3: Mais il y a déjà des gens qui ont des salles de bain privées dans leur.
12: Mais privées par.
11: Dans les avions.
12: Pour une personne, genre place oui, 6B, j'ai
0: voilà.
12: Ma salle de bain.
0: Des salles privées dans ses propres.
11: T'imagines l'évacuation de l'eau et tout ça.
12: Moi, le truc.
3: Oui, mais si c'est pour les riches, on fait tout. Hein.
0: Dépêchez-vous.
3: Ok, salle. La une est vraie.
11: Moi je dis
0: la compagnie aérienne, la salle de bain privée. Toi tu dis le snack, donc toi tu vas trancher.
12: Je pars sur le snack.
0: Le snack, eh bien non.
12: Je
0: non,
12: m'excuse.
0: C'est Emirates ouais, qui va installer, mais juste des douches, même pas des baignoires. Petit joueur.
3: Nul.
0: Vous gagnez quand même.

0: Amsterdam, ouais, il n'y a pas que Brel qui chante Amsterdam, This is aussi. Ah. Allez,
1: yeah.
0: Il est le moment de chanter d'animateur. Ouais, bonjour Yannick.
2: Bonjour l'équipe, bonjour.
0: Comment tu vas Yannick Neveu?
2: Ça va assez bien, j'ai pas mes lunettes, mais est-ce que tu es allé chez le coiffeur ou la coiffeuse?
0: Non, j'ai fait ça moi-même.
2: C'est vrai, alors c'est, ouais. Alors c'est très joli.
0: Oh mais dis donc, il est gentil, voilà. Un compliment.
2: Après,
0: à peine
2: j'ai pas mes lunettes, donc c'est okay. Peut-être pas un compliment.
0: Donc je te dis, si t'as pas tes lunettes en face de toi, c'est pas Alix Anzelin, c'est Eve Azizerat. Voilà, pardon pour avoir... Pourtant je l'ai écrit en énorme.
3: Écrit,
0: c'est
3: fois.
0: Sa première émission, elle s'appelle pas Dupont, du coup voilà.
3: Est-ce qu'on peut l'applaudir pour
0: oui,
3: ça?
0: Oui, bravo. Merci.
3: On te fait des notes après.
4: Oui, avec plaisir.
0: Voilà, donc Eve, Yannick, Eve, tu peux lui poser une question comme j'ai fait aux autres.
2: Alors, Eve, est-ce que tu... Alors, j'ai pas mes lunettes. décris-moi ce qu'il y a sur ton t-shirt.
4: Ah oui, c'est l'affiche du film Tourné avec Mathieu Amalric.
2: Ah.
4: Film burlesque.
0: C'est une bonne réponse.
2: Bravo. Un point de plus au blind test.
0: Ah ouais, il y a une tellement bonne ambiance que j'ai pas envie de partir.
3: Oh, je reste. Valérie, je pars aussi.
0: Tu pars aussi?
3: Ouais, bien, on va faire un truc.
0: On va finir ce saucisson.
3: Moi, je pars aussi, ouais.
0: Bon, ben bah voilà, moi, je vous laisse là, mais les bras cassés, ça continue, et vous allez voir, ça va donner un renouveau à cette dernière heure. On vous laisse aussi Ismaël et Gonzato.
2: Bien évidemment.
0: Et puis James Brown aussi. Allez.

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1: Le Centre Vaud a un nouveau président, le cinquième en trois ans. Lors de son assemblée générale hier soir à la Tour de Paix, le parti centriste a élu Giancarlo Sergi à sa tête. L'ancien président de Swiss Basketball et ex-directeur général du Béjar Ballet Lausanne succède à Michele Mossi. Ce dernier assurait l'intérim depuis le retrait de Mario Charles Pertusio. Fermée aux médias, cette assemblée générale du Centre Vaud devait aussi potentiellement aborder la situation de la conseillère d'État Valérie Ditli. Aucune information n'a encore filtré pour le moment. Nouvel inculpé dans l'affaire de l'incendie du bar Le Constellation à Crans-Montana. Le pôle enquête de la RTS a appris qu'un employé de la commune s'est vu signifier sa mise en prévention hier en cours d'audition. Cette 14e personne inculpée a été convoquée par la police avec le statut de personne appelée à donner des renseignements. Il s'agit d'un statut hybride entre le témoin et le prévenu. À Genève, la coalition NoG7 veut pouvoir manifester autour de la Rade le 14 juin. Ce sera la veille de l'ouverture du sommet qui se tiendra à Évian-les-Bains, en France voisine. Le groupement anti-G7 a adressé hier une mise en demeure aux autorités cantonales. En l'absence de décision du département des institutions et du numérique d'ici à vendredi, la chambre administrative de la Cour de justice sera saisie pour déni de justice. Et en cas de refus, une demande de mesure supérieure provisionnel sera déposé. Édouard Philippe est soupçonné de détournement de fonds publics. L'ancien Premier ministre français, candidat à l'élection présidentielle de 2027, fait l'objet d'une enquête menée par un juge d'instruction. Il est aussi soupçonné de favoritisme, prise illégale d'intérêts et concussion au Havre, ville dont il est maire. Une lanceuse d'alerte avait dénoncé ces faits présumés en septembre 2023 auprès du parquet national financier. Donald Trump a à nouveau menacé hier de frapper l'Iran si un accord n'est pas trouvé. Le président américain a répété qu'il espérait ne pas devoir faire la guerre, mais nous pourrions devoir leur donner encore un gros coup. Je ne suis pas sûr pour l'instant, a-t-il déclaré à la Maison-Blanche. De son côté, l'armée iranienne a promis d'ouvrir de nouveaux fronts si les États-Unis reprenaient leurs attaques. Le Pentagone a annoncé hier avoir réduit son nombre de brigades de combat stationnées en Europe. Selon le ministère américain de la Défense, ce nombre est passé de 4 à 3, ce qui a provoqué le retard dans le déploiement de troupes en